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2: 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Quel émoi devant ces mois qui semblent frôler l'aube, facsimilés dans les eaux troubles. Au travers passent les rayons glauques.

0: Destroy Valmont va partir. L'aurore semble être passée, laissant son empreinte de spectre vert bouteille sur les ténèbres broyées. L'ambiance dans la forêt métallique est pleine d'odeurs. L'humeur des arbres humides écorche la peau des jeunes résistants. Les troncs et piliers barrent le décor flou. Le miasme du jour, sec et doux, s'amorce enfin. Une purée de poids diaphane semble s'approcher lentement. Peut-être recule-t-elle. À l'arrière, Istalante est à demi recouverte. Pandora, comte d'Aube, est arrivée. Les fax se précipitent vers elle.
1: Bienvenue. L'autre vous attend.
0: Dans les couloirs bleu-noir, je la vois prendre un pas rapide et disparaître. Qui a raison? Quelle logique est la bonne? Votre avenir incertain vaguement s'engage. La cité technique est défaite de son dôme. Dans le ciel, une réponse future approche.

0: C'était Les Rayons glauques aux éditions Béton Roman.
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2: Quand les mythes envahissent nos placards, tiroirs, tiroirs.
3: C'est parce que c'est de l'ego.
4: Mais oui.
3: Il pense que comme ça. Il pense qu'à...
4: Par jalousie.
3: C'est calculé. C'est sa stratégie.
4: Ça coûte de...
3: En fait, il a une volonté de nuire en lui.
4: Par méchanceté ou...
3: C'est pas par méchanceté. Il est nombriliste.
4: Il se voit exister.
3: Mais il est bête, tout simplement. C'est juste un connard.
4: En fait...
3: Il est bizarre. La façon dont il l'a dit...
4: La manière dont il a amené le truc...
3: Il est con, c'est tout. Il fait ça tout le temps.
4: C'est vrai que c'est pas la première fois que...
3: Il était trop saoulant. Il n'arrêtait pas d'aller voir tout le monde.
4: Ça nous met tous mal à l'aise.
3: C'est son jeu. C'est juste pour faire chier.
4: Il le sait en plus.
3: Faut vraiment être bête pour... Il fait exprès.
4: Mais oui, c'est sûr qu'il le fait exprès.
3: Il a besoin de... Évidemment.
4: Il veut qu'on le regarde.
3: Il veut toujours... C'est un gamin.
4: Faudrait...
3: Pourtant, l'autre fois... Oui, en revanche, tu vois...
4: Parfois, il est pas pareil.
3: Il était pas comme ça avant. En vrai, il est pas comme ça tout le temps.
4: Là, j'ai senti qu'il y avait un truc.
3: Tout à coup, il a brillé. Mais il y a un truc entre eux, de toute façon, non?
4: On l'a senti.
3: J'ai cru le sentir, ouais. Il y avait une ambiance de merde.
4: C'était pas un...
3: Il n'était pas dans son élément naturel. Il y a quelque chose qui...
4: On aurait dû deviner.
3: D'autant plus que... Rajouté à ça...
4: Moi, je m'entends plutôt bien avec lui, Dominique.
3: C'est vrai, moi aussi. On parle bien ensemble.
4: Quand il est pas...
3: C'est sûr.
2: C'était Tiroir Tiroir aux éditions Béton Roman.
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6: On me dit non ? Je dis oui. On me dit peut-être ? Je dis c'est certain. On peut différer ? Pas possible. On me dit alors tout de suite ? Bah je dis non. Maintenant on écoute La terreur de ma chatte. 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
7: Il fait si bon dans le noir. Vous ne trouvez pas ?
8: Vous êtes là ? Encore ? Je vois vos yeux. Nous n'avions pas rendez-vous. Quittez ce lieu immédiatement.
7: Effectivement, pas ce soir, non, mais... Je voudrais vous apprendre mieux.
9: Une Suze ?
8: Rien de vous ! Nous sommes bien loin de nous connaître.
7: Tu miaulais tout à l'heure dans la grange. Tu es bien changeante. Qui te fait ça ? C'est moi ? Est-ce moi ? Ben non. Que t'arrive-t-il, tout à coup ?
9: Viens, Salomé. Viens là. Accompagne-moi dans le jardin.
8: Évitez de donner des ordres. Quelle est cette blague ? Reculez.
7: Précieuse petite canine, hein ?
8: Imbécile. Laissez-nous.
7: Tu trembles et pourtant...
8: Je vous interdis d'approcher. Un moment. Depuis combien de temps, vous...
7: Mais depuis toujours. Voyons. Allons. Sois douce encore. Je devine que tu fais semblant. Tiens. Sur quoi s'attarde-t-elle ? Qu'est-ce que tu fixes ?
8: Au cas où, je me tiens prête à vous immoler. Sans remords. Et de part en part.
7: Rien que ça.
8: Prétentieux foutriquet.
7: Ah, ben, j'espérais bien qu'elle s'effarouche. Et la voilà, déjà. Personne ne l'a encore... Tu n'as...

0: C'était La Terreur de ma chatte aux éditions Béton Roman.
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4: Salamandra. Esprit du feu. Addict à tout ce qui est mauvais. Qui ose l'invoquer ? L'autrice, André.
5: Ne me regardez pas, humain bêta. Voyez seulement. Il est trop tard. Une douche froide. Voilà, pour tes yeux. Le plus vieux métier du monde tel quel. Oh. Sans morale, sans apprentissage. T'offrir la travestie que tu désires, Balzébou. Laisse-moi rire. Tu n'avais rien à conquérir. Tu n'avais que moi. Pour toi, j'étais à terre, liquéfié. J'ai brûlé dans l'ombre, imploré ton attention. Tu ne m'as jamais sommé, tu m'invoques. Homme sans cœur, Néron, bourreau d'écron. Mire donc ce reflet. Salamandra se transforme, oui. J'ai fait brûler un chat pour toi ce matin, enflammé de bouffées de feu. Était-ce lui? Était-ce moi? Entre mes palmes, des flammes bleues, flammes qui mangent les flammes. Observe. Juge. Juste pour cette fois, regarde-moi, monstre aveugle. Voilà ma fausse. J'ai échappé à ma raison pour venir jusqu'à toi. Contemple-moi un peu. Je sors des vases et des paludes en robe de carnaval. Hérode, rappelle-toi où je vivais, là où tu m'as laissé, ce lieu horrible où j'ai rongé mon tropisme. J'ai tordu mon corps, diable. Mes orbes se déforment, je suis en couleur. Tu ne reconnais pas ? Non. Toi, tu ne vois que les Nyx.
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2: Sur le portail Medium, le musicien Jérémy Apt a publié une réflexion sur l'appropriation culturelle. En partant du principe que s'approprier, c'est faire sien, il a toujours vu l'apprentissage d'une langue ou l'initiation à une musique d'une autre culture comme autant de gestes créatifs. Mais alors qu'un monde sans appropriation serait donc un monde où les cultures resteraient cloîtrées autour de leur foyer d'origine, l'appropriation d'une culture qui n'est pas sienne peut se trouver beaucoup moins appropriée quand elle devient affaire d'extraction ou d'expropriation. Avant d'aller à la rencontre de Jérémy Apt et des questionnements qui l'accompagnent quand depuis Marseille il joue du gamelan baliné au sein de l'ensemble Polyphème, ce métaclassique s'approprier vous propose d'écouter en vis-à-vis la compositrice japonaise Misato Mochizuki et le compositeur français Olivier Calmel qui, en plus de publier leurs œuvres tous les deux aux éditions Archipel, partagent le point commun d'avoir été invités à composer pour le koto, un instrument traditionnel japonais que Misato Mochizuki n'a pas cherché à manier de manière traditionnelle, pendant qu'Olivier Calmel devait d'abord faire connaissance avec l'instrument avant de composer la légende de Kaguya-hime dont voici un extrait.

0: Olivier Calmel, c'est pas tant vous qui avez été au coteau que le coteau qui est venu à vous.
1: Oui, tout à fait. Alors, évidemment, quand on découvre un instrument pour lequel on n'a jamais écrit et sur lequel on a peu de références, en ce qui me concerne même pas du tout de références, ou alors une référence vaguement occidentale du compositeur ou même du néophyte plutôt qui en a entendu de ci, de là, dans des pièces traditionnelles, qui connaît la sonorité mais qui ne connaît rien d'autre que cette sonorité que tout le monde connaît, et bien évidemment faut tout réapprendre. On repart de zéro et donc on s'approprie d'abord une connaissance technique de cet instrument qui est quand même très particulier, et puis ensuite on regarde beaucoup les pièces qui permettent d'étendre un peu les modes de jeu, d'étendre les capacités de l'instrument, les sonorités, et de le rendre compatible avec un langage qui a priori n'est pas forcément celui sur lequel on l'attendrait.
0: Oui, alors c'est là que ça devient passionnant, parce que j'imagine que les cotoïstes, on dit comme ça, les joueurs de coteau, ou...
1: J'ai bien peur que oui.
0: Alors, disons comme ça, les cotoïstes viennent vers vous pour que vous emmeniez leur instrument vers votre esthétique, sauf que vous, quand vous vous emparez de cet instrument, vous en profitez pour aller ailleurs, justement.
1: Tout à fait. Alors ça marche dans les deux sens, c'est-à-dire oui. Que la facture de l'instrument et les techniques de l'instrument et ses possibilités et ses impossibilités nous forcent à nous poser des questions, et de ce fait influent à la fois sur l'esthétique et finalement sur la finalité de l'œuvre. Donc on peut venir avec un tas d'idées préconçues sur la façon dont on va générer, je dirais, les forces, moi j'appelle ça les forces d'énergie en fait de la pièce, avec le climax, avec une forme. Moi je réfléchis beaucoup à la forme, mais en fin de compte tout ça n'a de véracité qu'au regard de ce qu'on va apprendre au fur et à mesure de la capacité de l'instrument. Indépendamment même de la capacité de l'instrumentiste.
0: Et ça, vous l'apprenez comment ? Par aller-retour entre des ébauches que vous soumettez aux instrumentistes, ou bien à force de vous-même vous projeter dedans ?
1: Alors non, dans un premier temps, vraiment à la lecture et à l'écoute de pièces qui existent déjà.
0: D'accord.
1: Ça, c'est vraiment...
0: Par découverte du répertoire.
1: Ouais. Exactement, découverte du répertoire, que ce soit du répertoire traditionnel ou du répertoire de création. On me communique des partitions existantes, on me communique des enregistrements. Éventuellement, la soliste m'en joue en direct, ouais. De manière à ce que je me rende compte de ce que c'est que jouer cet instrument. Et il me faut plusieurs semaines avant de vraiment d'appréhender, d'imaginer, d'avoir un imaginaire sur ouais. un instrument qu'a priori au départ je ne connaissais pas du tout.
0: Donc voilà. Il se déploie, oui c'est ça, à la découverte de son répertoire, quant à la façon d'en jouer, vous avez l'impression d'avoir dû l'apprendre en quelque sorte pour pouvoir la noter.
1: Oui, oui, complètement, complètement. Et alors, par exemple, dans le cas du coteau, ça commence déjà par le choix de l'accord. C'est un instrument dont l'accord est fixe ouais. à un instant T. Alors, il y a des instruments, évidemment, comme ça dans la culture occidentale, hein, mais du fait qu'il y a un nombre de cordes très limité, d'une part, d'autre part, que les chevalets, une fois posés, vont pas être redisposés complètement en 3 secondes, il faut bien déterminer un univers harmonique, déjà, qui est assez fixe. Alors évidemment, ça peut expliquer un certain nombre d'esthétiques d'ailleurs traditionnelles, mais quand on décide de jouer sur la pentatonique, avoir 13 cordes finalement, puisque moi j'ai écrit pour couteau 13 cordes, n'est pas en soi un énorme problème, mais il faut l'avoir intégré dès le début. Et quand on décide d'écrire autre chose que de la pentatonique, ce qui est mon cas, là ça demande une réflexion un peu plus longue. Voilà, donc 13 cordes, une hauteur déterminée et une seule, un chevalet identifié et ne bougeant plus sauf à la marge au cours de l'œuvre, si on calcule bien, ça vous fait 13 notes. Mais 13 notes, contrairement à la harpe occidentale, sans les octaves. À la harpe, quand on décide d'un accord, les pédales permettent de déterminer, pour un accord donné, que tous les dos vont être bémol ou bécard, sur les 8 octaves. Au coteau, on n'a pas 8 octaves. En fait, on a 13 notes, 13 cordes, pointe à la ligne. Donc ça, il faut imaginer qu'en termes de résurgence harmonique, de complexité, de possibilité même de modulation, etc., ça conditionne vraiment de manière extrêmement stricte l'environnement harmonique.
0: Parce que vous êtes un genre de compositeur à, avant même de poser une note sur le papier, savoir dans quelle couleur harmonique vous allez évoluer, ou bien vous vous laissez prendre par ce qui vient ?
1: Non, alors je dirais pas ça. Par contre, pour un instrument que je ne connais pas, je suis obligé de vraiment de creuser la question de ses possibilités techniques et notamment donc évidemment de ses possibilités
0: Ah,
1: harmoniques.
0: c'est ça, d'avoir visité la palette avant
1: Exactement.
0: de vous projeter, ouais.
1: Exactement. Alors, c'est pas forcément le cas. C'est vrai qu'il y a beaucoup de mes collègues qui auront tendance à faire une vraie nomenclature avec, par exemple, dans le cas des bois, une quasi exhaustivité de multiphonique, des doigtés, etc. Ça, c'est pas trop mon cas parce que sur les instruments que je connais bien, je vais d'abord chercher l'expressivité pour ensuite trouver les meilleurs moyens techniques qui vont permettre précisément de la déployer. Mais je ne vais pas faire un alphabet, si vous voulez, de tous les instruments pour lesquels j'écris. Ça, ce n'est pas une démarche.

0: voilà, un vrai amour du motif, de la mélodie. J'aime ça, même si peut-être aujourd'hui ça peut paraître dans certains cas désuet, voire même du leitmotiv quasiment. Mais pour autant, sur les instruments vraiment particulièrement inconnus, particulièrement à découvrir, là je suis un peu obligé quand même, en tout cas c'est la démarche que j'ai, de me faire un alphabet, même un alphabet minimum, mais de manière à avoir une idée un peu de la palette, à la fois des modes de jeu, il y en a beaucoup.
1: Alors oui, parlons-en, parce que là on a parlé effectivement de la gamme, disons, et les modes de jeu sont vraiment hors Occident, ou il y a des points
0: même. Non, complètement, ils sont vraiment, c'est pas des choses qu'on connaît, alors ni dans la terminologie.
1: Qu'on peut même pas mettre dans des mots italiens.
0: Alors en fait, il y en a beaucoup qui concernent le fait de tirer ou d'appuyer sur la corde.
1: Ok.
0: Alors on comprend bien que le fait d'appuyer, le fait de tirer, on va raccourcir la corde, le fait d'appuyer, on va donc la tendre, donc, enfin la rallonger. Donc de fait, on comprend bien que dans un cas, on va un petit peu augmenter le tuning et dans l'autre cas, on va un petit peu le baisser. Bon, donc ça c'est des choses qu'on connaît à peu près dans tous les instruments occidentaux, qu'on pratique pas forcément exactement comme ça. Ensuite, il y a des modes de jeu qui concernent, alors chacun a un nom très précis, qui est même déterminé, puisque le koto c'est un instrument qui est traditionnel, mais qui est aussi qui est utilisé dans des cas sociaux très précis. Et donc, les modes de jeu Ato Oshi, Yori Hiro, etc., je le dis à la française, pardonnez-moi, ils ont tous également un sens social, un sens par rapport à la démarche. Voilà, c'est un instrument dont le contexte social est très important. Donc, après, il y a des choses qu'on connaît, comme par exemple ce qu'on appelle le PIDS, évidemment les harmoniques, qui sont pour le coup des harmoniques d'octave, qu'on connaît très bien, tout ce qui est son muté, tout ce qui est percussion. Alors, évidemment, le koto étant bon an mal an un gros bloc de bois, la sonorité de percussion que vous avez sur un koto n'est pas du tout celle que vous avez sur une contrebasse ou sur un violoncelle quand on joue des modes de jeu de percussion, donc c'est très différent.
1: Mais dans votre table de modes de jeu, là, je vois par exemple des notes qui ont une hauteur de départ et une hauteur d'arrivée, par exemple.
0: Ici ?
1: Oui.
0: Oui, tout à fait. C'est ce que je disais. Il s'agit là, par exemple, Ato Oshi, il s'agit d'appuyer sur la note, ce qui va là, techniquement, rallonger la corde et donc baisser la note d'autant. Voilà. Et donc, en fait, vous avez possibilité, là, c'est vraiment appuyer ou tirer la corde. Et donc ça permet de voilà. Ensuite vous avez des ornementations, par exemple le Tsuki Hiro, qui est une ornementation en fait correspondant à peu près à une qu'est-ce qu'on pourrait, un mordant en fait, c'est l'équivalent d'un mordant.
1: Ah oui, sauf qu'il est noté de telle façon que ce serait comme un trémolo qui s'arrête avant d'avoir devenir une battue, quoi.
0: Oui, c'est ça, ouais. C'est ça. Donc il y a vraiment l'équivalent en fait. Quasiment toutes nos ornementations, mais elles ont des noms différents en fait. Et puis bien évidemment, ces modes de jeu sont ensuite à contextualiser, parce qu'on peut se faire un grand catalogue, un grand alphabet, mais in fine, ce dont il s'agit, c'est vraiment, c'est véritablement d'expressivité. C'est qu'est-ce qu'on veut dire, qu'est-ce qu'on veut produire comme énergie, qu'est-ce qu'on veut produire comme sentiment, c'est ça dont il s'agit. Et c'est vrai que c'est un instrument qui, moi, ce qui m'a frappé dans le koto, c'est un instrument extrêmement expressif. Les possibilités d'ornementation sont telles que c'est un instrument qui chante tout le temps. Ça, c'est assez fascinant.
1: Mais alors, quand vous dites avec appréhension et en même temps avec une envie de vous approprier, cette appropriation, à quel niveau est-ce qu'elle devient acceptable ou viable ?
0: À partir du moment où on a fait la paix avec soi-même.
1: Ah oui, donc ça crée du démêlé quand même.
0: Ah oui, nécessairement, mais j'ai envie de dire, à chaque fois qu'on écrit de la musique, en vérité, quand on a commandé un concerto pour violoncelle, qu'est-ce qu'on peut écrire avec après Dutilleux et Shostakovich, finalement, on devrait peut-être ne rien faire, il faut accepter l'idée que on a peut-être une toute petite et modeste pierre à porter à l'édifice, et que ça vaut ce que ça vaut, mais qu'on est très heureux de le faire, finalement, et on fait la paix avec soi-même. Quand on appréhende des instruments ou des univers sonores qui sont ceux de pays lointains, millénaires et avec une culture extrêmement riche qui nous dépasse complètement, pour moi il n'y a qu'une seule approche, c'est être honnête, c'est-à-dire sur le temps qu'on va pouvoir y consacrer pour l'appréhender, qui est souvent court, même si c'est quelques mois, vous rendez bien compte que c'est très court, et le fait d'avoir suffisamment passé de temps pour quand même en faire quelque chose de personnel, et ça c'est quand même ce qui est le plus important.

0: C'est un extrait de Suikinkutsu, qui est une pièce donc pour koto et alto, interprétée respectivement par Miko Miyazaki et Violaine Despérou. Une pièce de Misato Mochizuki. Alors, Olivier Allemann, je vous aurais pas dit que la compositrice est Misato Mochizuki, donc compositrice japonaise. Est-ce que vous l'auriez deviné, à votre avis ?
1: Non.
0: Ah oui.
1: Soyons honnêtes, non. Mais c'est un nom que je connais.
0: Oui.
1: Pourtant, mais non. J'aurais pas pu le deviner. J'aurais même pas forcément pensé.
0: D'accord. Donc ça veut dire que jouer du koto, il n'y a pas de manière japonaise d'en jouer ou
1: Ah si, certainement, mais je ne suis qu'un humble occidental découvrant un univers qui est millénaire.
0: Ah oui, d'accord, dans ce sens-là.
1: Donc,
0: ouais.
1: Non, de la même manière, quand on m'a commandé un opéra sur une réduction du Ramayana, vous doutez bien que j'ai employé des modes d'Indunastie, des choses vraiment propres à la musique d'Inde du Nord ou d'Inde du Sud, mais j'ai fait ça avec beaucoup d'humilité. Et avec une grande appréhension, évidemment, et ça m'a pris beaucoup de temps à m'approprier suffisamment pour en faire mon langage. Mais il va de soi que je ne fais pas de musique ethnique et que je ne perçois pas la musique ethnique. En fait, je perçois la musique telle qu'elle est, sans finalement, avec peu de références, si vous voulez, avec même aucune référence véritablement exotique. Voilà, je perçois ça comme j'entends que c'est du koto, l'alto évidemment, qui joue en harmonique. Non, j'ai pas, et c'est même un choix délibéré quasiment d'avoir peu de références de manière à ne pas perturber le plaisir immédiat d'un univers sonore nouveau.

0: Misato Mochizuki, comment c'est tramé le travail avec le trio George Sand?
1: J'ai rencontré Anne-Lise d'abord pour la première fois à l'occasion de cette commande.
0: Anne-Lise Gastaldi, ouais.
1: Oui. Et l'idée, et si Mozart avait voyagé au Japon, cette idée est intéressante. Mais j'ai tout de suite été séduite par la façon dont elle imaginait et menait ses projets jusqu'à là. Des concerts construits autour d'un thème où elle faisait dialoguer des œuvres nouvelles avec des pièces existantes. Mais aussi des disques CD pensés comme de vrais objets artistiques où se mêlent création littéraire et enregistrement et art visuel. Et la manière dont elle en parle est aussi passionnante et presque mignonne. Et après ça, à part l'effectif et le thème, je n'ai pas eu le sentiment qu'il y avait des contraintes particulières parce qu'elle m'a laissé complètement libre.
0: Ah oui.
1: Ouais. Mais en revanche, avant et après la commande et à l'occasion des concerts, nous avons eu beaucoup d'échanges, et à la fois musicaux et humains. Ça m'a vraiment touchée parce que même si ça peut sembler évident, mais c'est en réalité assez rare.
0: Quel risque est-ce qu'on prend quand on sort le coteau du contexte de la culture japonaise?
1: Je ne pense pas vraiment qu'il y ait un risque particulier, non seulement pour koto, mais d'autres instruments japonais aussi. Au contraire, je dirais même que ça peut être une forme de libération.
0: Ouais.
1: Parce que beaucoup d'instruments traditionnels japonais intègrent déjà dans leur mécanisme et technique de jeu des systèmes qui produisent des sons avec du bruit, des timbres que l'on associerait à certaines techniques étendues de la musique contemporaine. Donc, du point de vue de timbre, ils peuvent être considérés comme très contemporains, voire radicaux. Mais se détacher de ce que l'on appelle le contexte culturel, c'est-à-dire du type d'ensemble dans lequel l'instrument est joué, de la nature des lieux ou des situations dans lesquelles il intervenait, ou encore de sens attaché à certains gestes ou clichés, par exemple un trémolo de koto évoquant le murmure de l'eau, quelque chose comme ça, ainsi que des systèmes d'accords traditionnels. Donc détaché de tout ça peut justement ouvrir un espace de liberté.

0: Comment est-ce que vous avez vécu la transcription de la sérénade de Giovanni par Jean-Michel Ferrand?
1: Non, mais j'ai trouvé ça bien. Hein. Mais,
0: ouais.
1: Oui, mais ça m'a semblé être une sorte de modèle de genre. Parce que si l'on prend cette pièce originale et qu'on l'adapte à cette formation, je pense qu'on aboutirait probablement dans les grandes lignes à quelque chose comme ça.
0: Ah oui,
1: oui. Parce qu'il a été imposé, cette formation.
0: C'est ça.
1: Oui. Donc voilà, si moi-même j'imagine cette pièce, et puis pour telle formation, ça va être à peu près comme ça.
0: Oui.
1: Je pense.
0: Ah oui.
1: Ouais, il n'y a pas forcément la technique spéciale de Koto, mais en même temps, en imaginant certaines techniques spéciales de Koto, mais qu'est-ce qu'on peut faire avec cette musique tellement connue? Ouais. Donc je pense que c'est un peu difficile. Hein.
0: Après, c'est pas parce que l'instrumentation est interculturelle que l'esthétique de la musique qu'on fait avec cette instrumentation doit l'être.
1: Oui, mais dans ce cas, il y a la pièce originale.
0: C'est ça.
1: Qu'on peut pas jeter, en plus Mozart, donc on peut pas jeter autre chose, on n'ose pas, je pense. Hein.
0: Qu'est-ce qui échappe ou échappera toujours aux Occidentaux quand ils écoutent du Koto?
1: Ben, c'est un peu ça ce que j'ai dit tout à l'heure,
0: oui.
1: C'est-à-dire voilà telle connotation. Enfin, il y a beaucoup de connotations dedans. Enfin, surtout quand on entend le jeu de Koto plutôt classique, il y a quelques
0: figuralismes.
1: Par exemple, quelques trémolos. Ah, ça doit être à côté de la rivière. Enfin, on imagine tout de suite. Tel jeu signifiait ça, puis on peut imaginer quelque chose tout de suite, mais peut-être que ça.
0: Mm.
1: Ça peut être difficile d'être compris ou imaginé instinctivement par les étrangers.
0: Ça veut dire qu'il n'est pas forcément en soi inapproprié de l'utiliser avec des modes occidentaux?
1: Ah ben justement, si c'était vraiment inapproprié, je pense que l'instrument n'aurait pas été conçu de cette manière, parce que ça permet de changer l'accordage très librement.
0: Ah oui.
1: Donc voilà, je pense que c'est déjà fait pour ouvrir un peu pour des mondes différents.
0: Pour être tout terrain.
1: Je pense, ouais, oui, je pense. Ouais.
0: Cette transcription de Jean-Marie Ferrari, vous trouvez pour le coup qu'elle exploite pas assez les possibilités du Koto, justement parce qu'elle les ramène en zone occidentale avec la partition de Mozart?
2: Oui, alors après, non, moi je trouve ça très intéressant, mais c'est pas ce qui m'intéresserait, Enfin, c'est pas ce que j'écouterais si j'ai envie d'écouter du Koto.
0: Oui, parce que justement, ça explore pas tant que ça l'instrument pour lui-même.
2: Exactement, ouais. Exactement. Alors, on retrouve quand même les idiomes du Koto avec cette expressivité, voilà, qui est très particulière, les ornementations, et évidemment que c'est en cela unique. Après, bon, c'est presque un exercice de style. Moi, je suis pas très sensible aux exercices de style, pour être honnête.
0: Ouais.
2: C'est pas vraiment ce qui m'intéresse le plus. Mais la sonorité du Koto, maintenant, je la connais bien, et c'est vrai que elle a quand même toujours quelque chose d'unique, à la fois à l'attaque, aux ornements, et puis dans la résonance aussi. C'est un instrument qui résonne pas comme ce qu'on a, pas du tout comme une harpe ou comme un cymbalum. C'est vraiment très différent.
0: Précisément, est-ce que le plaisir de l'exotisme du grain a fait pour vous diversion dans votre façon, par exemple, je sais pas, de projeter la longueur d'une phrase? Est-ce que c'est aller jusqu'à vous emmener dans des carrures assez inattendues pour vous?
2: Oui. Mais pour deux raisons.
0: Ouais.
2: La première, précisément, effectivement, vous avez raison sur le par rapport à l'instrument lui-même, qui m'a imposé de raisonner différemment. Et que quand modulation il devait y avoir, ou quand modulation j'entendais, je ne pouvais pas l'envisager de la même manière que si j'avais un instrument polyphonique occidental. Sur lequel, c'est pas qu'on se pose plus de questions, mais encore une fois, par exemple, le piano, tout est possible, tout est, entre guillemets, facile, tout est entendable, et donc on n'a plus de limites. Là, il y avait évidemment les limites techniques, et puis l'autre aspect, c'était aussi la forme, puisque la pièce qu'on m'a commandée est une forme très courte, et qui devait raconter une épopée assez longue, en fait, en 5 minutes.
0: La légende de Kaguya Hime,
2: voilà, qui est une des grandes... histoires folkloriques japonaises très connues, la princesse Kaguya, la première œuvre de fiction en prose de la tradition littéraire japonaise. Et donc, évidemment, il fallait que je parcours l'ensemble de l'histoire en 5 minutes. Donc, ça, j'ai choisi 4 tableaux, ouais, ce qui est vraiment très, très rapide, très court. Et donc, j'avais ces 2 contraintes-là. De ce fait, effectivement, j'ai pris des ellipses plus courtes que d'habitude. Et ça a donné, évidemment, quelque chose qui est assez inhabituel chez moi.
0: Qu'est-ce que vous avez pensé alors de la pièce d'Olivier Calmel ?
1: Olivier Calmel, oui, quant à... Oui, c'est ça. Je ne suis pas certaine de la relation entre le titre et la musique.
0: Ah !
1: Ouais, mais je trouve que c'est une très belle pièce qui met vraiment en valeur les caractéristiques du koto. Bah, on pourrait sans doute aussi la jouer à l'harpe,
0: oui.
1: Mais le koto, en pinçant les cordes avec les onglets, permet une palette de timbres plus tranchée, plus incisive, et dont les contrastes sont ici exploités de manière très efficace.
0: Oui, parce que je crois qu'il a été précisément chercher dans les harmoniques du koto des choses qu'il ne pouvait justement pas faire avec la harpe. Enfin, il était soucieux de, sur cette pièce-là de se distinguer de ce qu'il
1: faisait. Mais ça peut se jouer assez facilement à l'harpe aussi.

0: Moi, je connais pas assez Olivier Ross.
1: Ouais.
0: Et là, pourquoi c'était intéressant? Parce que tout en utilisant des techniques de jeu traditionnelles de coteau, mais à la fois, on est entraîné vers un univers sonore tout à fait différent. Peut-être à l'esprit de deep listening, peut-être ce qu'elle a dit. Mm. Bah, ce qui est vraiment, vraiment fascinant. J'étais complètement comme ça.
1: Ah oui,
0: attirée. Ouais. Oui, oui. Et voilà. C'est très immersif.
1: Ouais.
0: Ouais, j'ai trouvé. C'est pas évident la combinaison de coteau accordéon, mais je me demandais s'il y a d'autres instruments. Ou bien le coteau, ça peut se jouer avec l'archer aussi.
1: Ah oui.
0: Donc je me demandais mais comment elle utilise l'instrument. C'est tout à fait possible hein, de jouer une main avec l'archer et de tirer comme ça, et puis d'autres mains à une autre main pour pincer.
1: Parce que l'image de la pochette laisse penser en une installation électronique, comme si elle avait greffé un térémin sur le coteau.
0: Oui, c'est vrai. Ah ouais, je sais pas. Mais je pense, j'imagine, forcément, il y a un traitement, et, ou bien est-ce que c'est une bande? Je ne sais pas du tout. Mm. Mais il y a parfois, j'ai entendu le son très grave. Et donc, je me demandais si c'était vraiment coteau classique de 13... 13 cordes, ou bien avec 20 cordes, 20, 25, enfin, de plus en plus, il y a des coteaux un peu plus grandes.

0: mais c'est vraiment très intéressant. Non, mais Koto, c'est vraiment intéressant, hein, parce qu'on peut, là maintenant surtout, il y a plusieurs cordes, donc on peut faire un cordage très très varié. Et je pense que c'est intéressant parce qu'il y a un instrument, j'ai oublié le nom, mais Haripach a inventé à partir de kithara de la Grèce antique. Il a fabriqué quelque chose qui ressemble beaucoup à koto avec beaucoup de cordes différentes. Et comme ça, évidemment, il a essayé sa gamme de 43 tons de gammes différentes. Et ça, c'est vraiment intéressant. Et ça, donc, comme je t'ai dit tout à l'heure, koto est très ancien comme instrument, mais aussi très contemporain dans ce sens-là. Évidemment, ce n'est pas le même koto, parce qu'au début, koto ne portait que juste 5 cordes. Et ça, c'est surtout pour jouer à côté de ton oreille.
1: Ah oui.
0: Donc c'est plutôt pour instrument à méditation, pour soi.
1: Mais à partir de quand est-ce qu'on y a ajouté autant de cordes ?
0: De petit à petit. Ouais. Mais déjà, koto classique qu'on appelle aujourd'hui, c'est le 13 cordes. Et ça, je pense que c'était à l'époque, ben, quand même, ça fait, je ne sais pas combien de temps, mais 200.
1: D'accord.
0: Je ne sais pas. Mais à partir du 20e siècle, petit à petit, il y a eu d'abord koto basse de 17 cordes. Donc voilà, on a joué apparemment très souvent avec 13 cordes en tant que koto normal, classique, et avec basse koto de 17 cordes. Mais petit à petit, ça commence à fusionner et koto à 20 cordes, et puis ensuite 25, 30, etc. Mais là, petit à petit, il n'y a pas. Enfin, c'est pas. Il n'y a pas tous les cotoïstes qui sont capables de jouer.
1: Mais est-ce que ça veut dire que plus on a ajouté des cordes, plus aussi se sont développés des usages alternatifs aux usages traditionnels ?
0: Je pense, parce que déjà, la gamme que tu peux utiliser, enfin, tu peux fabriquer, c'est différent. Parce que si. Koto, s'il y a 13 cordes, c'est 13 sons. Fondamentalement, même si on peut moduler un peu en appuyant les cordes, mais fondamentalement, il n'y a que 13 notes. 13 hauteurs. Mais si il y a 25, 30, évidemment, on peut utiliser le registre plus large et puis aussi des intervalles plus compliqués.
1: Mais il y a des accordages autant qu'il y a de kotoïstes ou quand même il y a un accordage conventionnel ?
0: Oui, accordage conventionnel classique, ça existe. Ouais. Mais ça sonne vraiment à la japonaise,
1: hein, ouais.
0: Que vous connaissez un peu pentatonique, etc. Ouais. Mais curieusement, ça ressemble beaucoup aussi à des gammes de Grèce antique.
1: Ah oui.
0: Ouais, ça je trouve ça intéressant.
1: Ouais. Mais à vous entendre parler, il a toujours été un instrument expérimental en fait.
0: Oui, je dirais ça, ouais.
1: Ouais.
0: Ouais. Les instruments japonais sont tous un peu comme ça, shamisen aussi, parce qu'il y a vraiment, dans le shamisen, il y a cet mécanisme qui fait vraiment zzz, comme ça, comme sitar. Et... aussi à la manière de jouer, il y a beaucoup de côtés percussifs de différentes sortes. Et puis, shakuhachi aussi, évidemment, ouais. Avec la manière de mettre le souffle, ça fait énormément de bruit ou harmoniques différentes. Ouais. Donc, on dit un son, ichion jōbutsu en japonais, ça veut dire littéralement un son devenir Bouddha. Et c'est-à-dire qu'on entend beaucoup de choses dans un son. Dans un son, il y a un cosmos. Donc ça, c'est un peu bouddhiste aussi. Donc voilà, il y a beaucoup de choses dans un son.

0: Jérémy Apt, qu'est-ce que vous entendez dans cet enregistrement?
1: En tout cas, on entend des instruments à cordes, alors et un accordéon, mais qui sonne un petit peu comme un instrument à cordes aussi, dans, comme il est utilisé. Un accordéon ou je sais pas, ou un harmonica, mais je pense plutôt à un accordéon. Et cet instrument qui est frotté là, qui est comme une sorte de respiration. Voilà, avec une, je sais pas, quelque chose un peu commençant, un petit peu hésitant, sur des timbres qu'on entend, mais sans trop de, encore d'éléments de langage, quoi, quelque chose qui est en train d'émerger. Voilà, qu'est-ce que...
0: C'est la première plage d'un disque dont, à l'écoute, on se dit qu'il n'a pas besoin de se faire entendre comme interculturel.
1: Mmh. Oui, ouais, parce qu'en tout cas, il n'y a pas de... d'image un petit peu fantasmée de tel ou tel instrument qu'on utiliserait pour son identité, en tout cas. Donc on a affaire bizarrement à des timbres un peu neutres, même l'accordéon qui renvoie pour nous à tout un imaginaire et là un peu indéfinissable, en tout cas, quoi. Mmh. Voilà.
0: Alors c'est un enregistrement de 2007 qui a été fait au Bard College, donc pas très loin de New York, par deux musiciennes. À l'accordéon, il s'agissait de Pauline Oliveros. Et Mia Masaoka jouait du koto.
1: Ah oui. Mmh. Je pourrais en dire peu de choses parce que je connais pas du tout le koto. Enfin, je vois l'instrument, mais... Mais voilà, c'est un instrument que je ne connais pas plus que ça, ni dans sa tradition, ni dans ce que des compositeurs ont pu aussi en faire, ou ouais. Des interprètes.
0: Alors je peux vous faire entendre le koto dans une toute autre situation. Le voici interprété par Mitsuo Miyazaki.

0: Donc là, il vient compléter un trio à cordes dans une transcription de la sérénade du Don Giovanni de Mozart.
1: Ouais. Bah, il s'y insère plutôt bien. En tout cas, il nous donne pas à avoir une image folklorisante quoi, du coteau. Il a l'air de s'insérer un peu avec évidence là-dedans. Voilà, je ne sais pas si en tout cas c'est sa manière traditionnelle d'en jouer ou s'il y a eu aussi un travail de transcription et d'adaptation pour cette musique-là. Mais voilà, je pense qu'à une première écoute comme ça, ça semble assez évident, assez naturel.
0: Alors, dans un texte que vous avez publié sur Medium, vous dites que s'approprier, c'est faire sien, que vous l'avez toujours ressenti comme un geste créatif, intime, comme apprendre une langue, s'initier à un art, cuisiner un plat, jouer de musique qui nous est transmise. Mais quasi aussitôt, vous dites aussi que cette appropriation n'est jamais un geste neutre. Il y a une question qui semble sourdre sous ces affirmations, c'est à partir de quel moment ça pourrait devenir un problème.
1: Ah ben ouais, c'est ça que j'interroge et en fait moi je ne sais pas vraiment toujours. C'est même c'est l'objet du travail de l'artiste d'ailleurs de questionner ça. C'est-à-dire à quel moment on passe en fait d'une relation d'usage. C'est-à-dire à quel moment ces traditions-là, ces instruments-là, ils sont des ressources qui nourrissent un projet personnel et à quel moment on passe à un autre type de lien qui est possible, qui est une relation avec l'instrument. Et dans cette démarche-là, ça sous-entend de s'être laissé traverser dans un temps long par cette tradition-là pour en saisir un peu pas que l'instrument comme décor sonore ou comme timbre ou comme son, mais aussi avec tous les liens qui font tenir la chose, quoi. Donc aussi dans son langage, dans sa structure, dans ses codes, dans son histoire, dans les rapports qu'il a entretenus avec les autres cultures, dans son évolution. Voilà, ça c'est une autre démarche qui est possible. Et voilà, je dis ça sans qu'il y ait une démarche plus condamnable qu'une autre, hein. C'est pas un jugement, mais en tout cas, moi, c'est cette rencontre-là qui m'intéresse.
0: Parce que moi, j'entends que d'un côté, vous voulez pas être catégorique sur le sujet, en même temps que vous aimeriez quand même trouver des points d'accroche pour stabiliser ce qu'on peut en dire. Vous dites quand même qu'il y a une manière de créer une sorte de frontière entre ce qui est bien et ce qui est pas bien. Vous dites le malaise commence...

0: c'est... Voilà, quand est-ce que l'extraction commence? Elle commence quand l'autre, justement, est absent. C'est-à-dire qu'il n'y a plus de, il y a plus de rencontre. Il y a uniquement voilà, un instrument qui est utilisé, mais pour son... Avec des fois beaucoup de bonnes intentions, hein, c'est pas forcément malveillant de la part de ces gens-là, mais en tout cas, qui viennent nourrir uniquement le projet personnel. Par exemple, en ce qui me concerne moi et le gamelan, j'ai pas l'impression d'avoir traversé l'expérience du gamelan dans toutes ces années-là, mais d'avoir été traversé par ça. Quand j'écris, par exemple, quand j'écris pour gamelan, j'ai l'impression quand même que l'instrument, il me répond, qu'il m'autorise certaines choses, qu'il me les refuse. Et c'est pas que l'instrument lui-même, c'est aussi toutes ces années d'apprentissage qui ont modelé un langage en moi. Et donc, quand j'ai un désir comme ça personnel pour l'instrument, sur quelque chose que j'ai envie de créer dessus, avec des idées déjà un peu préconçues, et ben elle rencontre toute cette expérience-là, elle rencontre et l'instrument, elle rencontre le souvenir des gens, le souvenir de ce qu'on m'a dit, elle rencontre mes lectures, mes voyages, et elle se heurte à ça. Elle se heurte dans une rencontre qui est en tout cas féconde pour moi, qui n'est pas un étau dans lequel je suis coincé, mais qui vient me créer un espace de contrainte. Et c'est à l'intérieur de ça que les choses naissent, dans un premier temps, et ensuite elles se modifient au contact des autres musiciens. Dans le cadre de Polyphème, voilà, ce premier débat entre moi et l'instrument et la tradition vient rencontrer ensuite les autres et évolue encore. C'est tout un cheminement dont à la fin je me sens plus vraiment maître. C'est comme si la musique m'avait un petit peu échappé et que tout d'un coup elle a une dimension plus collective. Voilà, pas que moi et les autres gens de Polyphème par exemple, mais le Bali, sa musique, les gens là-bas, l'histoire que j'ai moi avec en tout cas cette île. Voilà.
1: Si on écoute un extrait du rêve de Polyphème, extrait de l'album du même titre,

0: Là, par exemple, en quoi est-ce qu'on est censé entendre Bali? On entend bien que Bali transite en vous, nourrit votre langage à vous, mais c'est quand même votre langage à vous.
1: Oui. Enfin, ouais, c'est ça, c'est ce que je disais. Je ne sais pas à la fin qu'est-ce qui... je crois que c'est un truc que j'ai marqué dans le texte, entre ce qu'on soustrait et ce qu'on ajoute. À la fin, la logique, en tout cas propriétaire, de qui a fait quoi, elle est plus claire à la fin de ce processus-là. Et tant mieux, en fait. Si ça aboutit à ça, c'est que pour moi, le processus a réussi, quelque part, quand il nous a échappé.
0: Est-ce que c'est là qu'il y a une sorte d'ambiguïté qui se profile? C'est que d'un côté, vous comprenez qu'on accuse une appropriation culturelle qui serait de l'ordre de l'extraction, et pour désigner ça, vous dites que quand il y a invisibilisation de la source et donc de l'autre culture, il y a bien comme un problème, et en même temps, vous parlez d'une dilution.
1: Oui.
0: De votre côté, vous dites, dans cette dilution, dans cette digestion des apprentissages, se crée alors un espace de liberté. C'est-à-dire que la musique balinaise vous a imprégné au point qu'elle s'est diluée en vous.
1: Oui, alors diluée, qu'est-ce que ça veut dire en tout cas pour moi dans mon cas? C'est-à-dire que j'ai des réflexes de pensée, des réflexes techniques, des réflexes d'écriture, et qui viennent pas de nulle part. Qui viennent de là où je me situe, c'est-à-dire dans une sorte de chaîne de transmission de ce qui était avant moi, de ce que je vois, de ce qui se fait aujourd'hui,

0: C'est ça, cette dilution-là, en tout cas. C'est la manière d'arriver à préciser où on se trouve, quoi. Mais c'est pas de l'invisibilisation.
1: C'est quoi la différence alors entre l'invisibilisation et une dilution qui fait que c'est comme si la musique balinaise avait fertilisé votre propre terreau musical, quand bien même ce terreau est à Marseille?
0: Oui, mais ben, disons que dans la forme, en tout cas, qui se fait avec Polyphème, on l'entend peut-être pas, peut-être ça s'entend pas à l'écoute, mais le matériau est très balinais, lui, est très très balinais, parce qu'on utilise des formes de cette musique-là, les entrelacements de mélodies, la technique des étouffées, la structure aussi dans des architectures qu'on retrouve aussi à Bali, beaucoup de clins d'œil. Tout ça, c'est du vocabulaire qui nous est familier. C'est des ingrédients à partir desquels on élabore un peu notre set.
1: Ah oui, ça suppose d'avoir donc une connaissance profonde de la musique balinaise pour la reconnaître, donc ce qui est aussi une preuve que vous ne la folklorisez pas.
0: Oui, j'espère pas. Ouais,
1: Ouais.
0: mais oui.
1: Mais quand vous dites j'espère pas, ça veut dire qu'au moment même de travailler musicalement, vous faites attention à ne pas?
0: Non. Non, non, je fais pas attention parce que. Je crois que la démarche même ne me viendrait pas à l'esprit dans l'écriture, en tout cas. Enfin, je veux dire, pour folkloriser le gamelan, ça suppose quand même de ne pas le connaître et de projeter une image qui est fantasmée. Donc, fantasmée via voilà, l'image qui s'en est exportée de Bali. Et c'est vrai que ben, nous, on est plusieurs dans le groupe à pas avoir cette image-là parce qu'on l'a vécue de l'intérieur à Bali. Donc voilà, c'est simplement une impossibilité. Je ne saurais pas comment la fantasmer parce que moi, je l'ai vécue de l'intérieur à Bali.
1: On pourrait presque s'interroger en termes de territoire de questionnement, puisque le moment de faire de la musique, finalement, n'est peut-être pas le meilleur moment pour se poser la question, puisqu'il s'agit de se laisser traverser par les cultures qu'on met en jeu et entre elles, tandis que c'est toujours dans un deuxième temps, en quelque sorte, que arrive ce moment où vous écrivez, là, dans Medium, la question de l'appropriation ne concerne pas seulement les artistes, elle engage aussi le public et les lieux de programmation et de diffusion. Comme beaucoup d'artistes qui traversent ces questions, je chemine sans certitude et me méfie de celles et ceux qui en ont. En quoi ça engage le public? Ou du moins, comment est-ce que le public s'engage dans la question?
0: Je pense que c'est un peu. Le public est engagé via les programmations qui sont proposées et le choix qui fait lui d'aller voir tel ou tel projet. Et après, le public, lui, véhicule aussi une image de ce qu'il a vu. Il véhicule. Il le fait circuler aussi. En fait, pour moi, c'est une espèce de chaîne de responsabilité. Et les artistes en ont une, les diffuseurs en ont aussi, les chercheurs également, et le public aussi. Et c'est une sorte de boucle.

0: C'est aussi l'Occident qui a reproduit une forme d'appropriation et pensant s'en prémunir, c'est-à-dire en s'interdisant aussi aujourd'hui, alors je pense pour des questions de culpabilité aussi postcoloniale et beaucoup d'autres choses, mais en s'interdisant de toucher à ces cultures-là, de peur de les déformer, de peur d'en dire quelque chose de faux et de peur de les détourner.
1: Et dans cet excès de précaution, il y a un risque de les vitrifier et justement les mettre sous verre, vous dites.
0: Ouais, oui. Alors.
1: Donc de les asphyxier.
0: Et de les asphyxier. Mais paradoxalement, c'est ce que Bali a déjà connu. C'est-à-dire que Bali a toujours. Les Balinais ont toujours été ce qu'on a voulu qu'ils soient. Ils l'ont subi pendant la colonisation hollandaise, parce que c'était une colonisation très particulière où. Où Bali a été présenté un peu comme un musée à l'Occident. Et donc on travaillait cette question-là pour figer les Balinais dans cette tradition-là, jusqu'à leur imposer un certain nombre de cérémonies, jusqu'à fixer par écrit ce qu'on appelle la date, leur tradition, le gamelan. On leur demandait de venir jouer en Occident et de faire des tournées, mais de les faire en costume balinais. Et donc c'était une première vitrification qui a ensuite été reprise par l'Indonésie, quand le pays est né en 45, qui avait besoin de Bali pour en faire sa vitrine culturelle, la commercialiser. Voilà, et puis ensuite une troisième étape via le tourisme de masse. Donc finalement, Bali a toujours dû répondre de ce qu'on attendait de lui et d'adapter sa culture, sa musique, ses arts à la demande. Voilà, et aujourd'hui, l'Occident voudrait... comment maintenir cette image un petit peu intacte d'un paradis perdu qui a lui-même été fabriqué, en fait. Donc voilà, les Balinais ont toujours été un petit peu absents de leur destin, quoi. Ils ont toujours dû eux-mêmes se réapproprier, il y a eu un mouvement comme ça un petit peu réciproque, leur culture, pour qu'elle corresponde aux attentes en même temps qu'elle puisse survivre.
1: Vous avez travaillé avec Dewa Alit, donc qui est maître du gamelan traditionnel balinais contemporain, et à qui vous empruntez ces mots. La musique balinaise a toujours été un mouvement. Pour moi, créer aujourd'hui signifie poursuivre ce mouvement. Je ne veux pas seulement préserver le passé, je veux faire une musique qui soit balinaise, mais nouvelle. La tradition n'est pas un musée, c'est une énergie vivante.
0: Ben oui, voilà. C'est-à-dire que Dewa Alit, c'est un... C'est une figure un peu contestée hein, à Bali.
1: Pourquoi ? Parce que justement, il remue les formes telles que elle voudrait s'auto-traditionnaliser.
0: Oui, et parce qu'il revendique un statut de créateur, et comme l'ont été des tas d'artistes balinais avant lui, et le fait que cette musique-là, elle a subi des évolutions sur évolutions. Et qu'il se situe là-dedans, dans ce chaînon-là, et qu'on lui refuse un peu parce que la labellisation des Balinais passe par leur programmation à l'étranger, où on fait venir des troupes pour jouer de la musique traditionnelle balinaise, et on l'accepte que dans ce cadre-là, globalement. Hein, je caricature un peu parce qu'il est venu jouer à la Bourse du Commerce à Paris, donc il a quand même une scène qu'il trouve un petit peu plus facilement, bizarrement, aux États-Unis qu'en Europe. Il joue pas à Bali, en fait, son groupe, Saloukat. Ne trouve pas de son public à Bali et ni dans les lieux de programmation, difficilement en Indonésie. Et pour lui, c'est ça son combat, c'est de faire reconnaître que cette musique-là, qui est une musique qui est très particulière, qui est à la fois extrêmement balinaise et totalement contemporaine et radicale, est une évolution de la

Mon ancien prof de Zarb, moi j'avais travaillé le Zarb pendant des années, le Zarb iranien, et qui est décédé il y a très peu de temps, Jamshid Chimirani. Pour lui, la limite, dans le cadre des relations interculturelles, comme ça, il n'y avait pas d'autre limite que celle de la rencontre avec d'autres êtres humains. Voilà, ça a l'air d'être une affirmation un peu toute simple comme ça, mais je crois qu'elle dit beaucoup de choses sur les limites de cette appropriation, quoi. C'est-à-dire que tant que les choses se jouent en relation avec les cultures, en relation implicite ou explicite, en interne, dans le processus, dans le résultat, mais tant que cette relation-là existe et est vivante, elle peut aller très loin. Elle peut aller très loin. Et dès qu'elle n'existe plus, on parlait du malaise tout à l'heure, c'est là que le malaise commence, je trouve.

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Cher Crispy auditeur, merci d'être à l'écoute de ce nouvel épisode de Crispy Business, au cours duquel nous décernerons les légions d'honneur des meilleures reprises, mash-up, remix de tubes et chansons plus ou moins connues. Cette émission est un peu spéciale puisqu'il s'agit de la dernière de la saison. Nous serons donc à l'antenne pendant 2 heures. Ma compère habituelle, Aka, Rim ou DJ Laba étant actuellement en voyage, j'ai le plaisir d'accueillir à mes côtés le très inspirant Colin John Coe, le fondateur du label John Cool Records et membre de Dr. Drone, pour m'accompagner sur cette sélection. Je suis ravie et honorée de l'avoir avec nous aujourd'hui. Aussi parce que c'est lui qui m'a donné l'idée de faire des émissions de radio. Et c'est aussi chez lui que j'ai appris à mixer sous ses conseils bienveillants. Que vous soyez à Paris, Aubagne, Marseille, Guadalajara, LA ou Casa, nous vous souhaitons une bonne écoute et espérons vous voir nombreux dans le chat, surtout si vous reconnaissez les originaux.

Hey, salut tout le monde, on est à la station. Merci Stéphie pour l'invitation. Trop content d'être à la station, ça fait un bon bail. On a ce ouf de Hakyun qui est en bas là en train de commencer son live. On s'entend pas si mal en vrai. Bonne émission à tout le monde.

Petite cover de Roy Ayers par Mystic Jungle, du morceau The Memory, sorti en 76, et digué sur l'émission de Maca sur NTS last weekend. Merci Maca.

On est bien craqué ce soir là, on part sur le Tour de France de Senior Coconut, aka Atom TM pour ceux qui connaissent avec ses 10 milliards de pseudos. On vient d'écouter Deftones là qui nous reprenait Jealous Guy en post-hardcore à l'ancienne quoi. Allez, bonne émission tout le monde.

Nico à mettre Guns of Brixton, mais finalement on a préféré opter sur celle-ci. Et en vrac un peu avant, il y avait Nicki Minaj, Pink Friday Girls, il y avait Limp Bizkit qui reprenait les Woo, il y avait DJ Cléo, What What sur le sample de Conte par Tiro. Et la suite reste à venir.

transition, on part sur Asha Putli, Shipko Shipko, reprise méga engagée en mode Mumbai, disco style, du smooth criminal de MJ par la diva indienne, référence directe au mouvement non violent, Shipko, des années 70 lancé par un groupe de fans himalayennes qui face aux bûcherons se sont enchaînés aux arbres pour protester contre la déforestation, sacré track.

reprise de Parler Lui, super mignonne, de Doa, Adi Touni. La reprise de Nicole Croisi qu'on connaissait bien de 1973. On vous conseille pas du tout la version de Chimène Badi qui est ultra naze de 2011. Voilà, bisous.

Bon, on redescend un peu avec JPEG Mafia qui reprend Call Me Maybe. Pour vous donner le contexte, il y a un concert en dessous et en fait on n'entend que des basses et en gros on n'entend rien à ce qu'on joue. Voilà. Donc encouragez-nous.

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0: Bravo à Marie-Lou aussi qui a trouvé après des indices. Momo, t'as gagné le droit de nous rejoindre au prochain épisode.
1: Et de mettre un morceau pour le prochain épisode.

Et on vous attend nombreux pour la prochaine aussi. La personne qui trouve le plus rapidement. Elle aura une tarte trop présienne faite par Colin.

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1: Bonsoir et bienvenue dans le Tropico Show. C'est le Père Noël qui vous parle. Et oui, vous avez reconnu ma voix. Que dire si ce n'est que c'est parti pour le dernier Tropico Show de l'année. Donc voilà, petite sélecta, il va y avoir du rap, du hip-hop, de la techno, des kicks, de l'ambiance, du jazz, bref, on va se faire plaisir parce que c'est Noël. Donc voilà, on est parti pour une heure de voyage ensemble et puis pour fêter aussi cette fin d'année qui, j'espère, était bien pour tout le monde. Voilà, merci, puis on se revoit le 24-25. Allez, let's go, et à l'année prochaine.

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5: 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D'où parle-t-elle, la gouailleuse de sa voix ?

0: C'était un petit garçon qui n'avait ni faim ni soif. Il était posé là, à côté, sur la stère, à l'abri dans la grange, montant seul en haut de son tas de bois, entouré de poussière fraîche.
1: Attends, attends, on part plus. Reviens. Reviens, j'ai fini. Tiens. Ah, voilà. Montre ça. C'est mon trésor.
0: Ça ? Tout de même, c'est un peu bizarre, non ? Tu as vraiment envie de...
1: Mais c'est que maman, c'est le trésor, c'est beau. C'est si tellement beau.
0: C'était vraiment cocasse de revenir au village comme si de rien n'était. Après tout, me remettre en place tranquillement. J'avais le sourire intérieur d'une aliénée déguisée en habitante, qui reprend naturellement le cours d'une vie normale. Les heures passaient. Au moment du thé, il mettait du vernis. Et quoi ? Ça fait précieux ? Peut-être. Quel joli chouchou, ce doux petit. Il était si mignon comme ça. Sa houppette blonde, c'est décidé, sera décoloré pour toujours. Ses cheveux boucleront artificiellement. Je l'emmènerai faire des salons, des boutiques, les grands centres. Je crois qu'il n'aime rien de tout ça. Petit monstre adorable. Mon cher bonbon.

0: C'était Sa Voix aux éditions Béton Roman.
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4: Une correspondance anachronique et fragile. Le roman épistolaire tombe en avalanche. Dans les pages blanches noircies de Jade St. Even.
5: Cher Basma, Catherine a réussi à nous convaincre. Nous partons aujourd'hui pour les Pyrénées. C'est en quelque sorte de façon dramatique que je t'écris. Nous rejoindrons Fompedrouse par le car. J'ai fait des valises bien rudimentaires sans m'attarder trop. Tu le sais d'expérience, les autobus n'attendent pas. Comme est intenable. Il ne veut plus m'obéir et ne tient plus en place. Un calvaire. C'est qu'il est attaché à toi par des liens très particuliers. Te savoir loin, comme ça, si vite. Rends-toi compte, le contraste est terrible. Il faudrait que tu viennes, évidemment. Tout ça est si précipité, je sais bien. Ce soir, la vie aura sûrement une autre couleur. Et celle-ci sera bien triste. Nous paraissons, hélas, poursuivis par le karma. Les temps sont peu cléments avec nous. Oh Basma, si tu savais. Quelques jours, parfois, j'ai l'impression que tout pèse contre nous et s'abattra tôt ou tard. Encore une page de cette partition sans fin, et va, te le dirai-je. Le diable m'emporterait presque. Passons. Le temps me manque, Catherine me presse maintenant. J'espère que tu me liras sans encombre. Je t'embrasse bien fort. Déjà, tu nous manques. À très vite. Marie.
6: Chère Marie, la nature est tout autrement faite que la logique de nos cœurs. Vous savoir aussi loin me peine pour un moment. Je t'ai appelé hier sur ton portable. Pourquoi ne m'as-tu pas répondu?
4: C'était Avalanche aux éditions Béton Roman.
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1: Cachés dans un placard au frais, leurs ombres multicolores, des invertébrés tout luisants, gigotent selon les motifs du carrelage. Sequins et cotillons. Hôtel Kochi. Onsen compris.
8: Entre deux étaux mystérieux, eau mystérieuse. Le long du marécage aux fleurs bleues et grises, le lac de Cresson, laiteux, nuageux. La gelée verte exote dans l'environnement mystique. La véranda est merveilleuse, les glaïeuls dehors tanguent dans le poil de l'air. Le bruit de la pluie, la chute des grosses gouttes de lumière. Drôlatique météo, n'est-ce pas? Le yaourt prenait la pluie sur la table de jardin, le yaourt au sucre cristal. Les étahirs fumantes et leurs parapluies imprimés de kiwi et d'orange. Les transatlantiques repliés. Le cendrier transformé, devenu soupe d'eau. La pluie grise qui n'existait plus. La frondaison d'éclaircies nuageuses. Un bien-être soudain, vague.
9: Souhaitez-vous participer à la cérémonie des fleurs?
8: Une explosion de silence. Silence encore jeune. Sur le panneau, inscrit. Vous êtes à 30 km de la mer des esprits. Un tableau, une estampe, sur un lac d'or noir, des oies s'entre-dévorent. Le tokonoma, le faux poivrier odorant en ikebana. Le verre de saké chaud, tiède à demi en suspension. L'horloge et la porcelaine, les femmes chiens aux yeux nacrés, statuaires profanes. Les bougies chauffe-plat, le service à liqueur. Des lentilles à la menthe dans une assiette en terre, un bocal de mélasse. Le saladier dans lequel tourbillonnaient les globuleux tapioca. Dansait, stagnait lentement le thé. Le parquet flottant, les longues horizontales aux yeux laqués discutaient. C'est un homme très bien, vous comprenez. Le reste imperceptible, informulé dans les lieux.
2: Co.
3: Éloigne les étamines de ta bouche, Nigode. Comme tu y vas.
1: C'était Hôtel Kochi, aux éditions Béton Roman.
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1: 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Hi.
2: Hi.
3: Coucou.
1: Coucou. On se retrouve pour la première fois sur Station Station Radio. Enchantée. On est Softover, une asso intersectionnelle, queer, racisée et engagée. On est tout nouveau, on a un peu plus d'un an, un an et demi. Et jusqu'à présent, vous pouviez nous trouver sur Insta pour lire nos articles et sur des plateformes de streaming pour écouter nos podcasts. Mais aujourd'hui, on débarque sur les ondes.
2: Ouais.
1: Wow. On va juste faire un petit tour de table pour vous présenter les membres de l'asso. Je m'appelle Atessa, je suis cofondatrice de Softover. Enchantée.
4: Moi, je suis Mieni, je suis cofondatrice aussi de Softover.
5: Et moi, c'est Jaïlis et je suis membre de l'association Softover.
6: Et moi, c'est Harry, je suis également membre de l'association.
4: Et donc, on se retrouve pour le cinquième épisode de Softover Podcast qui s'intitule « La colère des jeunes, résistance intemporelle et moteur de lutte actuelle ». C'est un sujet vraiment qui nous tient particulièrement à cœur. Et c'est pour ça qu'on a voulu le traiter pour cette première en direct.
6: Alors, quand nous parlons des jeunes, nous pouvons penser à une tranche d'âge 15-25, 18-30. Mais ici, ce n'est pas vraiment une question d'âge. Être jeune, en tout cas pour moi, c'est une position sociale un peu particulière. Nous ne sommes ni des enfants, ni des adultes complètement autonomes, parce que souvent, certaines sont encore dépendants financièrement de leurs parents. Et être jeune, c'est justement le moment pour se construire et pour prendre son indépendance. De ce fait, cette situation est plus que propice pour créer une posture de contestation. Et en sortant de l'ignorance de l'enfance et pour certains en entrant dans la vie active, les injustices et toutes sortes de failles qui nous entourent nous sont enfin plus visibles, tangibles et nous impactent. Et notre position de jeune nous donne envie de remettre en question le système imposé. Et justement, cette remise en question passe par la colère. Et ici, cette colère, c'est une émotion collective, un sentiment partagé qui nous pousse à agir ensemble. C'est une colère qui dépasse l'individuel et qui se transforme en force ou énergie commune. Cette énergie commune ici, la colère des jeunes, ce n'est pas nouveau. Depuis toujours, elle joue un rôle important dans notre société. En France, il y a eu le mai 68, où les étudiants ont remis en cause et ont rejeté une société trop rigide et autoritaire. Aux États-Unis, dans les années 60, il y avait le mouvement hippie où les jeunes encore protestaient contre la guerre au Vietnam, aux côtés des droits civiques. Et encore aujourd'hui, il y a le printemps arabe, les marches pour le climat ou encore les mobilisations féministes et queer. Et nous voyons bien qu'à chaque génération, la colère juvénile permet de faire bouger les choses. Et c'est quelque chose que les plus âgés n'auraient peut-être pas osé ou même juste pu faire tout seuls. Et ça en devient intéressant puisque l'image de la jeunesse en colère est fréquemment associée à l'idéalisme, à la radicalité. Les jeunes sont généralement jugés d'être trop radicaux et de croire à des utopies. Mais moi, je suis convaincue que c'est notre force parce que croire que le monde peut changer, c'est peut-être naïf, mais pourtant indispensable. Sinon, qui le ferait ?
1: En un sens, c'est une responsabilité qui nous incombe de génération en génération. Les vieux qui se succèdent ont le même discours vis-à-vis des jeunes, du type « vous êtes l'avenir ». Résultat, on se retrouve avec un monde à protéger, des retraites à cotiser, un pays à faire tourner et une planète à sauver avant la date fatidique de 2050.
6: Mais ce poids qu'on nous met sur le dos ne se résume pas juste à une injonction morale des générations d'avant. Il y a une étude sur la radicalité des jeunes européens en 2021 qui rappelle que si les jeunes sont collés à l'image de l'idéalisme et de la contestation, c'est aussi parce que cette radicalité a des effets bien réels. Elle bouscule les consensus, elle force les institutions à se positionner, elle met sur la table des sujets que les adultes raisonnables, les plus vieux, préféreraient laisser de côté. Et c'est pour ça que la colère des jeunes s'exprime bien plus fortement et prend une dimension collective.
2: Attends, parce qu'il me semble que tous les jeunes ne sont pas forcément en colère, non ?
6: Après, il ne faut pas tomber dans l'essentialisme. Tous les jeunes ne sont pas en colère, et même tous ceux en colère ne s'engagent pas. On le voit aujourd'hui, t'as des jeunes qui manifestent, qui militent, et t'en as d'autres qui n'expriment rien, qui choisissent d'être plus individualistes, qui ferment les yeux, malgré le fait qu'eux aussi, ils vivent les mêmes injustices que nous. Et évidemment, il y a aussi la jeunesse issue des milieux un peu plus privilégiés, qui n'ont clairement pas les mêmes préoccupations. Donc la jeunesse est hétérogène et pas tout le monde est en colère.
1: On en parle d'ailleurs en termes de rupture de cohésion générationnelle dans notre premier podcast sur le sexisme en 2024, que vous pouvez aller checker d'ailleurs, ça vous intéresse ?
5: Il faut.
1: Sur toutes les plateformes de streaming. On voit bien que notre génération est fracturée entre les hommes et les femmes avec la montée des idées tradies chez les jeunes, les personnes blanches et racisées, les personnes de catégories sociales et de classes différentes. En bref, chacun et chacune a des préoccupations différentes, celles des personnes discriminées passées au silence, évidemment.
2: Pour raconter une petite anecdote, il y a un an et demi, avant la création officielle de Softover avec Atessa, on a fait notre petite étude de marché, benchmark, on a fait les choses bien pour commencer l'assaut.
1: On a fait les choses bien.
2: Du coup, un benchmark des associations intersectionnelles de Paris. Et on s'est déplacé pour participer à des événements de ces assos, pour apprendre d'elles et rencontrer leurs équipes. On est allé à un talk d'environ 1h30, donc c'était en mars 2024, un talk de l'asso Les Invertis et Hardcœur. C'était super intéressant, hein. Mais en rentrant dans la salle, on s'est rendu compte qu'on était les seules personnes racisées et que malheureusement, hein, le talk, comme la majorité des talks et conférences à Paris, il était très très intellectualisé et ils ont traité la question du jour d'un point de vue blanc, sans nous inclure, sans inclure les personnes racisées. Même si ils se veulent inclusifs, ils ne le sont pas parce qu'ils nous écartent, ils écartent les personnes racisées sans s'en rendre compte. Et les personnes racisées sont une grosse partie des personnes concernées par les sujets qu'ils traitent. Et à la fin de la conférence, j'ai osé poser la question. Donc pourquoi vous ne parlez pas de nous, en fait ? Et on nous a clairement répondu qu'il n'existait pas encore d'association qui traitait de tous ces sujets-là intersectionnels d'un point de vue personnes racisées, diaspora transatlantique, maghrébine notamment. Donc, il fallait qu'on crée notre truc. Donc, on a dit, on va créer notre truc, alors. Voilà. En fait. C'est pour ça que Softover est là, du coup.
6: Du coup, il y en a quand même certaines qui peuvent se dire que notre colère, elle est un peu futile, perturbatrice. Si certains arrivent à vivre sans contester, pourquoi est-ce que nous, on ne peut pas rester silencieux ? Mais en fait, notre colère, elle est en réalité essentielle. Et elle nous fait avancer dans la société. Comme elle est vécue collectivement, elle permet de créer une identité partagée. Parce qu'en allant aux manifs, aux sit-ins, en rejoignant les assos, nous ressortons avec une impression qu'on est un peu plus utile et qu'on fait bouger les choses pour notre génération et même les autres générations. Mais on peut tout de même se demander plusieurs choses. Si tous les jeunes ne s'engagent pas, qu'est-ce qui fait que certaines arrivent à transformer leur colère en action et que d'autres restent en retrait ?
1: Et aussi, les vieux sont-ils satisfaits de leur situation ? Sinon, est-ce qu'ils se sont résolus à accepter leurs conditions en se reposant uniquement sur la jeune génération ?
2: Alors, aujourd'hui, ce qui est particulier dans ces colères, c'est qu'elles touchent directement au quotidien. On parle d'inflation, des études, du logement et en bref, du coût de la vie en général. Quand on pense au mot « jeune », on pense tous d'abord aux étudiants et les problèmes auxquels les étudiants font face sont très très concrets. Trouver un logement, devoir payer son loyer, se nourrir, payer les frais de scolarité, avoir un job étudiant, s'autoriser des loisirs ou pas, tout ça s'est ressenti comme un déclassement, une injustice avec cette question qui revient sans cesse. Avant, c'était moins cher, plus accessible. Alors pourquoi, en 2025, on aurait moins de chances qu'avant, en fait ? Donc je vous pose la question à vous, qui êtes tous étudiants ou anciens étudiants. Est-ce que vous ressentez aussi cette colère du quotidien ?
5: Alors, on peut commencer avec la question des logements, surtout en cette période de rentrée scolaire. Pour ma part, ça a été un vrai problème l'année dernière, surtout période JE aussi. Étant boursière et éligible au logement CROUS, j'ai reçu un nombre de refus de ce même organisme. Et je pense que ça a été la même chose pour beaucoup d'entre nous. Et j'ai enfin eu la chance d'emménager à 3 jours de ma rentrée. Wow. Donc, ouais. Du coup, les logements, c'est une des réelles sources d'inquiétude pour nous étudiants et jeunes en général. Comment se loger, comment bien se loger et où ? Certains tendent à s'excentrer des villes, loin de leur campus universitaire, afin de faire des économies. Il y en a d'autres qui passent par des particuliers au risque de recevoir des refus ou des non-réponses, car on est bien sûr considéré comme une population avec des revenus instables. Et en termes d'inflation, l'augmentation des prix, l'huile d'olive, les courses tous les mois,
2: c'est cher.
5: C'est quelque chose. Et il faut se faire un budget.
6: Moi aussi, je ressens évidemment une colère en tant qu'étudiante, mais je suis aussi étrangère. Donc mon parcours est un peu différent. Moi, quand je suis arrivée en France pour les études, donc vers 2021, période post-Covid, j'ai eu la chance que mon oncle m'héberge et m'aide à ne pas subir directement le coût du logement, la nourriture. Parce qu'en tant qu'étrangère, moi, je dois vraiment tout payer. Je ne suis pas éligible à la bourse. Et heureusement encore, ma fac à l'Université de Lille exonère les étudiants étrangers. Donc, je paie les mêmes frais d'inscription que les étudiants français. Donc, autour des 250 euros plus la CVEC et pas les 3000, 4000 demandés pour les étudiants étrangers.
1: 3000 euros, c'est grave cher. Pour des universités publiques, c'est honteux.
6: Et justement, depuis 2021, j'essaie quand même de trouver un job étudiant pour vivre seule, ne pas dépendre de mon oncle. Mais c'est compliqué. Soit ce sont juste des missions ponctuelles, soit les horaires ne collent pas du tout avec les cours. Et je me demande même parfois si c'est mon CV en tant qu'étrangère qui joue contre moi. Mais au final, après 4 ans, je suis toujours chez mon oncle. Je ne paye rien, à part les inscriptions. Et de manière générale, on essaye de me rassurer que de toute façon, je suis en France, surtout pour les études.
2: Merci au tonton.
6: Merci.
2: Mais quand on y pense, le Covid, là, a marqué un vrai tournant dans la vie des étudiants. Le Covid,
1: taper du poing sur la table.
2: Vraiment. Et oui, bah en fait, je pense que ça a été l'événement le plus marquant, voire le plus traumatisant.
1: Clock it.
2: Pour notre génération, surtout pour ceux qui avaient très peu ou pas de revenus. Bon, moi, j'avais la chance d'être... Enfin, je suis chez mes parents, donc ça va, mais j'imagine pas pour les étudiants qui étaient seuls et qui ont dû littéralement se battre pour s'en sortir et manger. C'était vraiment une période horrible. Et grâce à la FAGE, qui est l'une des principales assos étudiantes, on a aujourd'hui accès à un outil assez fiable et complet qui montre bien comment évoluent les dépenses des étudiants et surtout ce que ça dit de la situation sociale. Le constat de 2024, c'est que faire des études ressemble de plus en plus à un privilège. Des étudiants passent à côté de d'aide sociale et parce que beaucoup arrêtent parce que beaucoup arrêtent simplement parce qu'ils n'ont pas les moyens. Et voilà, à cause d'un système de bourse totalement archaïque et inadapté. Pour vous donner des chiffres, pour parler concrètement, parce que c'est un sujet qui me touche, je suis énervée. Le coût moyen de la rentrée 2024, c'est 3157 euros contre 2285 en 2019. Pour les non-boursiers, ça veut dire qu'en 5 ans, on a eu comme cadeau près de 1000 euros de plus juste pour s'inscrire et payer la CVEC. C'est crazy, c'est grave en fait. Donc en mai 2025, la Cour des comptes s'est penchée sur la CVEC. Et les chiffres et analyses de l'Union nationale des étudiants de France, et de la FAGE du coup, montrent que la contribution a eu pas mal d'effets positifs, c'est vrai, pour le quotidien des étudiants. Donc voilà, on a eu des services d'écoute, des permanences psychologiques, de nombreux espaces étudiants, des épiceries solidaires, les frigos zéro gaspille, des aides numériques, des équipements plus performants, des événements, etc., etc. Bon. Mais, problème, c'est que beaucoup de montants collectés n'ont pas été utilisés, et des sommes qui restent cachées je ne sais pas où, alors qu'elles pourraient vraiment aider les étudiants. Côté établissement, environ 80,2 millions d'euros sur 614,5 millions collectés, donc des grosses sommes, hein, n'ont pas été déboursées fin 2023. Et côté CROUS, pareil, 34,4 millions sur 133,9 millions perçus n'ont pas été utilisés, ce qui représente l'équivalent d'une année et demie de recettes. Donc il y a de l'argent qui est destiné aux étudiants, qui n'est pas utilisé. C'est quoi ? C'est magnifique. Elle est où, cet argent ? Où est parti l'argent, en fait ?
3: Où est notre argent ? Rendez-nous l'argent.
2: Où est l'argent ? Où est l'argent ? On se demande comment c'est possible. Où est l'argent, en fait ? La réponse, c'est qu'il n'y a pas de suivi. Il y a une mauvaise estimation des plafonds qui a entraîné 14 millions d'euros reversés à l'État, gratuitement, alors que cet argent-là devait profiter aux étudiants. Il y a un vrai manque de recensement et de coordination. Ni le ministère, ni le réseau ne savent exactement combien d'étudiants devraient payer, ni dans quels établissements ils sont inscrits. Et c'est fou, en fait. Comment rester calme ? Comment rester calme ? Le même, vous gardez calme, vous deviennent fous.
3: Vous deviennent fous.
2: C'est vraiment la réalité. Comment rester calme, en fait ? Et un autre sujet qui me rend zinzin pareil, c'est le travail. Beaucoup de jeunes se retrouvent dans une vraie précarité côté travail. On ne trouve pas de travail, c'est horrible. On est au chômage, hashtag chômage.
3: La galère.
2: Et c'est super difficile. Mais c'est la galère, c'est horrible. Moi, je cherche, là.
3: Pareil.
7: Tous dans la merde.
2: Quelqu'un veut me recruter. Enfin, bref.
3: On balance l'annonce.
2: Je recherche une alternance. Voilà. Emploi, alternance, là. Envoyez-nous des candidatures. On choisisse vos jobs. Voilà, on se fait refuser parce qu'on est trop jeune, parce qu'on n'a pas d'expérience soi-disant, alors que des fois on en a, ou qu'on ne correspond pas à 100% au profil recherché. Des fois, par miracle, on trouve du travail, mais ce sont majoritairement des CDD très très courts, de l'intérim ou des missions pourries, vraiment. Résultat, le taux de chômage des jeunes est super élevé. En tout cas, moi, je trouve 17,2%, c'est en sortie d'études même, tu ne trouves pas de boulot, c'est chaud, quoi.
3: Ça, moi, c'est le sujet qui me rend folle aussi. Les contrats qu'on nous file, typiquement les offres d'emploi via France Travail, anciennement Pôle Emploi.
2: Pôle Emploi, la MPE.
3: La MPE, sont jamais satisfaisantes. Pour avoir été au hashtag chômage pendant 8 mois... Les seules missions qu'on te propose, c'est des intérims, des CDD, comme tu disais, de 1 ou 2 mois max. Et on se retrouve avec aucune perspective d'avenir et des factures qui toquent à la porte. et le chômage qu'on risque de perdre si on refuse 3 offres d'affilée, en fait. Et c'est là qu'on comprend que le but, c'est pas de nous offrir des opportunités, mais c'est de faire baisser le taux de chômage à tout prix, quitte à nous offrir des missions difficiles et intenables sur le long terme.
5: L'usine.
3: Vraiment, l'usine, purée, je pourrais en parler pendant des heures. Les dynamiques, à ce moment-là, s'inversent. Et on en vient à oublier qu'en tant que travailleur, on vend notre force de travail sur le marché et qu'elle a largement plus de valeur et de poids que l'offre d'un employeur.
5: Maintenant qu'on a bien parlé français, on va continuer à parler français. Bien français. Franchement, que oui, une proportion significative des jeunes, des étudiants en France, vivent sous le seuil de pauvreté. Pour info, le seuil de pauvreté, c'est 1 100 euros. 1 100 euros par mois, quoi. Donc, près de 20% des étudiants vivent sous ce seuil. 18% des étudiants en France ont recours à l'aide alimentaire, selon un rapport de l'association Copain. Il est aussi commun de sauter des repas pour économiser de l'argent. Donc, on en est là, vraiment. On parle ici d'inégalité, de sentiment d'injustice

0: que nous ne sommes pas destinés. Et enfin, savoir que la retraite prend une grande place dans les dépenses publiques. Alors oui, il y a une colère qui s'installe et je pense que les politiques qui sont mises en place et qui ont été mises en place ne favorisent pas la jeunesse.
1: Bah, d'ailleurs, je suis tombée sur un article de Le Monde qui s'appelle « La France, ce pays où les seniors sont presque rois », qui date de l'année dernière, qui résume un petit peu les arguments énoncés par les jeunes à ce sujet et aussi ce que tu viens de dire, que nous vivons dans une politique qui favorise les vieux et qui écarte les jeunes. Les dépenses publiques liées aux retraites, comme tu viens de dire, représentent un quart du budget national. Les jeunes souffrent de précarité, de sous-investissement dans l'éducation, le logement ou encore l'emploi, et qu'il y a une gérontocratie douce. Notre gouvernement est représenté par des vieux, et ça veut dire que le système finit par privilégier les plus âgés parce qu'ils sont soi-disant plus respectables et peut-être plus méritants aussi, en fait.
2: Je vois ce que vous voulez dire, toutes les deux. Et je vois les discours qui traînent sur les réseaux, sur TikTok, et je suis d'accord jusqu'à un certain point, mais en soi, nos vieux ne sont pas aussi bien traités qu'on peut l'entendre sur les réseaux. Dans nos sociétés occidentales, la vie, comme le bien-être des vieux, passe au second plan, comme si ta valeur en tant que personne dépendait de ton activité dans la machine capitaliste. On le voit chaque année quand on vit une canicule et qu'on est obligé de nous faire des spots publicitaires pour nous rappeler de prendre soin de nos vieux, en fait.
3: C'est vrai, faut pas les oublier.
2: Faut pas les oublier, les oubliez pas. Mais ouais, je pense qu'il faut remettre les choses dans leur contexte. Effectivement, on est gouverné par des vieux qui sont surreprésentés dans les postes à pouvoir, mais une grande partie des vieux en France, 2 millions en 2024, vivent sous le seuil de pauvreté. Et comme on le disait tout à l'heure, c'est important de ne pas essentialiser et de ne pas homogénéiser toute une partie de la population. D'autant plus que c'est contre-productif de répondre à cet appel au combat intergénérationnel quand on est tous dans le même camp face à la machine capitaliste. D'ailleurs, aujourd'hui, les jeunes s'engagent, ou du moins ils essayent. Pour des jeunes, s'engager dans sa communauté reste difficile quand même trouver ou voir créer sa communauté dans une société capitaliste hautement consumériste qui valorise avant tout les comportements individualistes paraît infaisable. Malgré ça, en 2024, 30% des 15-30 ans donnent bénévolement de leur temps à une association de manière régulière. Et la jeunesse se politise. En soi, elle l'a toujours été, hein, on l'a vu plus tôt, mais elle n'est pas écoutée et surtout, elle n'est pas représentée. L'échiquier politique est composé de vieux qui opèrent une politique de récupération auprès des jeunes quand en réalité, on n'est pas leur priorité numéro une. Et on a l'impression d'évoluer dans un système gérontocratique.
1: C'est ça. C'est la gérontocratie qui donne l'illusion que les vieux vivent mieux parce que les politiques établies sont faites pour eux. Mais au final, on se rend compte que bah, non, ce n'est pas la réalité, quoi.
2: Donc comme on n'est pas représenté, comme on n'est pas représenté, comme on n'est pas écouté, on a trouvé d'autres moyens d'agir. Aujourd'hui, les réseaux sociaux sont le premier vecteur d'information chez les jeunes et le premier support d'action sociale. Mais qu'en est-il réellement des informations qu'on consomme ? Comme on le disait, des élus politiques de tous partis confondus se donnent pour mission de nous récupérer. On sait que les vieux votent plus, aujourd'hui, depuis toujours, et surtout plus à droite. En 2024, 71% des vieux déclarent voter à chaque élection. Mais un pays composé essentiellement de vieux votants, c'est pas un pays qui tient la route très longtemps, quoi. Donc on assiste à une juxtaposition bizarre de messages paradoxaux. D'un côté, on a des édits de chip de Attal et Bardella. On s'en rappelle tous, c'est affligeant. Et de l'autre côté, on a des politiques répressives, des manifestations dans les rues, des images violentes d'extermination de masse en Palestine, au Congo et au Soudan. Et on ne peut pas s'empêcher de se sentir impuissant face à un système mécanique bourré d'institutions discriminatoires qui nous met au silence, en fait.
0: Oui, et en parlant de réseaux sociaux, c'est un nouveau moyen de lutte. Par exemple, TikTok, c'est un moyen de repolitisation, mais aussi de propagande pour les candidats qui, eux, n'ont pas hésité à installer l'appli afin d'étendre une plus jeune audience, mais ça montre aussi la facilité à laquelle la jeunesse est influençable. Pareil pour Instagram et ses canaux privés, afin d'être au plus proche de ses futurs ou déjà électeurs, ce qui induit, je dirais, une sorte de culture du culte de la personnalité.
3: Ouais, pour avoir été dans le canal de Délogou pendant vraiment très très longtemps, pendant les législatives,
2: ouais.
3: Bah bon, on recevait des bonnes nuits tous les soirs,
2: bonne nuit, l'équipe.
3: Ça va, des vidéos, mais des snaps, comme si c'était ton pote qui t'envoyait un snap, tu vois, avec un filtre
1: des concours d'édits pareil

0: sur les membres de LFI, Mélenchon avec l'enfer, des fers partout et tout. Enfin,
1: ouais, je pense qu'il faut avoir un recul par rapport à ça. Malgré cela, ça reste une nouvelle approche partisane de ces personnes pour atteindre un nouvel électorat.
2: Ouais. Mais malgré ça, les politiciens ne délaissent pas leur électorat senior pour autant. Ils surfent sur des discours et des combats qui plaisent aux générations seniors, comme l'immigration, la sécurité, la retraite. Bon, ça, on voit comment ça s'est terminé.
0: Ouais. Flop.
2: Ou, gros flop. Ou la protection et l'assurance de leur patrimoine. Donc, les vieux ont plus tendance à penser au court terme, un pied dans la tombe et tout ça. Les jeunes... My bad. C'est les jeunes, c'est réel. Quant à eux, voient le long terme, pensent à leur avenir, en fait. Mmh. C'est pour ça qu'on a plus tendance à parler d'écologie, du climat.
0: Ouais.
2: Dans ce cas-là, est-ce qu'on peut se dire que le vieillissement est effet de générateur d'un effet conservateur ? C'est vrai que les vieux paraissent plus intéressés par les valeurs conservatrices. Alors, est-ce qu'on va devenir des droitards en vieillissant ?
0: J'espère pas.
2: Est-ce que c'est notre destin ?
0: Non.
2: Tu vois ? Est-ce que... Waouh !
0: Dans 20 ans.
2: L'enfer. Cool, en vérité, d'après plusieurs études, l'effet génération serait à l'origine de cette tendance. Les boomers, élevés donc dans des valeurs traditionnelles et catholiques, suivent une tendance au vote à droite au cours de leur vie. Mais si on prend par exemple les 68ards, on voit bien que la génération qui s'est mobilisée à l'époque continue de se positionner sur un pan de gauche.
1: Et quand on parle de mobilisation, bon, faut parler aussi du taux d'abstention. Le vote blanc, je dirais que c'est une forme de colère, hein, c'est une manière de manifester son mécontentement. Et par exemple, lors des présidentielles 2022, la tranche d'âge 35-34 ans, pardon, il y a eu 46% d'abstention, suivi des 18-24 ans avec 42% d'abstention. L'abstention, malheureusement, je dirais que ça sert à rien.
0: Ça
1: n'a
0: inutile.
1: Aucun impact à ce jour. Mais c'est également assez paradoxal et on pouvait le voir lors des législatives juin
2: 2024.
1: C'est ma fameuse législative. Il y a eu une mobilisation massive des jeunes et malheureusement il y a eu un déni de démocratie. Il y a eu un déni du choix du peuple et surtout de la jeunesse. Et non seulement ça fait partie d'un mécontentement global, mais il y a aussi le tournant post-Covid, hein, qui est aussi l'un des points de départ. Et l'étudiant de Sciences Po, Nassim El Amri, lors d'une conférence jeunesse plurielle en partenariat avec l'Institut Montaigne Sciences Po, en 2023, je cite, a dit « On ne leur a pas donné la possibilité de s'exprimer clairement, de manière moderne, notamment sur les réseaux sociaux. Donc oui, le seul moyen, c'est la violence. » Ce qu'il veut dire, c'est que quand on parle de manière moderne, ce sont les réseaux sociaux. On nous oblige plus ou moins à aller voter aux urnes, donc de manière traditionnelle, mais le résultat, déni de démocratie. Résultat, comportement, violence. Donc, du coup, lors de cette conférence-là, la problématique pardon, c'était les jeunes s'engagent-ils encore ? Et si oui, comment ce mode d'engagement évolue-t-il ? Donc du coup, il y avait différentes approches. Des espoirs marqués par un certain pessimisme, une jeunesse politico-socialement mobile, mais désaffiliée des institutions traditionnelles. C'est une génération qui semble à la fois enthousiaste et critique, prête à s'engager, mais en reconfigurant les formes classiques de l'engagement politique. À savoir que dans l'article, ils font la distinction entre les étudiants de Sciences Po et les autres jeunes. Ce qui est intéressant, hein, car les étudiants de cette école deviennent de plus en plus politisés, étonnant pour une école spécialisée en études politiques. Ce qui résulte que même dans ces sphères, hein, avec un capital intellectuel et économique important, il y avait quand même un certain désintéressement. Mais l'idée centrale amenée par ce type d'événement, comme ce type de conférence, c'est que les jeunes ne se désintéressent pas de la vie citoyenne, mais leur engagement se réinvente, devenant plus individualisé, pluriel et numérique. Et là, on parle de e-démocratie.
0: Et en gros, la e-démocratie, c'est quoi ? C'est la démocratie électronique. Donc avec Internet, on a l'accès à l'information est beaucoup plus facile et ça se traduit par différents outils, tels que l'e-info, l'e-consultation, l'e-participation. Ça fait encore un peu iPhone, je trouve, iPad, e-vote. Bref, et un exemple marquant pour que ça vous parle à tous, c'est le grand débat national lancé avec les Gilets jaunes en 2019. Donc, les jeunes ont largement utilisé cette e-démocratie pour communiquer. Par contre, dans les réunions publiques, on ne voyait presque pas de jeunes. Mais sur Internet, si. Ils sont beaucoup plus entendus et plus à l'aise.
2: Les réseaux sociaux, aujourd'hui, ont effectivement instauré une nouvelle forme d'activisme. Mais ils ont aussi engendré des débordements, entre guillemets, sous prétexte de la liberté d'expression. Ce qui a presque permis de justifier une censure pure et dure qui augmente exponentiellement sur des réseaux, comme Twitter, par exemple. Dernièrement, ils ont bloqué des contenus pour adultes sur toute la plateforme, suivant la loi sur les services numériques européennes. Ce filtrage à première vue arbitraire, parce qu'il est destiné à tous les utilisateurs de base, vise en fait à les amener à offrir leurs informations personnelles sur un plateau d'argent en te donnant deux possibilités. Tu envoies une photo de ton visage pour prouver ton âge ou une photo de ta carte d'identité. Donc pour contourner cette limitation, certains et certaines ont trouvé la parade d'utiliser des VPN. Donc très bien. Mais en réalité, ce que nous montre cette loi européenne, c'est que notre source d'information principale reste aux mains des puissants.
1: Donc nous avons des mouvements plus centrés et organisés autour d'un seul et même combat, d'une durée plus ou moins longue. Mais est-ce que dans ce cas-là, on peut parler d'activisme performatif, notamment avec les luttes BLM, Ouïghours, Palestine, qui bien sûr, s'il y a un activisme performatif, ça décrédibilise totalement ces luttes-là.
0: Ouais.
1: Et avec Simone Media, hein, via TikTok, un engagement numérique qui n'est pas considéré comme une forme d'engagement par les sphères traditionnelles. Par exemple, le The Event, qui permet des levées de fonds de millions d'euros pour des associations, ou encore le Stream for Humanity. Ces types d'engagements sont vus premièrement comme du divertissement, mais bien sûr ont une visée politique. Toujours avec Simone Media, des actions plus individuelles pardon, et ponctuelles, mais pouvant être considérées comme une révolte politique, comme je dirais refuser d'épouser les règles du monde du travail. Est-ce que ça pourrait être une forme de revendication politique ? Donc les manifestations et boycotts, certes ponctuels, mais elles restent présentes.
0: On peut parler d'un événement... d'un des événements majeurs de notre décennie, c'est l'affaire Naël, qui nous a toutes et tous marqués, je pense. Elle a déclenché une colère énorme contre certaines pratiques policières, la racialisation des contrôles et l'absence de réponse politique dans les quartiers sensibles. En juin 2023, il y a un policier qui a tiré sur Naël Merzoug, donc qui était un ado franco-algérien de 17 ans, pendant un contrôle routier à Nanterre. Donc c'était bien un homicide volontaire. Le problème, c'est que d'après une loi de 2017 émise sous le gouvernement de Hollande, la police peut utiliser ses armes si un conducteur n'obéit pas et met en danger sa vie ou celle des autres. Mais ce qui s'est passé en 2023 a largement dépassé ce cadre et Naël ne représentait pas un réel danger pendant ce contrôle, même si cela est toujours débattu à ce jour, mais il représentait aucun danger. Et suite à la mort de Naël, ce qui a été... définie par le mot « émeute », a duré pendant 10 jours, du 27 juin au 7 juillet 2023, dans 66 départements et 516 communes. Les forces de l'ordre, les élus, les bâtiments publics ont été visés avec un usage massif de mortiers d'artifice. La réponse judiciaire a été très très rapide et ferme, pour une fois. 92%. Ah mais vraiment, il faut faire le zbeul dehors pour 92% des affaires poursuivables ont été traitées à la vitesse de l'éclair et 90% en procédure rapide quoi, avec des condamnations prononcées très vite. J'insiste sur le très vite parce que c'est pas comme ça d'habitude.
2: Ça a fait du bruit et ça a marché en fait.
0: Vraiment, c'est ça. Il faut qu'on retourne toute la France pour que ça fonctionne, pour qu'on soit écouté.
2: Petite tease. On tease la fin.
0: Mais après ça, après toutes ces réponses judiciaires, plus rien. Fini. Et il faut noter aussi que les mineurs ont été très nombreux à participer à ces émeutes. Et globalement, la réponse des jeunes après cette affaire a été plus forte, plus rapide et beaucoup plus étendue que les événements de 2005. C'était un moment qui a profondément marqué la société française et qui a posé de vraies questions sur la jeunesse, l'autorité et la justice. Pour revenir sur l'affaire de 2005 que je viens de citer, c'est en gros l'affaire Zied et Bouna. Donc ces deux adolescents, Zied Bena, 17 ans, et Bouna Traoré, 15 ans, qui sont morts électrocutés en se réfugiant dans un transformateur EDF alors qu'ils fuyaient un contrôle de police. Donc cette affaire-là fait écho à l'affaire Naël. Elles sont assez similaires. Et pareil, leur mort a provoqué une vague d'indignation. Pareil, émeute, comme ils disent. Colère des jeunes dans de nombreux quartiers populaires. Donc voilà, les médias et police ont pris une position ultra agressive et ont même lancé un appel à la guerre contre les jeunes.
1: Et c'est une explication à une absence de plus en plus marquée hein, des jeunes, les répressions plus violentes, interpellations récurrentes. Rien qu'avec le drapeau de la Palestine, vous pouvez risquer hein, des blessures et une poursuite judiciaire.
0: Juste un pins, hein.
2: Ouais, un pins. Juste un pins, même pas forcément un drapeau
0: complet. Pastèque.
2: Bah, ça me rappelle, là, dernièrement, au Royaume-Uni, le réseau de protestation Palestine Action, dont l'action principale était de perturber et de faire fermer des marchands d'armes multinationaux qui fournissent des armes à Israël, a été classé comme étant une organisation terroriste.
1: Comme de par hasard.
2: En juillet 2025. Comme de par hasard. En réaction à cette décision, de nombreuses personnes de tout âge, d'ailleurs, je tiens à préciser, ont décidé d'organiser des manifestations pacifiques. Donc, ils se sont vraiment juste assis avec leurs pancartes dans l'herbe « Je soutiens Palestine Action ». Ce à quoi la police a réagi et a arrêté une majorité des participants, dont une grande partie de vieux, de plus de 60 ans, 70 ans, 80 ans. Et leur discours à ce moment-là, d'ailleurs, était en soutien aux jeunes qui auraient, je cite, « beaucoup plus d'ennuis que nous s'ils se faisaient arrêter ».
0: Oh, mes stars.
2: Ouais, de ouf.
0: C'est mignon.
2: Et le gouvernement n'en démord pas et reste sur sa position parce que, je cite encore, « la justice est la même pour tous, même pour les vieux de 80 ans assis sur l'herbe avec
1: un
2: une pancarte, apparemment
1: ».
2: Un pied dans la tombe, miskine.
1: Et... du coup, il y a donc une différence de traitement qui fracture la population et la jeunesse en est témoin, notamment entre les enfants de personnes immigrées et les autres. Leurs problématiques et leurs revendications sont donc différentes. Il y a également un sentiment de non-représentation qu'on peut également pointer même dans les mouvements de gauche.
3: Et d'ailleurs, petit rappel, le 10 septembre approche. Donc, pour rappel, l'idée, elle est simple. Il faut bloquer la France, arrêter, si possible, de consommer, se mettre en grève. Tout ça pour dire non à l'austérité, non aux politiques qui étranglent toujours les mêmes pendant que les plus riches sont épargnés. Alors, à partir du 10 septembre, ne lâchons rien. Et c'est le moment d'exprimer notre colère.
0: Énervé.
2: Exactement.
3: S'il vous plaît.
0: Énervé. Ça va péter.
2: Explosion.
0: Voilà pour ce sujet. Hein. Mais vu que c'est notre premier direct, vous l'avez senti comment
2: Ok, to be honest, c'était stressant de préparer. Je pense que la préparation était plus stressante que l'exercice en lui-même.
0: Ouais.
2: Parce que bon, on est à l'aise, quoi. On est toutes les quatre. On discute, mais ouais, c'est un exercice totalement différent. On n'a pas le mixage après.
0: Le mixage, c'était long.
2: C'est long, deux ans.
0: Ah, c'est long. Mais ouais, enfin, vous en avez pensé quoi?
1: Alors moi, j'étais dans un déni
2: total.
1: Vraiment. Enfin, sur la préparation, enthousiaste. Déjà, premièrement, quand j'ai su qu'on devait passer à la radio, j'ai pas cru.
2: Sur les ondes.
1: J'ai un coup de stress quand même. Qu'est-ce qu'elle me raconte?
2: Comment ça, vous avez candidaté pour une résidence?
1: Après, bon, bah, sur le temps de préparation, pareil, c'était franchement, on va dire chill. Hein. On a bien bossé.
2: Ouais, on a bien bossé.
1: S'est laissé un peu le temps quand même. Et on fait de la radio là.
2: On fait de la radio, c'est
0: sûr. Hein. Les podcasts reprennent.
2: Ouais, finally, genre. 6 mois de pause.
0: On a un podcast tous les cinglinglins. Mais moi, je me rappelle. Non, mais vraiment, à la fin de. Je sais, je crois de tous les podcasts, on me disait à la semaine prochaine ou à dans deux semaines.
2: Je suis
1: Menteuse.
2: Peut-être le premier épisode, on l'a passé tous les 6 mois.
0: Vraiment,
2: c'est
0: vraiment.
2: Insolent.
0: Mais bon, là, avec la radio, on n'a pas le choix que de sortir des épisodes régulièrement.
2: Et toi,
0: régulièrement.
2: T'en as pensé quoi, du coup, Harry, puisque t'es membre adhérent, tu viens d'arriver. Premier exercice direct, la radio.
3: Honnêtement, j'étais vraiment stressée. Je suis un peu timide, même là, j'arrive pas à m'exprimer correctement. Mais en vrai, c'était chill. Je me suis amusée. On a bien préparé le sujet. Donc, après, c'était bien. J'ai hâte. J'ai hâte de faire d'autres émissions.
0: Ah, bah oui.
2: Mais ouais, c'est excitant comme perspective. Genre, c'est cool.
0: Mais vraiment, surtout qu'on prépare plein de choses là. Hein.
2: Ah, stay tuned. Restez tunisiens, guys.
0: Vraiment, stay tuned. Déjà, des posts vont être postés. On aurait faire des événements s'il y a des gens qui nous écoutent qui peuvent nous.
2: S'il y a des salles qui sont intéressées. On prend toutes les candidatures aujourd'hui.
0: Oui, on prend toutes les candidatures de travail.
2: Candidater pour nous prendre en tant qu'alternant et qu'employé. Candidater pour avoir l'honneur de nous accueillir pour une soirée inoubliable.
0: L'honneur, vraiment.
2: L'honneur. Non, vraiment. Mais t'imagines, parce qu'aujourd'hui, dans 10 ans. Tu vois, dans 10 ans, on est des stars internationales.
0: Ah, mais bien sûr que oui.
2: Donc, tu peux te dire, purée, 10 ans avant, j'ai accueilli Softover chez moi.
0: Moi, je commence à signer les autographes. Hein.
2: Mais n'hésite pas, genre, ça va encadrer-les parce que vraiment, ça prend de la valeur vite.
0: Vraiment. Mais voilà, voilà. Hein. Voilà, voilà.
2: Franchement, un grand, grand merci à Station Station de nous avoir accueillis aujourd'hui et de nous accueillir toute l'année.
0: Eh oui.
2: 2025-2026.
0: Mais il y a une différence de micro, là. Vous entendez pas?
2: C'est vrai, mais c'est dingue. Parce qu'il faut sachez qu'on va les poster, ces podcasts. On va les recevoir et on va les poster sur toutes nos plateformes de streaming.
0: Yes.
2: Donc, n'hésitez pas à aller les réécouter si vous êtes arrivés en plein milieu.
0: Ou écouter les anciens podcasts aussi. Il y en a 4.
2: La qualité microphone n'est pas la même.
0: N'est vraiment pas la même, mais
2: le contenu est là.
0: Le contenu est là.
2: Ouais.
0: Mais la qualité du micro, non.
2: Non, franchement, un grand merci encore une fois. Et n'hésitez pas à nous suivre sur tous nos réseaux. On est présents sur Instagram à Softover Media. On est aussi présent sur toutes les plateformes de streaming, donc Spotify, Apple Music, Apple Podcast, Deezer, je veux dire. Deezer aussi, ouais. YouTube, ça arrive soon. Franchement, soyez pas trop pressés.
0: Amazon, je sais pas si tu
2: veux. Amazon, j'ai pas dit Amazon.
0: Non. Ok, Amazon Music. Je me rappelle plus des autres en fait.
1: On est partout.
0: Vraiment partout. Là, franchement, oui, partout. Et voilà.
2: Et voilà quoi. Bisous, bisous, XOXO, à la prochaine. On vous embrasse.
0: On vous embrasse. Gros bisous. Bye.
4: Bonjour, c'est mamie. Si on n'arrive pas à se parler ce soir, on se parlera un autre jour. Demain, peut-être, tu me diras, ma bibi.
5: Salut, moi c'est Tess. J'ai 7 ans et je fais la voix off. J'ai une question à vous poser. Pour vous, c'est quoi l'enfance? Ben, pour moi, c'est aller à l'école, faire des soirées pyjama avec ses amis, partir en vacances avec ses parents, et c'est tout. Pour moi, c'est ça mon enfance. Mireille et Alain sont nés dans les années 40. Eux aussi, ils ont été enfants. Et aujourd'hui, ils le sont encore. Parce que ce sont des grands enfants.
6: Ah ben maintenant, on t'a vu maintenant. Hein,
7: tu vois, fais gaffe avec elle.
6: Ouais. Parce que, hein. Oh mais, tu vois comment elle s'appelle Léa, elle faisait pareil quand on était à table.
7: Ouais.
6: Non, oui, c'était quand on était à table que nous avons enregistré.
7: Avec le téléphone.
6: Son copine, hein.
7: Bon, pousse à toi, tu me gênes, là.
6: Voilà, voilà, je m'en vais. Allez, je s'en va. Pour moi, l'enfance, c'est un monde heureux, joyeux. Normalement, une enfance, c'est le bonheur. C'est une période heureuse de la vie, moi, je trouve, l'enfance.
7: C'est une période de la vie où on apprend la vie, justement. Alors, on l'apprend par les parents, bien sûr, essentiellement, mais on l'apprend également par sa propre expérience de la vie. Sinon, ben, l'enfance, elle se termine un jour quand on commence à devenir ado. où on commence à avoir des problèmes existentiels, ce qui est tout à fait logique. On remet tout en question, ce qui est logique aussi. On se remet soi-même en question. Et puis après, ben, avec les années, on s'aperçoit que finalement, la vie, ben, elle est telle qu'elle est. On la prend comme elle vient. Et il faut bien s'adapter. Puis on s'adapte à tout, finalement. Hein? Voilà.
8: Ben oui, mais il faut attendre un peu. Tu vois, ça se décrédit si elles sont froides. On fera tout à l'heure en rentrant du promener.
9: Ok. Biché.
10: Le premier jour de mon école, j'ai détesté et je me suis sauvée. Je me souviens, j'avais une petite robe blanche, j'avais des chaussures blanches. Et ben, je suis repartie en courant chez moi. Et ben après, c'est le fait d'être partie, de m'être sauvée de l'école qui m'a marquée. Après, je me souviens plus comment ça s'était goupillé. Je détestais l'école, ce système d'école où il fallait être toujours le meilleur, les meilleures notes, les meilleurs ci, les meilleurs là, les meilleurs copains. Je détestais ça.
7: J'ai des souvenirs de mon enfance avec mes parents quand nous partions l'été. Je me souviens, ma grand-mère habitait à côté d'Agen. Je me souviens toujours que, à l'époque, mes parents n'avaient pas de voiture, et donc on prenait le train à Marseille la nuit, le train de nuit, donc on partait le soir de Marseille, on passait la nuit dans le train. À l'époque, il n'y avait pas de couchette, donc on passait la nuit sur une banquette, c'était super sympa, et on arrivait à Agen le lendemain matin à 6 heures. Ça m'a toujours marqué, ces voyages de nuit, là, c'était épique.
5: Il y aura toujours des enfants, même quand je serai grande. Dans toute la vie, il y aura des enfants. J'aimerais bien que ça sera plus juste, qu'on s'entraide.

0: te regardes, les individus.
1: Elle est comme son grand-père.
2: Si, t'es curieux quand même.
1: On n'a pas perdu.
0: Elle est là ?
1: Oui. On était quand même 5 filles à la maison. On avait un frère, mais on était séparés de lui parce qu'il avait un handicap. Et à cette époque-là, on ne vivait pas avec les handicapés. Et puis, ce que je regrette un peu, c'est qu'on n'est pas... On avait entre mes sœurs, on n'est pas soudés, on n'a pas cet esprit de... Les liens, on dit que les liens du sang ne sont pas si forts que ça, mais je crois que c'est vrai. On a peut-être des amis ailleurs plus fortes qu'avec les personnes qui ont le même sang que nous.
0: Avec ma mère, ça se passait bien, parce que comme j'étais le petit dernier, donc j'étais un peu gâté. Mais vu son caractère et vu le mien, quelquefois, ça faisait un peu des étincelles. Je dois reconnaître que c'est un peu de ma faute aussi, parce que je lui ai donné matière à s'énerver, quelquefois. Mais c'était... Alors qu'avec mon père, on avait une relation... comment dire... On se parlait peu, mais on se comprenait bien, un peu secret. Mais un homme que j'admirais beaucoup. Je ne veux pas dire par là que j'en aimais plus l'un que l'autre, je les aimais tous les deux, mais d'une façon différente.
1: Et mon papa, on avait un petit peu une petite connivence tous les deux. J'étais très proche de lui et il m'a beaucoup manqué parce qu'il nous apportait l'affection que maman ne nous donnait pas. Elle ne savait pas faire. Ce n'est pas qu'elle ne voulait pas. Mais elle, peut-être que quand elle était plus jeune, elle n'en a pas eu non plus. C'est vrai que si j'avais des petits soucis d'amoureux, des petits soucis féminins même, je n'allais pas vers maman, elle n'aurait pas su. Quand j'ai eu mes premières règles, elle m'a dit « tu vas saigner, c'est normal, c'est comme ça ». Aucune explication, il ne fallait pas parler de ça, c'était tabou. On ne parlait pas d'argent, on ne parlait pas de sexualité, on parlait de religion. Ça oui, mes parents étaient très croyants, très pratiquants. Et une anecdote amusante, c'est que quand on était avec ma sœur Marie-Thérèse, celle qui est au-dessus de moi, on était persuadés que les garçons, ils avaient les règles aussi, comme nous. Ben, on ne nous avait pas dit, on ne savait pas.
0: Tu veux t'asseoir un peu ?
1: Perdre la respiration. Non, non, mais... Alors, je ne vous parle pas.
0: Non.
1: Et je vais à mon rythme, vous ne vous occupez pas de moi.
0: Ici, on reste avec toi. Bon, c'est pas bien long, mais ça gagne un peu.
3: Tu veux bien faire tes petites chansons, papy ?
0: Qu'est-ce que tu dis ?
3: Tu sais, quand tu marches, je fais pop, pop, pop, pop,
0: pop, pop, pop, pop. Mais non, mais je vais pas chanter. Oui, je connaissais de vue depuis longtemps. Puis un jour on a fait un camp de ski l'hiver dans le Vercors.
1: J'avais 16 ans quand j'ai rencontré papy. Et quand on a commencé à se fréquenter, qu'on estimait que c'était assez sérieux, mon papa m'a dit, dis à Alain de venir un peu à la maison, je vais discuter un peu avec lui.
0: C'est que... On était une bande d'amis, là, de copains, et, avec les filles. Et un beau jour, on s'est retrouvés en haut, au col du Rousset, en haut. Et il y avait un tunnel pour traverser pour aller de l'autre côté. Et je ne sais pas pourquoi, au milieu du tunnel, j'ai embrassé. Et puis c'est parti de là.
1: Et donc Alain est venu un après-midi, une fin de journée. Et ils se sont enfermés dans le salon avec mon papa, je me souviens, à la rue d'Aubagne, là. Ça a discuté pendant un petit moment. Et puis après, il nous a donné l'autorisation, parce qu'à cette époque-là, il fallait qu'on ait l'autorisation pour aller à une séance de cinéma tous les deux. Mais autrement, on ne pouvait pas. Donc là, quand il a connu Alain, qu'il a discuté un petit peu plus, après, on a eu un petit peu plus de liberté.
0: Puis après, on ne s'est plus quitté. Après, on est toujours ensemble.
4: On n'est plus en enfant quand on grandit, quand on a... Quand on a une maison seule et quand aussi la comment on parle parce que on a des voix différentes.
0: Je crois que quand c'est, oui, en fait ça doit être ça, c'est quand j'ai quitté mon cocon familial, tu sais, chez moi, chez mes parents. Là, ça m'a fait... Oui, j'ai changé complètement de monde, quoi. C'est vrai, j'étais coucouné un peu avec mes parents. Là, je me retrouve lancé dans un système que je ne connaissais pas du tout. C'est sûr que là, tu te dis, ah tiens, il s'est passé quelque chose, j'ai peut-être changé de statut. Voilà. Je crois que c'est à ce moment-là que ça a... Enfin, en tout cas, ce qui me concerne.
1: Tu sais, quand tu as 18 ans, tu t'en vas avec ton amoureux. Ses parents m'ont amené passer quelques jours à Sisteron, et c'était le week-end de Pâques. Quand on est rentré, ma sœur aînée m'attendait pour me dire que mon papa avait eu un accident de voiture. Il est resté 3 mois dans le coma, il est parti, il ne s'est jamais réveillé. Quand tu as 18 ans, en plus l'accident de mon papa s'est passé le jour de mes 18 ans, là, tu deviens adulte rapidement. Surtout que ma maman nous a textuellement dit, quand elle a perdu papa, « Moi, j'ai tout perdu. Ben, » On lui a dit « Non, on est là. »« Non, mais moi, j'ai tout perdu. » D'un air de dire ben, « C'est pas vous qui allez... » Après, je le comprends maintenant avec l'âge. C'était un couple qui s'entendait très bien et qui était très proche l'un de l'autre. Mais nous, en tant que gamins, on s'est dit « Bon, ben, elle a perdu papa, ben, elle s'intéresse plus à nous. » Mais finalement, après, au fur et à mesure des années, elle nous a réclamé l'amour maternel qu'elle ne nous a pas donné. Il a fallu que nous, on le lui donne. Attention, si vous trouvez un fan ou pensez abandonner, n'approchez pas. Sa mère n'est jamais loin et reviendra le chercher lorsque vous serez parti. Ne le touchez surtout pas. Votre odeur déposée sur son pelage masquerait son identité olfactive. À la chevrette, et oui, c'est le nom de Madame Chevreuil.
0: Voilà.
1: D'accord.
0: Quand tu vois les chevreuils, fais gaffe.
1: Moi, j'ai jamais vu. On est venu quelques fois, on n'a jamais vu d'animaux. Les oiseaux, c'est tout.
0: Il n'y a pas le chevreuil par là. Ah merde, j'ai plus de trucs dans l'œil.
1: Chaque enfant de chaque génération a ses avantages, mais c'est vrai que le principal souci, c'est qu'ils ont une planète en mauvais état.
0: Vu le développement de la civilisation actuelle, je suis un peu inquiet pour l'avenir, parce qu'il se passe trop de choses dans le monde qui sont inquiétantes. Les nationalismes reprennent le dessus un peu partout. Et je trouve que ça provoque un grand risque. Là, actuellement, nous sommes témoins de plusieurs conflits qui se déroulent dans le monde. Et comme je te dis, avec l'émergence des nationalismes qui est de plus en plus évidente, je crains pour l'avenir, pour les jeunes sur ce plan-là.
1: Moi, j'ai foi en l'être humain. Je sais que des amis, des fois, quand on discute, me disent « Oh, toi, Mireille... » Non, moi, je crois que l'être humain... C'est vrai qu'on a... Quand tu réfléchis à des êtres humains, on a... C'est pas joli, joli, mais l'être humain a un bon côté quand même. Et, je suis assez optimiste. De tempérament, déjà, je suis optimiste. Alors, je pense que la génération, maintenant, elle va y arriver. Oui, il n'y a pas de raison. Il n'y a pas de raison. Vous le voulez, donc il n'y a pas de raison. Vous y allez y arriver.
5: À mon avis, ça doit être un truc comme je dirais...
1: Paf.
5: Automatique.
1: Facile. Tu vois ? On l'a encore oublié, le pauvre.
0: Bonne nuit.
1: Bonne nuit.
5: Je suis bloqué.
0: C'est une question difficile. Une question à poser à des gens.
1: Regrettez-vous la vie que vous avez eue ? Peut-être, je ne sais pas.
0: Non, je ne vois pas. T'as une question. Là, tu me poses une colle.
1: Êtes-vous satisfait de ce que vous vivez ? Peut-être.
0: Non, je ne vois pas de...
1: Qu'est-ce que vous aimeriez changer ?
0: Ah, je crois ça.
1: Êtes-vous heureux dans la vie? Et puis, si vous avez des ennuis, ben c'est pas grave, il y a toujours une solution.
4: Eh oh, c'est encore moi! Moi, j'aimerais vous poser comme question... Comment le bébé est né? Mais maman, elle sait pas, je lui ai posé, elle sait pas. Elle m'a dit parce que c'était un oiseau qui venait le déposer. Moi, je n'ai pas cru.

0: 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Créatures interdimensionnelles et esprits flottants, bienvenue dans Collagène, épisode spécial Écotrip. Un voyage sonore sans visa, sans retour, sans gravité, carte postale d'un monde sans géographie. Une traversée des plis de votre cerveau, de mémoires acides et zones interstellaires. Un collage sonore pour cerveau ouvert, omelette neuronale aux champis, servi dans un hamac suspendu entre 10 dimensions. Pas besoin de lumière noire ni d'encens, juste un casque, deux oreilles et un peu de lâcher prise. Respirez, écoutez, dissolvez-vous. Au programme, des morceaux mutants, des fragments d'archives fluorescentes, des voix revenues de loin, de Ginsberg à Ken Kesey, des sorciers sonores québécois des années 70 aux précurseurs psy-trans, poètes, freak et même Kim Gordon sous Mushroom. Surtout, ne luttez pas. On va mâcher des sons jusqu'à sentir les couleurs kaléidéoscopiques qui nous regardent droit dans l'âme en pleine transfusion synesthésique.
1: À quoi ressemble, nous excusons de cette formulation rapide, une séance à champignons?
2: Is this trip really necessary?
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quelqu'un d'autre qui me l'a dit, donne d'expérience en expérience un pas de plus vers la lumière. Disparaissant au-delà de la gloire, au-delà de la peur, pour pénétrer en cette dimension où tout est merveille. Dépassant les saisons où les mots meurent, le temps demeure.

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0: peut-être, mais c'est pratiquement écœurant. Mais je ne peux en sortir du tout. Je vois, me manger, m'avaler, m'absorber, me digérer. Tiens,
1: quelqu'un pense. Il rêve.
0: Viendra me sauver. Ses grands yeux de poisson ne cessent de me regarder. Ces yeux qui pourraient contenir tant de beauté.

0: je ne sais pourquoi, mais elle me fait penser à l'océan.
1: L'eau bleue que j'ai souvent regardée.
0: Trop aimée. De ma position, je peux la voir
2: chavirer.
0: Une vague a projeté une goutte de pluie sur cette rue. Oh,

0: serait pas là. Où est le cinquième? Le cinquième, tanné du bleu kaki. Il sort son nombril.
1: Et que fait-il? Que fait-il?
0: Il met ses oreilles dans ses poches. Il se casse le bateau. Puis là, il monte dans l'escalier qui descendait.
1: Il monte dans qui?
0: Dans l'escalier qui descendait.
1: Oh, Seigneur.
0: En montant.

0: On ouvre la porte du frigidaire. Il tombe dans la glace.
1: Il se casse une jambe, il s'assoit dessus. Le lendemain, Danny dit une histoire de fou. Il met son bicycle entre ses deux yeux. Il part le moteur de la laveuse. Puis il s'en va voir un psychiatre. Le psychiatre lui pose une question. Deux jumeaux qui sont fils uniques ont-ils le droit de voir le jour en pleine nuit? Et là, le gars devient fou. Il s'en va au lac. Il arrive au lac, il n'y a plus de lac. Il regarde loin, il n'y a plus de loin.
0: Oh mon Dieu!
1: Père à son âme et à son corps.
2: Je ne veux pas parler
1: de lui. Il est mort de soif en buvant de l'eau mouillée.
2: Avec votre esprit.
1: Et cette dernière parole ont été juste avant de l'enterrer. Hey, moi j'en ai assez.
2: Seigneur, pour votre pénitence, mon fils.
1: Oui, mon père. Oui, mon père.
2: Allez donc à la sacristie. Je vous guiderai d'un pas léger. Vous serez fier d'apprendre que la bonne Vierge Marie, vous la connaissez, notre belle Vierge Marie.
1: Oh, la
2: Marie,
1: oui.
2: La Marie, c'est le Dieu. Elle est ici pour

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2: 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Autour d'un cercle de cygnes crépite la joie et la magie. Pitié. Miracle rudimentaire sur tes joues. Joue. Le brasier prend vie. On envoie Animomo.

cocorico. Un rayon de soleil passe à travers les coucous. Dans les champs, au bruit des coquelicots, les céréales blondissent. Les violettes poussent le vent. Au fond de l'étang, la tanche tranche l'eau. Le ruisseau entretient la clarté des pétales de magnolia. Un insecte brille, gros comme la feuille de ginkgo, qui hésite sur l'arbre. Le cerisier caresse le temps, les gentils fantômes entrent par la fenêtre. Un dragon souffle sur les fraisias, le petit feu cuit doucement dans l'âtre.

0: C'était Annie Momo aux éditions Béton Roman.
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4: Bell Hooks a écrit que l'appartenance commence dans l'instant où nous choisissons d'aimer.
5: Peut-être que aimer un lieu, ce n'est pas le posséder, c'est en prendre soin, c'est accepter d'être transformé par lui.

0: Bienvenue dans Les Murs ont des racines. Je m'appelle Sophie.
1: Et moi, c'est Lise. Avec Sophie, on s'est rencontrés au CFPI, au Centre de formation pour plasticiens, plasticiennes, intervenants et intervenantes à Strasbourg. Maintenant, ça s'appelle aussi l'École des interventions. Depuis, on habite toutes les deux en région parisienne. Mais on n'a pas grandi ici.
0: Moi, j'ai grandi à Genève, dans un quartier qui a beaucoup changé depuis que je l'ai quitté. C'est la cité Jardin d'Aïr, qui a été construite dans les années 20. On est arrivé dans ce quartier quand j'avais 5 ans à peu près. Au moment où j'y habitais, il y avait un mélange de logements sociaux et de propriétaires. Aujourd'hui encore, mais ça s'est reconfiguré. Et même si mes parents l'ont également quitté, ma grand-mère y habite encore et ma mère continue à y travailler. J'entends donc encore des histoires qu'elle me raconte sur ce quartier, sur la ville, sur comment il change. J'ai envie depuis longtemps d'archiver ces souvenirs et ces histoires, de les garder dans des petites boîtes pour être sûre de ne pas les perdre. Mais avant que le quartier change complètement, c'est moi qui suis partie. Je me souviens d'une voisine qui m'a dit « Quand tu pars, tu sais ce que tu perds et tu sais pas ce que tu gagnes. C'est pour ça que c'est difficile, mais tu pourras toujours revenir. » J'avais envie de pleurer super fort. Ma mère m'a toujours dit « Casse-toi de la Suisse, va voir ailleurs, ici on est trop coincé. » Il fallait pas rester, mais moi j'aimais bien ma rue. Je vais pas tout vous raconter maintenant, mais c'est un des points de départ de cette série de podcasts. Un matin, je parle à Lise de tout ça. Que j'ai envie de faire un podcast, que le quartier où j'ai grandi soit central, mais que ça me permettrait aussi de parler de plein de choses. De transformation urbaine, de lutte pour le logement et les espaces de vie collectifs. Et pile la semaine d'après, elle m'appelle et me dit que Station Station, la web radio de la station Gare des Mines, a proposé à la Cyberance de faire une résidence d'émission.
1: Oui, c'est ça. La Cyberance, c'est là où j'ai mon atelier. Et comme le groupe en ce moment est dans une phase d'incertitude entre situation très précaire et désir de pérennisation de son lieu, de son bâtiment, je me suis dit que nos envies pourraient s'entremêler. Et puis, les questions qui traversent les histoires de Sophie, elles me parlent beaucoup. Comment on s'attache à un lieu, ce qu'on en hérite, ce qu'on y transmet, ce qui reste quand il change ou quand on le quitte. J'ai grandi au nord de la forêt des Landes, dans le sud-ouest de la France. Mais ma famille, elle vient d'autres régions, elle vient d'autres pays, mais même d'autres continents. Et au fil des générations, il y a eu beaucoup de départs, beaucoup de déménagements et beaucoup de lieux qui ont été quittés. Même juste dans ma propre vie. Et comme Sophie, j'ai souvent envie de recueillir ces histoires avant qu'elles ne disparaissent. De comprendre ce qui relie les personnes aux endroits qu'elles ont habités.
0: Avant d'aller plus loin, on va vous présenter la Cyberance. C'est le lieu depuis lequel on écrit et depuis lequel on enregistre cette émission.
1: La Cyberance est située au 93 rue de la Liberté, à Romainville, en Seine-Saint-Denis, dans le 93. La rue de la Liberté, elle marque la frontière entre les Lilas et Romainville. C'est-à-dire qu'en fait, d'un côté, du côté de la Cib, c'est à Romainville, et la maison d'en face, c'est les Lilas. On est dans une toute petite rue à sens unique, avec au début, quand on sort du métro, d'un côté de la rue, il y a le tabac et le G20, et de l'autre côté, une fois qu'on l'a traversé, il y a la piscine Tournesol.
0: L'association existe depuis 2019, et elle est arrivée au même moment dans le bâtiment. Au début, c'était un squat, puis c'est devenu un bail précaire. C'est un espace collectif avec des ateliers d'artistes et des logements, avec une quarantaine d'habitants et d'habitantes, et d'usagers résidents et d'usagères résidentes.
1: On est en full autogestion. Il n'y a pas de salariés, que des bénévoles, et on essaie de fonctionner sans hiérarchie du mieux qu'on peut. En plus des locations d'espaces de chacun chacune, on organise aussi des fêtes, des expositions, des concerts, des repas, des projections, des marchés, des ateliers, etc., etc., pour subvenir au loyer. On y apprend aussi à vivre ensemble, à bricoler, à se transmettre des savoirs, des pratiques, à écouter, à réparer, à jardiner, à accueillir, à prendre soin du bâtiment et de nos relations. La Cyberance, c'est un lieu fragile qui est tenu dans l'incertitude de renouvellement de bail de 6 mois en 6 mois. Et pourtant, depuis plus de 7 ans, elle persiste. On est menacé d'expulsion depuis l'été 2024. Et aujourd'hui, l'association, le groupe, la collective, portent un enjeu vital, Préserver ce bâtiment, sortir du bail précaire et assurer un avenir stable aux personnes qui y vivent et qui y travaillent.
0: Pour ce premier épisode, on a voulu partir de là, de ce lieu, de cette rue. On a rencontré deux personnes qui ont chacune un rapport différent à la Sibérance et à ce quartier.

0: On commence avec Cathy. Cathy, c'est une voisine. Comme c'est une petite rue, il y a des personnes qu'on croise et qu'on recroise. C'est le cas de Cathy qu'on a invitée un jour au marché d'hiver. En vrai, on invite tous les voisins voisines à chaque événement. On glisse un petit mot dans leur boîte aux lettres, aussi pour les prévenir que va y avoir un événement avec du bruit, etc. Un jour, donc du coup un jour de marché d'hiver, elle a débarqué et elle pensait que c'était une brocante, et donc elle avait amené plein d'objets. Et puis on a fait connaissance, et depuis, elle m'appelle souvent quand elle a des objets, des plantes ou des vêtements à donner. Parce que Cathy, elle essaie tout le temps de vider sa maison. Elle est sans cesse en train de trier. Elle habite dans la rue depuis plus de 30 ans. Mais elle a grandi au Lila. Et elle vient souvent aux événements de la CIB, accompagnée toujours d'un de ses fils.
1: Ce qui nous intéressait, c'est dans ce qu'elle avait à dire. C'est son regard sur l'histoire de cette rue et du quartier, et sa réflexion sur les transformations liées au prix de l'immobilier.
2: Mais moi, quand je suis arrivée, c'était des cabanes. Il faut bien comprendre, quand je dis cabanes, c'était cabanes, parce que c'était des cabanes de jardin. Parce qu'avant les cabanes de jardin, il n'y avait que les jardins. C'était des jardins potagers. Il n'y avait pas tout le confort. Les gens qui avaient ces jardins, d'ailleurs, la parcelle ne faisait qu'une seule parcelle. Et nous sommes tous aujourd'hui copropriétaires de sol. Ce qui est rare, mais qui existe, puisqu'en face, c'est une copropriété de sol. Donc les jardiniers avaient besoin d'abri pour mettre leurs outils. Donc ils ont mis des petits cabanons pour mettre leurs outils. Les cabanons sont devenus des toutes petites cabanes d'abri, des petits abris. Et puis, les abris sont devenus des toutes petites cabanes où il y en avait qui dormaient, qui vivaient dedans. Et les cabanes se sont agrandies par des planches, des machins. Il y avait un matériel qui était beaucoup utilisé, le mâche-fer, qui est maintenant remplacé par les parpaings. Le mâche-fer, c'était vraiment des petits blocs noirs. Moi, je pensais que c'était du charbon au début. Alors, je ne sais pas exactement comment c'est fabriqué, parce que chez moi, il y en avait. Ils ont agrandi avec ça, qui était déjà plus solide que les planches. Et puis après, il y avait des petits rajouts en briques, et puis il y avait des petits rajouts en parpaings, et ainsi de suite. Et puis il y avait plus ou moins des divisions de parcelles, et puis ça a donné des petites cabanes. Avec la ville qui avance, il y a des gens qui ont commencé à construire. Et les plus grosses, c'est vraiment les gens de la classe moyenne qui les ont construites. Parce qu'avant, on faisait notre jardin, et on récupérait le fruit de notre jardin pour le manger. Ça faisait partie de nos revenus. Voilà, et c'était comme ça. Moi, à l'époque, j'étais pas de ce côté-là, j'étais de l'autre côté des lilas. Mais pareil, on avait une petite cabane avec un jardin. Bon, papa a retourné le terrain, on avait deux pêchers. Et alors, ce qui était bien à l'époque, j'étais dans une impasse, donc j'étais très petite. Et papa, qui était agriculteur avant de venir en région parisienne pour travailler comme ouvrier, s'occupait du jardin de tout le passage. Et chacun avait un jardin. Et chacun avait ses propres récoltes. Alors nous, on avait des pêchers. Le premier avait des lilas. Donc quand le lilas fleurissait, tout le monde avait du lilas. Nous, on avait deux gros pêchers. Je me rappelle très bien. Pêche abricot, qui était énorme. Et pêche blanche, qui était beaucoup plus petite, beaucoup plus craquante. Et quand il y avait des pêches, tout le monde avait des pêches. La suivante, Madame Stroborov, je ne sais plus ce qu'elle avait. Mais je me rappelle des poires d'une dame qui était d'origine chinoise. Et il y avait après, c'était un électricien. Donc quand on avait une panne d'électricité, c'est l'électricien du bout qui venait. Et d'ailleurs, Courtel, je crois qu'il s'appelait, mais c'est simple, quand on parlait du voisin du bout, c'était l'électricien. Voilà. Mon père, c'était le jardinier. Personne connaissait son nom ni son prénom. C'était le jardinier. Quand on avait besoin de lui, on appelait le jardinier. Et quand on avait besoin de l'électricien, c'était l'électricien. Donc il y avait des petites choses comme ça qui se mettaient en place.
1: Un peu de contexte sur cette partie du 93. Au début du 19e siècle, les lilas, c'est des champs, des vignes et des vergers. À la fin du 19e, dans les passages et au fond des cours, il y a des petites entreprises artisanales et industrielles qui s'installent. C'est des entreprises de jouets, de celluloïdes et de caoutchouc. Elles emploient des ouvriers parisiens qui veulent loger leur famille près de leur travail et éviter les loyers parisiens. Les propriétaires agricoles vendent leurs parcelles. Et de petites maisons poussent côte à côte, alignées le long des passages.
0: Ce mouvement, fuir Paris parce que c'est trop cher, s'installer en périphérie, transformer un terrain, il s'est répété à chaque génération, avec des visages différents, des moyens différents et des droits différents. Ce que décrit Cathy, C'est un quartier rempli de maisons habitées par des artisans, artisanes, des commerçants, commerçantes, des ouvriers et des ouvrières. C'est un quartier qui s'est construit par les usages et par les savoir-faire, pas par la propriété. Chaque personne était identifiée par ce qu'elle faisait, ce qu'elle produisait et ce qu'elle pouvait donner aux autres.
1: Et cette organisation-là a disparu avec l'arrivée de nouveaux habitants et habitantes qui avaient des moyens différents. Cathy en parle aussi en termes de rapports sociaux et de mépris.
2: Il y a une sorte de changement de population du fait du coût de l'immobilier à un moment, que là c'est en train de rechuter. Mais par exemple, ma cabane, voilà, c'était des cabanes, c'était pas cher, évidemment, à côté d'une belle maison, que je pouvais pas. D'ailleurs, juste la maison en face, qui était une belle construction, qui est de ce trottoir-là, bah, elle faisait le double de ma maison de prix. Je pouvais pas me l'acheter. Mais je constate, pas aujourd'hui, mais il y a peut-être un an ou deux, un seul de mes enfants n'était pas en capacité financière d'acheter ma cabane, parce que ça avait pris énormément d'argent. Mais le fait de ces prix qui avaient beaucoup augmenté ont fait entrer dans la ville une autre catégorie de population beaucoup plus aisée et ont chassé les gens de, je peux dire, plus ou moins correspondant à ma situation, moi qui est plutôt... voilà, ça a toujours été ouvrier, très, très populaire. Mais le fait que l'immobilier a beaucoup augmenté, ça fait venir des gens de classe moyenne, moyenne haute, dirons-nous, qui se sont soit construit des belles maisons. C'est les belles maisons, ça a été construit par cette catégorie de population. C'est pas les ouvriers. Moi, ma maison, je l'ai pas reconstruite. C'est là que mes enfants ont refait les travaux. Mais je l'ai pas reconstruite. Alors moi, je suis même pas au courant vraiment des... Aujourd'hui, ça fait quand même plus de 30 ans que je suis là. Des professions de mes voisins. Je sais à peu près, je devine à peu près. Mais il n'y a pas eu d'échange, il n'y a pas eu... Et même du fait du comportement des gens, voilà, ça change. Quand on a moins d'argent, on est moins méprisant. La toute petite maison qui est à côté, donc la maison de Lydie où il y a justement le néflier et tout ça, avec beaucoup de végétation. Alors c'était sa grand-mère. Pareil, il y a une chose auquel j'ai pensé quand vous m'aviez posé la question pour aujourd'hui. J'ai dit, tiens, qu'est-ce qui s'est passé comme un événement qui peut être important à souligner. Elle... Sa maison, elle ne l'a pas achetée, c'est par héritage. Parce que s'il a fallu qu'elle l'achète, elle n'aurait pas pu l'acheter. Parce que ça, c'est vraiment important. C'est aussi chasser les gens de l'endroit. Enfin, évidemment, ce n'est pas fait comme ça. Mais les gens ne pouvaient plus rester à l'endroit où ils sont. Vous voyez ? C'est devenu très compliqué. Donc, il y a Lydie qui, elle, c'est par héritage. De ce côté-là, la dernière maison, c'est aussi par héritage. En face du 66, la grand-mère que j'ai connue, cette histoire d'héritage, c'est aussi important. Ça recoupe le fait que les seuls qui sont là, qui ont pu rester dans ces maisons-là, c'est parce qu'ils ont eu par héritage. Sans ça, ils n'auraient pas pu l'acheter. Parce que, et ça, je trouve ça, c'est pas juste. C'est pas juste, mais est-ce que ce n'est pas non plus voulu? Parce que si les gens ne savent pas que les choses... étaient d'une certaine façon avant, qui étaient peut-être meilleurs, ils ne peuvent pas demander à garder. Voilà, les anciens partent, parce qu'il y a bien un remplacement de population, avec cette venue de classe moyenne. Voilà, ils ont un petit peu d'argent, ils n'ont pas beaucoup d'argent. S'ils avaient beaucoup d'argent, ils seraient restés sur Paris. C'est parce que Paris était trop cher pour eux. Alors ils viennent là pour jouer les grands bourgeois, là, comme ça, là, avec... foutez-moi la paix, là, moi, je passe avec mon vieux manteau, mes vieux machins, j'en ai rien à faire, je vaux mieux qu'eux. Je ne suis plus gênée de le dire, et je le pense, voilà.
0: Ce que Cathy pointe ici, c'est quelque chose de structurel. Les seules personnes qui peuvent rester dans leur quartier d'origine sont celles qui ont hérité. La propriété n'est plus accessible par le travail, elle se transmet ou elle s'achète à des prix qui excluent la majorité.
1: Et elle fait le lien entre cette transformation économique et une transformation des rapports humains dans la rue. Ce n'est pas seulement une question de prix au mètre carré.
2: Quand déjà il y a eu le projet de métro, nous on avait un Lidl, qui était à la place où il y a le petit supermarché là. Et il marchait d'enfer. Tout le monde venait au Lidl. Et moi qui avais laissé quelques copines à l'autre bout de la ville, le jeudi, arrivage à Lidl, puisqu'ils ont une technique commerciale qui leur est propre, c'est qu'ils ont leur arrivage. toutes les copines du bout de la rue venaient au Lidl. Donc on n'y allait pas forcément pour acheter, mais on allait pour se rencontrer, pour échanger, pour papoter. Puis quand ça durait, on allait au tabac d'à côté, on s'installait, on prenait le petit café. Donc le jeudi, blindé. D'après ce que j'ai entendu dire, je ne peux pas affirmer, c'est des on-dit. Quand le métro donc a annoncé son arrivée, le bail de Lidl était arrivé à terme, il devait le rediscuter. Dans la discussion, évidemment, faut payer plus, puisque là, il y a le métro, faut payer plus. Lidl a dit, ah bon, faut que je paye plus? Au revoir. Première catastrophe. Parce que des gens comme moi, et même d'autres qui n'ont pas de véhicule ou autre, Lidl, c'était quand même, d'un point de vue qualité-prix, très bien pour donc nos courses. Mais comme je vous le dis, le jeudi, moi j'allais pour bavarder, comme la plupart des vieux et des vieilles du quartier, c'était notre lieu de rendez-vous, notre lieu de rencontre, et on échangeait. Donc ça nous a fait perdre beaucoup. C'est vraiment pas négligeable.
1: La fermeture du Lidl, c'est un exemple concret de ce que provoque la spéculation autour des infrastructures de transport. L'annonce du métro fait monter les loyers commerciaux, et c'est un commerce populaire, un lieu de sociabilité du quartier qui disparaît en premier.
0: On pense souvent aux tiers-lieux, aux espaces culturels, pour parler de liens sociaux dans les quartiers. Mais ce que Cathy décrit, c'est que ce rôle-là, il pouvait être joué par un supermarché discount un jeudi matin.
2: On finit par écouter, et moi celui qui m'a mis la puce à l'oreille, c'est le boulanger Thomane. Le boulanger Thomane, mairie des Lilas, hop, vous sortez, chut, boulanger de chaque côté. Même famille. Parce que pareil, avant les commerces, c'était familial. Et là, on retrouve une tradition, c'est de la même famille. D'ailleurs, la boulangerie qui est vraiment dans le haut des Lilas, en début de ville du côté de Paris, celle qui s'appelle Amandine, je ne sais pas si vous avez repéré, voilà, donc la boulangerie Amandine, c'est la fille de Thomane, qui s'appelle Amandine, et le papa a installé sa fille dans sa boulangerie Amandine. Donc, histoire de famille. Et chiffre d'affaires, bah alors, c'est simple, mairie des Lilas, dernière station, tout le monde descend. Mais vraiment, là, il n'y a vraiment aucun souci. De toute façon, là, il ne le cache pas, on le sait, on voit les clients blindés. Les boulangeries, elles marchent, et tant mieux pour eux. Parce que la boulangerie, c'est quand même un métier difficile.

0: Il continue. Donc le chiffre d'affaires. Le vieux, il a estimé qu'il allait être divisé par deux. Et expliqué comme ça, il a raison. Il a raison. Et j'ai compris que les lilas, qui étaient très cotés, allaient être décotés. Pourquoi je vais acheter des ruines à des prix incroyables, que vous faites deux stations ou trois stations? Certes, ils ont augmenté de valeur, mais ils coûtent toujours moins cher que les lilas et Romainville. Du temps où j'avais mon pied de vigne qui poussait, donc j'avais du raisin. Évidemment, il y avait les grappes qui étaient dehors, ce qui est tout à fait normal. Moi, je les laisse. De mon temps, tout le monde savait que ce qu'il y a à l'intérieur, on ne touche pas. Mais tout ce qui dépasse, vous le prenez. C'est pour les gens. Vous le prenez. Vous avez envie d'une grappe, vous voyez qu'elle est mûre, ou même si elle n'est pas mûre, vous avez envie de goûter, vous la coupez tranquillement et vous partez avec votre grappe. Je dis rien. Et tout ce qui est au plus haut, je me rappelle, papa me disait toujours, les plus hautes cerises, surtout il me dit, ben non, parce qu'on montait à l'échelle pour aller récupérer les cerises sur un cerisier. Il me dit non, les plus hautes, je dis, oh, c'est dommage qu'on puisse pas. Il me dit non, les plus hautes, c'est pour les oiseaux, parce qu'il faut aussi nourrir les oiseaux, on a besoin. Donc les plus hautes, on les laisse, c'est pour les oiseaux, t'inquiète pas, c'est pas perdu. Donc le haut, c'est pour les oiseaux, ce qui dépasse, c'est pour les passants, et tout ce qui est à l'intérieur, c'est à nous.
1: Avant la Sibérance, le bâtiment dans lequel on est, c'était un atelier de fabrication de prototypes électroniques et de prototypes de vidéosurveillance. Ça s'appelait Agelec. Quand Agelec est parti, ils ont vendu le bâtiment à une société civile immobilière, une SCI. On en reparlera dans un futur épisode, mais en gros, c'est plusieurs propriétaires qui achètent ensemble et se partagent les fonds. La SCI, qui est notre propriétaire, elle voulait démolir le bâtiment pour reconstruire un immeuble à la place et en faire des logements. Après plusieurs permis refusés par la mairie et la mobilisation des voisins-voisines, le bâtiment a finalement été laissé abandonné. C'est dans ce contexte que les premières personnes de la Sibérance sont arrivées.
0: Alors, au début, je regardais ces nouveaux petits voisins, j'ai dit, déjà, j'étais contente parce qu'il n'y avait plus de démolition, il n'y avait plus d'appartements. Donc moi, je suis contente. Mes nouveaux petits voisins, ils sont là. Et puis après, j'ai reçu dans ma boîte aux lettres des petites invitations. Je les regardais, tiens, après tout. Alors j'avoue que les premières, j'ai dit, bon, je ne suis pas venue. Et puis après, j'avais quand même qui était intéressante. J'ai dit, bon, écoutez, moi, les gars, je dis à mes enfants, s'il y en a un qui veut venir, il vient, moi, j'y vais. Voilà. Et donc, j'ai commencé par venir. Et il y a eu des choses vraiment très intéressantes et très bien. Dès le début, j'ai bien aimé. J'ai bien aimé, même ce que je n'aimais pas, j'aimais quand même parce que ça me faisait découvrir des choses. Vraiment, il y en a. Moi, j'ai vu des choses très belles, des choses particulières, des choses auxquelles j'aurais pas pensé, des sons que j'ai jamais entendus ailleurs. Voilà. Donc, il y a des gens qui, quand j'ai commencé à venir, franchement, je le pense sincèrement, il y en a qui méritent vraiment de pouvoir vivre de leur création, de leur art, de leurs compétences, de leurs capacités, de ce qu'ils font, que j'ai vu ici. Il y en a qui le méritent vraiment. Alors aussi bien d'un point de vue dans la couture, dans la peinture, dans la musique. Alors depuis quelque temps, donc, je commence à connaître un peu les personnes. Et alors là, c'est le grand bonheur. Pour moi, c'est du bonheur. Franchement, c'est bête, mais je suis très contente. Même quand on me salue dans la rue, mais moi, ça me fait énormément plaisir. Je suis vraiment très heureuse. Franchement, j'espère que vraiment, ceux qui ont travaillé puissent avoir le fruit de leur travail, tout simplement parce qu'il y a du travail. Moi, j'ai vu ici vraiment un réel travail. Beaucoup, beaucoup, beaucoup, beaucoup, beaucoup. Vraiment, si je pouvais faire quelque chose, avec plaisir, pour aider ces créateurs. Voilà. Donc je suis ravie. Moi je suis ravie. Et à chaque fois que je suis venue, je suis très contente. Voilà. C'est vivant. Moi j'adore ça. Je préfère venir là que aller jouer avec les seniors à la belote ou je sais pas quoi. Voilà. C'est plus agréable. C'est vivant. Voilà. Et quand il y a un an peut-être ou deux ans où il était question de la fin du bail ici. Voilà. J'ai dit vous inquiétez pas. Ne vous inquiétez pas.

0: On est qu'au début de la crise. Et j'ai raison. Et c'est pas fini. Donc vous êtes encore tranquille pour au moins un bon moment. Tranquille. Parce qu'il ne vendra pas sa grosse merde là. Pourquoi faire? Le permis de construire, il l'aura plus. Il ne l'aura plus. Et même s'il l'avait, il n'aura pas ce qu'il a eu. Il n'aura pas ce qu'il a eu. Il ne pourra pas commercialiser au prix où il avait prévu. C'est terminé. Donc qu'il soit bien content que vous soyez là.
1: Ce discours-là, comme quoi le propriétaire devrait bien être content qu'on soit là parce qu'on fait du gardiennage, qu'on occupe son lieu, qu'on lui permet d'avoir un loyer, etc., etc. La première fois que je l'ai entendu, c'est de la bouche d'anciens anciennes de la CIB lors de réunions. Une de ces personnes, c'est Simon.

0: Simon, il est musicien. Il est arrivé à la Sibérance en 2019, quelques mois après la création du lieu. À l'époque, c'était encore un squat. Aujourd'hui, il partage encore une chambre à la Cib, ici, à mi-temps, tout en vivant principalement en Corrèze.
1: Ce qui nous intéressait dans son témoignage, c'est ce qu'il raconte sur les débuts du lieu, comment le squat s'est transformé en quelque chose de plus stable et ce que ça a impliqué comme choix collectif.
2: Et à cet endroit depuis genre quelques mois après sa création. Donc je suis pas un des membres fondateurs de la Sibérance, mais je suis un des premiers bénéficiaires du lieu. Ça s'est passé en 2019 pour ma part. 2019, c'est l'année où je venais d'être diplômé de la IR, donc les Arts Déco Strasbourg. J'avais à l'époque un peu l'urgence de quitter Strasbourg parce que j'étais un peu déprimé par cette ville. Et ben le hasard a vraiment bien fait les choses parce que des rencontres un peu récentes à ce moment-là m'ont conduit à découvrir la Sibérance et le petit groupe qui commençait à se former autour de ce lieu. Et en fait, assez vite, je sais plus si c'est Amande ou quelqu'un qui m'a gentiment invité à considérer de prendre une chambre ici comme je cherchais à quitter mon logement à Strasbourg. Et bah évidemment c'était une chance inouïe pour moi quoi de trouver un logement dans ce qui était à l'époque un squat donc pas de loyer un espace avec beaucoup de potentiel pour développer des pratiques à la fois individuelle et collective et tout ça. Du coup, genre c'était, enfin, on pouvait pas rêver meilleure opportunité en fin d'études d'art, quoi. Et la semaine où je suis arrivé, en fait, à la fin de la semaine, le propriétaire a toqué à la porte parce qu'il voulait faire une visite avec des locataires potentiels du bâtiment. Donc il a constaté de fait que en fait le bâtiment il était occupé et que ça allait être contrecarré un peu ses plans. Donc, moi je suis vraiment arrivé au moment où ce squat est entré en pourparlers avec le propriétaire qui au début était hyper hostile à notre existence, enfin, normale. Et par un hasard incroyable, en fait, on avait un ami qui vivait, enfin, c'était un voisin en fait qui vivait dans un squat à côté, dont je me rappelle plus très bien son oncle ou enfin une personne assez proche était un ami d'enfance du propriétaire et son oncle qui était un peu c'est un peu imprécis dans ma mémoire, mais c'était un peu un militant du droit au logement. Enfin, c'était un mec assez engagé politiquement qui avait gardé un lien d'amitié avec ce mec qui, lui, était plutôt du côté opposé de la barrière. Enfin, qui était un propriétaire foncier, investisseur et tout ça. Mais donc, par ce piston-là, en fait, on a réussi à, genre, entrer dans un mode de communication beaucoup plus apaisé avec le propriétaire et seulement là il a considéré en fait l'idée qu'on puisse rester dans le lieu sachant que nous on n'était pas opposé à payer un loyer éventuellement parce que on privilégiait continuer ce qui était en train de démarrer ici plutôt que d'être ferme idéologiquement contre l'idée de payer pour occuper un espace à Paris, quoi. Cette souplesse-là nous a permis de négocier un prix entre ce que nous on a estimé possible de pouvoir générer comme argent avec ce bâtiment en mettant en commun, en grosso modo, l'usage de toutes les personnes, voir un peu quel argent elles étaient prêtes à mettre pour occuper tel ou tel espace et ce que le propriétaire réclamait, donc. Au bout d'une petite négociation, on a trouvé un terrain d'entente. Ce qui est intéressant à dire et qui est notable, c'est que le contexte originel de création de la Cyberance, il est un peu plus large que juste ce bâtiment parce que à l'origine, il y avait un deuxième lieu, voire même un troisième, qui se sont créés exactement au même moment. Il y avait un autre squat qui s'appelait la Normandie, qui était vraiment notre cousin, nos voisins. Et il y a une petite maison aussi qui s'est ouverte juste un tout petit peu après, pas très loin. Mais bref, en gros, ça constituait une forme de réseau d'entraide de personnes qui étaient dans la même démarche, en fait, et un peu dans les mêmes situations. Ce qui est notable, c'est les deux partis pris de ces deux groupes qui étaient dans chacun dans un ou l'autre bâtiment, où le groupe de la Normandie, lui, a pris le parti d'être plus radical sur les questions de squat et de occupation gratuite des espaces. Eux, ils refusaient l'idée de réfléchir à payer pour occuper des espaces vacants et des friches. Donc, en fait, ce groupe de la Normandie, il a continué à exister un peu dans des formes différentes, mais sur le cours des 5 ou 6 années qu'on suivit, notre groupe a perduré au sein des murs de la Cyberance, lui, il s'est toujours fait balloter d'un bâtiment à l'autre avec des conditions de vie plus ou moins compliquées, difficiles, mais toujours une motivation que moi j'ai vraiment toujours trouvé admirable de à chaque fois reconstruire de zéro un espace un minimum confortable, habitable et qui permettent de travailler à chaque fois dans des nouveaux espaces. On n'est pas un squat à la Cyberance, mais on est le résultat d'un squat. En fait, genre, on n'aurait jamais pu accéder à la location d'un tel bâtiment en allant, en constituant une asso et en allant poser des dossiers. En fait, la location de ce bâtiment, il a fallu l'arracher par le squat. Donc, même si à l'heure actuelle, on a, je sais pas comment dire, une occupation qui est plus légale qu'un squat, ça reste malgré tout le résultat de claim une friche industrielle par la force, entre guillemets, et de forcer le propriétaire à considérer de nous laisser dedans ou de nous virer, quoi, mais en tout cas de le mettre devant le fait accompli, parce que sans ça on n'a aucun pouvoir de prétendre à un tel espace, quoi.
1: La CIB ne serait pas là sans le rapport de force initial du squat. Même si IL fonctionne ensuite dans une forme plus légale, cette origine-là reste constitutive. Et il décrit deux façons d'habiter cette position. Négocier ou ne pas négocier, sans juger l'une ou l'autre. Ce sont deux réponses différentes à la même question. Comment faire exister un espace quand on n'a pas les moyens de le louer ou de l'acheter au prix du marché?
2: Mais moi, en fait, si je remarque un changement que je trouve vraiment super important dans le lieu, il est plutôt immatériel. C'est plutôt dans la manière d'occuper le lieu, d'en prendre soin et de l'organiser, où il y a vraiment eu, je trouve, une transformation qui est arrivée assez tôt, mais qui a mis un peu de temps à arriver quand même, mais qui est liée à la transformation de l'atmosphère du groupe et comment on est passé d'une atmosphère un peu squat, assez masculine, assez un petit peu nihiliste comme ça, où on est dans une friche, on fait n'importe quoi, là c'est en train de devenir un lieu de vie, et puis en fait aussi, mine de rien, l'équipe elle s'est mec cisgenrisé un peu progressivement, et ça a beaucoup contribué à faire se remettre en question le soin et le mood insufflé dans le lieu, et à se donner, enfin, à prêter beaucoup plus d'attention à bah, comment on prend soin du lieu, comment on prend soin des personnes, comment on gère une réunion, comment on fait attention au temps de parole, comment on est soucieux des voix qui sont peut-être moins audibles. Pour ce qui est de la répartition de la charge mentale entre les personnes de jour et les personnes de nuit, entre guillemets, donc entre les usagers du bâtiment et les habitants, habitantes, ça a été assez vite quand même un constat qu'il n'y avait pas une répartition, enfin, équitable dans la charge mentale de l'intendance, effectivement, ou de l'administration même du lieu, parce que, ben, en fait, de fait, on constatait que c'était plus difficile de faire venir aux réunions des personnes, des ateliers, que des personnes qui habitent sur place, parce que bah, de toute façon, généralement, elles sont là. Donc les personnes qui vivent sur place, elles vont toujours, ben, c'est elles qui vont penser à sortir les poubelles, celles qui vont retrouver, j'en sais rien moi, la salle d'eau sale le soir, donc qui vont avoir l'obligation de la nettoyer pour pouvoir prendre leur douche ensuite. Vraiment, c'est les conditions idéales qui m'ont permis de atterrir dans la vie réelle après des études d'art, et de trouver l'espace et le temps de bien comprendre ce qu'il fallait que je fasse pour continuer mon chemin d'artiste dans la vie, qui est vraiment je pense, le défi le plus compliqué pour toutes les personnes qui aspirent à devenir artistes. En fait, il y a une forme de professionnalisation de ce métier qui est véhiculée par l'école, qui ressemble en fait, dans 90% des cas, pas du tout à ce que vont expérimenter les personnes une fois qu'elles vont sortir. En fait, c'est un modèle de professionnalisation qui est réservé à une minuscule élite de personnes qui auront la chance de faire une carrière comme on peut se l'imaginer dans l'art. Mais la plupart des personnes, en fait, elles ont une existence qui va leur sembler hyper absurde, parce que en fait, personne ne les attend, personne n'a besoin d'elles, et en plus, ce qu'elles vont pouvoir essayer de faire va jamais rapporter un copec. Donc c'est vraiment une situation que vivent à peu près toutes les personnes qui aspirent à être artistes. Donc voilà, enfin, moi c'était vraiment je suis hyper reconnaissant d'avoir bénéficié de cette chambre et de ces conditions matérielles d'existence qui m'ont permis, ben, de réfléchir un peu plus sereinement à ce qu'il fallait que je fasse de ma vie.
0: Peut-être que c'est aussi ce que Cathy voit de l'extérieur, quand elle dit qu'il y a des gens ici qui méritent de vivre de leur art.
2: La précarité des conditions de logement ici, en termes d'échéance, devenait un peu trop insécurisante, peut-être dans la phase de vie où je commençais à entrer. Le fait de, ben, en fait, jamais savoir un an à l'avance si il allait falloir récupérer toutes ses affaires et partir on ne sait où avec, commençait à devenir un peu trop éreintante pour mes nerfs. Voilà, donc on a traversé plusieurs moments d'urgence où on était quasiment persuadé qu'on allait se faire virer. Enfin, et à juste titre, parce que c'était ce qui était censé arriver. Voilà, mais par contre, la Sibérance, j'étais pas non plus prête à la quitter complètement, parce que c'est vraiment un lieu auquel je suis super attaché, Et à présent, je partage une autre chambre avec trois personnes. Enfin, on est trois en tout, pardon, donc avec deux autres personnes. Initialement, avec, bah, on est trois personnes à être parties en même temps, trois personnes qui sommes arrivées à peu près au même moment, donc des personnes du début, qui sommes parties au même moment, je pense un peu pour les mêmes raisons. Et on a quand même décidé, et la collectivité a consenti à ce qu'on puisse ben, garder une des chambres à trois pour pouvoir ben, faire une sorte de pied-à-terre où on peut quand même revenir ici et garder un lien avec ce lieu et puis garder un lien avec Paris qui est quand même l'endroit où ben, pour la plupart de nos activités professionnelles on est obligé d'être là un minimum quoi. J'ai beaucoup plus de mal à, je sais pas comment dire, à imaginer le chemin qui mènerait à cette pérennisation, bah donc en vrai qui passerait par un rachat du bâtiment. Ben moi genre c'est, je trouve, enfin je sais pas comment dire, je trouve que c'est une utopie qui me fait trop rêver. Il y a une sorte de monopole. De la ce qu'on appelle la transition urbaine, donc c'est le fait de réemployer de manière transitoire des friches en Île-de-France. Donc il y a des organismes qui se sont spécialisés là-dedans en fait et qui travaillent vachement main dans la main avec les bailleurs publics ou privés qui ont besoin de valoriser ces friches le temps que des projets fonciers ou immobiliers ou que sais-je se mettent en place. Et bah, ces organismes-là qui se sont fait une spécialité de. Bah, en fait, ils ont un peu le monopole parce qu'ils récupèrent toutes les friches. Et ben, c'est vraiment des intermédiaires que moi je juge un peu inutiles et qui ne font que gonfler le prix des loyers entre bah, les artistes et les gens qui occupent et font vivre vraiment ces lieux et puis bah, les bailleurs de l'autre côté. Et donc voilà, genre, j'aurais aimé que la cible puisse devenir un exemple d'un modèle qui court-circuite ce truc-là où c'est un dialogue direct entre les bailleurs et les artistes et les occupants des lieux, quoi. Mais par contre, s'il y avait moyen de conserver la Cyberenf en tant que lieu et bâtiment et tout, genre, ce serait un rêve incroyable. Je kifferais trop.
1: Ce que ces deux témoignages ont en commun, c'est une réflexion sur ce qui permet à un lieu d'exister dans le temps. Pour Cathy, c'est une question d'héritage, au sens littéral, les maisons qui se transmettent et de rapport de force économique qu'elle suit de très près. Pour Simon, c'est une question de conditions matérielles et de négociations pragmatiques, jour après jour.
0: Et dans les deux cas, la menace n'est pas abstraite. Elle est dans les prix des loyers commerciaux, dans les baux qui ne se renouvellent pas, dans les permis de construire, dans les intermédiaires qui s'intercalent entre celles qui ont besoin d'espace et celles qui les possèdent.
1: La Sibérance est menacée d'expulsion depuis l'été 2024. On fait cette émission depuis ces murs, et c'est aussi une façon de documenter ce qui existe avant que ça change ou pour que ça continue.
0: Dans les prochains épisodes, on vous reparlera de la cible, mais on ira aussi chercher d'autres histoires, d'autres lieux, habités, quittés, transformés, et notamment le quartier d'enfance de Sophie.
1: Merci d'avoir écouté Les murs ont des racines. Cette émission est produite à la Sibérance, à Romainville, et hébergée sur Station Station, à Paris et dans les ondes.
0: Pour les transitions, vous avez pu entendre les chants d'une mésange bleue, prise depuis le jardin de voisins-voisines de la Sibérance, ainsi que les sons Soft Bells et Drama Breakcore.
1: Merci à Cathy et Simon pour leurs réflexions et le temps partagé. On vous laisse sur une écoute de Subdwarf, un son de DJ Startup, le projet musical de Simon.

Je pense que l'avenir est aux jeunes, mais ils ont aussi besoin de l'histoire pour pouvoir s'appuyer dessus. Non pas pour revenir en arrière, surtout pas, ne jamais essayer de revenir en arrière. Mais vous allez pouvoir utiliser tout ce que vous avez, tout ce que vous entendez, tout ce que vous savez, tout ce que vous apprenez, l'utiliser pour faire un monde meilleur. Parce que là, je trouve qu'on ne travaille pas dans notre intérêt. Je regrette, la rue, elle est à moi, les trottoirs sont à moi, les jardins publics sont à moi, aujourd'hui je les réclame.

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fait longtemps qu'on s'est pas vu. Des mois, des années, enfin. On était cons. On regardait droit devant nous tout le temps, les mains jointes, les yeux masqués. J'étais quand même un merdeux. Un peu arrogant, l'allure fière. Le mot cassant. Alors, si tu dis, je crois que c'est comme ça que je te plaisais. Hein. Mal dans ma peau, un peu seul, un peu déprimé. Toujours besoin de me valoriser. Enfin bon, regarde-nous aujourd'hui. Qu'est-ce qu'on devient, franchement? Pourquoi on fait ça? Je veux dire, on est encore plus idiot quand on n'arrivait pas à se comprendre, mais qu'on arrivait à s'aimer. À se comprendre, mais qu'on arrivait à s'aimer.

Radio Bitume, instant méditation en période apocalyptique. Dans 500 mètres, tournez à gauche après le rond-point. Des petits points ronds apparaissent devant vos yeux. Ne les laissez pas vous gâcher la vue et concentrez-vous sur vos aisselles. Concentrez-vous sur vos aisselles. Suivez la départementale 53 jusqu'au sillon. Vue et concentrez-vous sur vos aisselles. Suivez la départementale 53 jusqu'au sillon salé, puis tournez la tête à gauche. La tête à gauche. Au bout de l'allée, suivez la petite goutte blanche le long du chemin. Restez bien à droite. Il est important que les portes restent bien ouvertes. Restez poreux, poreuses. En tout temps, apocalypse ou non, restez poreux, poreuses. Vos doigts restez poreuses. Vos doigts glissent de l'école primaire jusqu'au bureau. C'était l'instant méditation.

0: Si tu penses à une grotte, elle ressemblerait à quoi? Je ferme les yeux.
1: Alors, je pense qu'une de mes grottes préférées, c'est la grotte qu'il y a dans le château dans le ciel d'Hayao Miyazaki.
2: Peut-être que c'est une grotte qui serait pas super profonde. Enfin, je veux dire que ce serait juste un espace qui aurait pas plusieurs cavités, mais juste une espèce de grande cavité ronde.
3: Arc de cercle, plus ou moins, au-dessus de moi et qui m'envoûte. Et il y a l'entrée de la grotte juste devant moi. Et c'est assez agréable. Enfin, c'est très lourd, évidemment.
2: Sombre et peut-être humide.
1: Il y a des bruits d'eau. Et
2: avec une présence d'eau.
1: D'eau qui goûte comme ça du plafond et qui ruisselle sur les parois.
4: Il pourrait y avoir des espèces de textures un peu transparentes et des filtres.
1: Et aussi avec le son qui résonne. Donc un espace assez vaste, assez grand. Mais peut-être dans une montagne ou sous terre.
4: Oh, ça pue bien le moisi. C'est genre la vieille cave.
2: Je dirais pas trop agréable, non. Rester dans une grotte, ça me donne pas très envie.
3: Et je me sens enveloppé et assez en sécurité aussi. Il y a de la lumière devant.
2: Je pense qu'on a froid dans une grotte et qu'on... Ou alors qu'il faut réussir à l'habiter d'une certaine manière, quoi, pour être bien dedans, l'aménager.
3: Et c'est gris. J'aime beaucoup le gris aussi.

0: Bonjour, je m'appelle Frédéric Deschamps et j'aime beaucoup les sons. J'aime le son du papier froissé. J'aime le son des poules. Du piano. De la flûte. Savoir sourire.
1: Savoir sourire à une inconnue qui passe.
0: Des crayons sur les feuilles. De mon appareil de photo. Des gouttes qui tombent dans l'évier. De ma voix. Des feuilles ratissées. La machine qui broie les feuilles.

14h, 22h. Deuxième poste, équipe de 9 hommes. Kuhn à l'enfournement. Achevé de charger le wagon numéro 654-6895 et mis environ 5 tonnes dans le numéro 654-7896. Visite au Tromel à 14h15 et 20h15. Douche et rigole propre, plus le quai 24 et 16. Le chauffeur m'a signalé que le rétroviseur du tracteur Mazzi était cassé côté gauche. J'ai donné des gants aux défourneurs. Baisse dédiée demande congé le 4 et 5 janvier 1989.

Pour l'instant, je ne sais pas du tout où on est. Donc, je vais chercher à évaluer quelle est la pente. Et puis, j'essaie d'aller dans le fond. Mais je sais pas du tout où on est. C'est pas grave. Il me manque une case. Je suis totalement inadapté à la vie courante. Donc il y a plein de trucs, je m'en souviens pas. Je connais même pas mon numéro de téléphone, des choses comme ça. Mais par contre, m'orienter dans un bazar comme ça, bah, je me suis réservé une case dans la tête qui fait que ça rentre bien. Donc voilà, on va être très vite limité par une seule chose, c'est ça.

Devant nous, on a un lac qui se prolonge sur peut-être des dizaines de mètres, peut-être des centaines, en fait, on ne sait pas très bien. Très grande étendue d'eau, magnifique, complètement immobile. L'eau, elle est parfaitement limpide, elle est bleue, elle est magnifique. Et ça donne pas mal de légendes. C'est super mystérieux en fait. Il n'y a personne qui va ici.

Un genre d'endroit comme ça me donne envie d'aller partout, moi. À la limite, j'aurais presque envie de nager, mais je crois que ça durerait pas longtemps, vu la température de l'eau. Elle a une dizaine de degrés, donc un peu compromis. Mais c'est exactement là où, quand les spéléos ils disent que les mines, c'est pas beau, mais moi je contredis, c'est magnifique. Alors, c'est sur l'eau, on a des petites pellicules. C'est de la calcite, donc c'est du calcaire en fait qui se forme à la surface de l'eau. Quand on jette une pierre dedans, ça fait tout plein de petits grésillements.

Alors, il y a des scientifiques et des plongeurs qui sont venus ici. Ils ont ramené les bouteilles de plongée et ils ont descendu là-dedans pour voir un petit peu qu'est-ce qu'il y avait derrière. Ils ont fait des découvertes. Enfin, pour moi, c'est splendide. Pour d'autres gens, c'est rien du tout. Mais ils ont découvert une table avec encore les chaises qui sont autour et une bouteille de vin qui est posée dessus. Donc voilà, il n'y a rien qu'à bouger depuis la fin de l'exploit, quoi. Alors ici, on est face à un radeau, donc un radeau de la Méduse. C'est un radeau tout à fait artisanal qui a été fabriqué par une connaissance. Donc il a descendu jour après jour des bidons, des énormes bidons, qu'il a enserrés dans un grillage. Comme ça, les bidons sont reliés entre eux. Ce radeau-là fait une taille quand même assez correcte. Je dirais qu'il a 2 mètres de long pour 1,50 m de large. Donc évidemment, ça a quand même été une sacrée affaire de monter un truc comme ça. Le gars qui a fait ça est courageux. Voilà, ici on va aller naviguer. On va utiliser le radeau pour aller explorer les endroits complètement inconnus.

Alors ici, je suis en train de sortir les rames. Voilà, elles sont démontées pour prendre moins de place. Et ça va permettre d'avancer sur l'embarcation.

On doit avoir quelque chose comme 4 mètres en dessous de nous. Donc on est en lévitation. Alors peu à peu, le niveau de l'eau devient tel qu'on approche le plafond. Donc ici, bientôt, on va avoir les têtes qui frottent contre le plafond.

Regarde ici. Là, t'es 1 million d'années en arrière. Tous les petits coquillages qui sont incrustés dans la roche, c'est des coquillages qui se sont mis là il y a 1 million d'années. C'était une plage ici. C'est des platelles. Tout plein de petites platelles. Et en fait, comme on n'est jamais près du plafond, on le voit pas. Mais ici, l'eau, elle nous élève de 4 mètres, alors évidemment, on est près du plafond. Il y en a des centaines. 1 million d'années, les petites, là. On voit tout au fond. On a bien fait 80 mètres là-dedans. Donc au bout de 80 mètres, c'est complètement noyé. Il y a encore un petit peu de nos vagues.

C'est dans la grotte d'Istouritz, au Pays Basque. Dans la grande salle de la grotte d'Istouritz. Elle est très grande et elle sonne très bien. Et dans cette grande salle, il y a un pilier, un fameux pilier, gravé de plusieurs animaux, trésors, un gros relief comme ça, où il y a beaucoup des cerfs, un glouton, et encore d'autres, je crois, un ours, etc. Toute une composition, voilà. Devant une image, vous savez, faire des sons simplement « oh, ah, vous voyez, oh, oh, voilà. » Et la grotte répond, et vous avez l'animal devant vous, c'est quand même très impressionnant.

0: Chers auditeurs, bienvenue à la grotte Notre-Dame de Lourdes à Jette. Cet endroit est un exemple intéressant du patrimoine bruxellois, car bien qu'hérité de la tradition religieuse, il a pu conserver une dimension très contemporaine. Ce lieu a pu être conservé et est encore aujourd'hui entretenu grâce à l'aide et au soutien de nombreux bénévoles. Vous marcherez le long de 13 stations où les bénévoles, les visiteurs et les habitués de la grotte partageront avec vous une de leurs histoires. Ces récits vous parleront de ce que vous pourrez voir et parfois toucher, mais également de leurs expériences, leur engagement ou les idées qu'ils ont pour la grotte. Il s'agit bien souvent de témoignages personnels de ces personnes qui ont tous une passion pour la grotte. Ce qui les unit, c'est cet endroit unique. Numéro 11, la statue du Sacré-Cœur.
1: Pour moi, ici, ce jardin, c'est un lieu sain. Moi, je suis tranquille, pas de stress. Et quand mon travail est bien fait, tout le monde est content. Moi, je suis content aussi. Moi, je m'appelle André, très connu ici à la grotte des Jettes de Notre-Dame de Lourdes. Et je suis le gardien des jardins, le jardinier, j'aide de tous les côtés. Je suis là tous les jours, sauf les dimanches. Mais tous les jours, c'est ouvert, de 7h jusqu'à 18h au soir. Déjà, le matin, quand j'arrive, je fais un petit tour dans le parc pour voir ce qu'on pourrait déjà envisager de commencer le travail. Parce que, en été, c'est tout à fait un autre travail qu'en hiver. En hiver, il faut déblayer, nettoyer pour préparer l'automne. Et comme ça, on sait attaquer pendant l'été comme il faut, quoi. Et tous les jours, je fais mon petit tour le matin avant de commencer, bien dans le calme, bien surveiller ce qu'il y a à faire, ce qu'il y a à ramasser, ce qu'il y a... le travail qu'il y a à faire, quoi. Pas si longtemps, j'ai encore vu un couple de rouge-gorge. Il y a deux couples de perruches ici, qui ont fait leur nid dans un des troncs des herbes. Plein de pigeons, et puis à une certaine heure, il y a les corbeaux qui s'amènent. Et ça fait un peu plus de bruit. Oh, il y a plein d'oiseaux qui passent et que j'observe un peu. Je dis, j'espère qu'ils restent, mais ils viennent et ils partent. S'il y aurait un peu plus des oiseaux aussi, ce serait encore plus magnifique, féerique.

0: Je t'entends déjà me dire comment ça va ta petite tête aujourd'hui, ma chérie.
1: Comment ça va ta petite tête aujourd'hui?
0: Comment tu te sens? Comment tu te sens?
2: Comment tu te sens, ma chérie? Comment ça va ta santé aujourd'hui, ma chérie?
0: Des oiseaux.
3: Cet endroit, la grotte des Jettes, à Bruxelles, c'est maman Marie, elle est là. Avant de commencer à nettoyer, je salue maman Marie, je mets mes mains dans la pierre, je prie, je sens sa présence. Le roi, l'ancien roi, là, et quand il y avait la guerre, lui, il est parti à Lourdes, elle a pris une pierre de Lourdes, hein, elle l'a mis là, à la grotte. Maintenant, il y a beaucoup de gens qui viennent pour mettre les mains dans la pierre. Tu vois, c'est ici que j'avais nettoyé la première fois. Moi, j'aime toujours embrasser les croix du Seigneur. Et regarde, j'ai fait ça hier avec de l'eau. J'avais arrangé les fleurs. Et puis, j'avais nettoyé son fils Jésus en haut. Et ça, c'est mon coach où je mets toutes mes affaires. Et puis, on est monté en haut. Jésus, il était tellement sale. On a pris l'échelle. On est monté. On a fait avec les savons. Regarde notre Seigneur. Il est tout beau. Il est tout propre. Tu crois que je nettoie? Je nettoie, oui, mais je suis en train de prier. Tu vois, dans ma tête, méditer. Je dois être concentré aux prières. C'est très important. Tu rentres ici, tu as une paix. C'est pour ça que je travaille ici. J'arrange des fleurs de maman Marie. Sinon, il y a plein de caca de pigeons. Des pigeons, ils viennent faire la fête ici. Je ne sais pas, ils font soirée de vidéo. Tu vois, aujourd'hui, c'est propre comme ça. La prière, ça va monter directement comme c'est propre. Il y a beaucoup de choses. Ça, c'est des...

0: postales et quelques-uns de mes cailloux. C'est un peu comme ça que j'imagine ta grotte. J'ai fait de la place ici. Là, sous les étagères. C'est pratique. Il y avait déjà un petit renfoncement. J'ai prolongé les étagères avec un coffrage. Comme ça, on peut même tenir à deux, toi et moi. J'ai réussi à trouver du plâtre à une adresse au coin de la rue Barra et des vétérinaires, en zone C. Je sais pas si tu sais, mais les déplacements d'une zone à l'autre, c'est devenu presque impossible depuis les nouvelles restrictions. Je me suis faite passer pour une chargée d'hygiène. T'aurais bien ri. J'ai fait comme toi. Quand t'as dû prendre la voiture pour aller à Lourdes et que tu n'avais pas le bon certificat pour traverser la frontière. J'ai respiré. J'ai invoqué. Je suis devenue invisible. Et puis je t'ai entendu me dire « Bravo, ma chérie. »
1: Bravo, chérie Nanga Lingala. Bravo, Sidi Mounou. Ça, c'est encore plus que Lingala Kinshasa.
0: Faut pas que tu t'arrêtes de parler. Jamais. T'arrêtes pas. Tu fermes les yeux. Et tu pries pour moi. Tu incantes.
1: Les statues, regardez la mer qui vagabonde. Sur le ciel bleu sans hiver, au bout du monde. Et la mère qui portait l'enfant, elle a le cœur tendre. Aux prières des paysans qui lui demandaient. Plein de pluie sur nos plaines, Santa Maria. Plein de blé sur nos terres.

0: Et puis après, on classerait ça par ordre alphabétique. Je peux raconter une suite ?
1: Okay.

0: Jeanne, il y a un truc que j'ai pas compris dans ce que tu m'as raconté, c'est... On est où, là, exactement?
1: Dans une grotte de sel. Il y a des gens qui ont décidé qu'ils voulaient apprendre par cœur la liste des mots. Ils se sont isolés dans une carrière, une grotte de sel. Ils ont répété tout le temps les mots. Et pour rester en dehors de tous les bruits.
0: Tu peux me décrire un peu cette carrière? Ça ressemble à quoi?
1: Et c'est une grotte très grande. Et il y a des pierres et tout. Et il y a un énorme rocher qui est juste au-dessus. Et il y a du lierre qui tombe sur la grotte.
2: There am a carved out cave, white as snow. Block after block. Cut out.

0: somehow salted, seasoned.
1: Ils ont tapé sur la roche, tapé, tapé pendant des jours, des semaines. Et à un moment, il y a quelqu'un qui a découvert quelque chose de rond, un disque, avec des gravures dedans.
0: There has piles, scraped or pushed together, from the cave, from the shallow marshes. There likes to think those salty sounds are somehow stored.

0: Non, tu ne sortais pas comme ça.
1: Qu'est-ce que ça pourrait être une chevalière? Si toi, tu t'imagines le Moyen-Âge, tu t'imaginerais comment?
2: Comme Jeanne d'Arc. Ouais, comme Jeanne d'Arc. Mais elle croirait pas tellement en Dieu. Et elle s'écouterait juste elle-même, en fait. Un chevalier, c'est pas forcément se battre. Hein.
0: Viens, on s'entraîne avec les vrais sabres.
3: Ok. Je crois que je
0: suis mieux d'abord. Ouais, prends les... Viens, on essaye, on se fixe une limite comme ça. Parce qu'on bouge trop, c'est pour ça qu'on n'arrive pas à...
3: Ouais, viens, on va directement dans le ring. On va dire on l'avait construit ou...
0: Ok.
3: On n'était pas là-bas, c'était pas le matin, c'était...
0: C'était un ring dans notre jardin, ok.
3: Et c'était pas le matin, c'était la nuit, là.
2: Combattez. Là, ça commence à être dur avec vous. Vous devenez mieux en mieux.
3: Esquive.
2: Non, quand même, elle était toujours plus costaud que toi.
4: Allez.
2: Faites le signe. Combattez.
3: Ah, pardon. Je vais juste arracher le ventre.
0: Il y a juste mon estomac qui sort, mais c'est pas grave.
2: C'est vrai.
1: And that's why we are heading now.
2: Oui, à Mauro, parce qu'il regardait.
0: C'est gentil, Rita. Mais... Oh,

0: vous gagnez encore, vous êtes engagé.
1: Ah, celui qui...
2: Et égalité, ça compte pas.
1: Va se casser.
2: Il y avait quoi encore?
3: Un château.
4: Une minute, bientôt écoulée.

0: Ici, quand la salle est complètement vide, on a un temps de réverbération qui est de l'ordre de 30 secondes. C'est-à-dire qu'il faut 30 secondes pour que le bruit diminue de 60 décibels une fois qu'on a coupé la source. 30 secondes, ça veut dire que pendant ce temps-là, le son a le temps de faire 10 km dans la chambre, en fait, avant d'être atténué.
1: Je propose qu'on continue avec les histoires de grottes. Parce que Nas et Laure et moi-même, on a été visiter une grotte qui est très fameuse de la région. La grotte, comment elle s'appelle ? De Lombrive. On a été visiter la grotte de Lombrive et là, on nous a parlé d'un mythe. Je propose qu'on l'écoute.
2: Elle vivait ici, c'était il y a bien longtemps, bien avant qu'il y ait des montagnes, bien avant qu'il y ait des grottes même. Son père était le roi d'un peuple que l'on nommait les Bévrix. Alors qu'il était en train de réaliser 12 travaux pour expier, 12 travaux pour l'éternité, Hercule arriva en ce royaume et fut invité à y rester. Lorsqu'il rencontra Pyrène, il en fut immédiatement épris, et d'ailleurs cela fut réciproque, si bien que Pyrène et Hercule finissèrent par s'unir. Le temps a passé, mais hélas, Hercule est rappelé. Il doit en effet retourner achever ses 12 travaux. 12 travaux qui devaient lui donner l'immortalité. Pyrène, quant à elle, décidera de le suivre. Pour cela, elle confiera ses enfants à son père le roi et sur les pas d'Hercule, elle s'en ira. En chemin, hélas, elle se fera attaquer. Certains disent que c'était par une meute de loups enragés. D'autres racontent au contraire que c'était par une ours qui voulait protéger son bébé. Qu'importe en vérité, car Pyrène sera blessée. Alerteront Hercule, qui reviendra sur ses pas pour essayer de la sauver. En vain, il arrivera trop tard. Oh bien trop tard, et c'est dans ses bras que pour toujours, Pyrène s'éteindra. Alors, c'est ici même qu'il viendra déposer sa bien-aimée. Et avec un rocher, il refermera cette tombe pour l'éternité. Seulement, il était fou de rage, fou de chagrin, et il ne s'arrêta pas là. Il attrapa alors un autre rocher, et puis un autre, et puis un autre. 10, 20, 100, 1000, ainsi de suite. Et d'une mer à l'autre, entendez, mesdames, messieurs, depuis l'océan Atlantique jusqu'à la mer Méditerranée, il bâtira pour sa bien-aimée le plus beau, le plus somptueux, le plus majestueux de tous les tombeaux, auquel il donnerait son nom, celui de pied. Ah, d'accord, ça prend tout son sens. Hein.

0: Qu'est-ce que ça t'évoque, sortir de sa grotte ?
1: Si je dois penser à ma grotte très brillante, je pense que ce serait comme ouvrir la porte et avoir ces lumières qui sortent. Mais moi, j'imagine que j'ai déjà une grotte assez grande qui est connectée par des tunnels à d'autres personnes qui ont leur propre grotte. Et du coup, sortir de ma grotte, c'est pas forcément sortir vers la plaine, la vallée, la montagne, je sais pas, mais c'est peut-être prendre les tunnels qui se connectent dans les différentes grottes et aller visiter les grottes de mes amis les fées.
2: La manière de sortir de ma grotte et de que ce soit supportable, c'est pour moi c'est habiter, enfin, c'est un peu me munir de formes et d'objets et d'habits, enfin c'est un peu des attirails comme ça pour être un peu paré dans le monde extérieur. Je vais plus ou moins bientôt commencer aussi à prendre des hormones et je pense que ça va changer beaucoup de choses d'avoir un autre, enfin un corps qui est différent et plus féminin et que ça se verra beaucoup plus. Me montrer et m'exprimer et montrer mes couleurs.
3: Allô ?
2: Mes féminités.
3: Est-ce que vous me recevez ? Excusez-moi, pardon. Je suis là. Attends. Plus cool. Détends-toi. Cool. Il y a du bruit. C'est joyeux. C'est doux. Feutré. Tamisé. C'est déjà des souvenirs.
4: Première fois que je suis venue avec une copine, je crois. Pour sortir, sentir un peu moins la pression.
5: En fait, je connaissais personne. Moi, je dédramatise un peu cette rencontre. Non, l'ambiance est très cool. On boit, on mange bien.
4: Si tu te sens fragile, ça peut être une petite épreuve. Hein. Mais ça peut être aussi nécessaire pour un peu surpasser ses peurs. Peur de s'exprimer, peur qu'on soit pas écouté. Carrément la peur qu'on soit trop dans le centre de l'attention. Mais c'est un bon exercice. Ouais, c'est vraiment un bon exercice.
3: Là-bas, ça rigole. Pardon. Excusez-moi, je... Non. Déjà, essayez d'identifier les voix. C'est quoi ce flow ? Quel rythme de parole ? Comprendre l'environnement. Est-ce qu'il va falloir que je fasse très attention à parler lentement ? Quel type de vocabulaire ? Comment on fait pour donner l'impression qu'on écoute ? Est-ce qu'on est sur un haut débit ? J'ai une position d'écoute, là ? Non, j'écoute, là. C'est pas une sensation nouvelle. Est-ce que j'ai l'air d'écouter ? Mais est-ce que Attends, je me tiens pas un peu trop droit ? C'est une alerte. C'est l'alerte. Oh là là, c'est mon cœur ? Ou c'est mon ventre ou c'est mon cœur ? Oh, ça me fait mal au ventre, au cœur ventre. Il y a quelque chose qui se joue.

0: fait, c'est super.
1: Ça va? Ouais, j'ai vu.
2: Il y a des voix qui sortent.
3: C'est trop bizarre.
2: Des personnalités déjà.
4: Alors franchement, bon, moi tu me connais. Je fonce dans le tas. Elle me voit, et là direct, elle commence à me parler.
2: C'est découvrir des affinités.
0: Oui, je pense, c'est la même chose.
2: Et puis la joie de. Bah, de se reconnaître.
5: Oh l'idée. Oh la super idée. Incroyable. Vraiment trop bien. Vraiment trop bien.
2: Des références communes, mais aussi des nouveaux champs lexicaux.
6: On se prend pas la tête, hein. Vraiment, prenez-vous pas la tête, c'est important. On a la cool.
2: On va s'intégrer.
4: Ah, tout à fait, je l'ai déjà fait pour le coup. Et c'est vrai que c'était plutôt pas mal. Hein.
7: Ouais, je suis content.
2: Flirter.
7: Hop, attends, pardon.
2: Se méfier aussi un peu.
6: J'adore ça.
3: Une très bonne blague. Une très bonne blague.
2: C'est la joute. Et un peu la roulette aussi. Parfois ça prend. Parfois c'est le moment et puis. La fois d'après, ça ne marche pas. Prendre son élan, se jeter à l'eau,
8: faire son effet,
2: faire un plat aussi. Là, c'est la perte de contrôle.

C'est un paragraphe. Il peut y avoir du quelque chose là, c'est le but des chantiers. C'est pas grave. Pas de fixette sur la date. C'est une chanson qui parle plutôt de deuil collectif. C'est une chanson qui parle de résistance. Ça parle de la Palestine. Et je vais vous faire tout l'air d'un coup pour que vous l'entendiez une fois en entier, puis on va diviser un petit peu. Ça va ?

0: Je le fais une fois, vous répétez. Si vous êtes suffisamment long. 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
1: Palestine will be free from the river to the sea.

0: faire mon coming in, enfin, je sais pas, où je me rapproche de moi-même, c'est joyeux, ce serait vachement plus joyeux. C'est-à-dire, peut-être faire un cadeau. Ou je vous fais un cadeau, quelque chose comme se tendre la main. J'aimerais qu'on se comprenne. Je suis en train de me comprendre mieux. Des choses comme ça. J'aimerais que vous le compreniez. Ou plutôt j'avance, enfin, je continue. Une lente maturation, une lente croissance, quoi.
1: Faire naître une fleur sur la pierre et qu'il y ait les deux qui coexistent aussi. Et il y a quelque chose de très dissonant dedans, mais je trouve un peu une certaine grâce là-dedans, je pense. Et une certaine beauté, il y a de la joie aussi. Enfin, en étant ancré là-dedans, je pense que c'est quelque chose enfin, que personne pourrait détruire aussi.
0: Je voulais rajouter du coup pour ces personnes trans qui sont dans leur grotte de trouver la force de ne pas laisser les autres dire ce que vous êtes à votre place et qu'on est plein de trans et que voilà. Je pense à vous et à nous.
2: Et je vous fais des gros bisous.
3: Désolée, j'ai arrêté parce qu'il y avait un gros camion qui passait. J'espère que tu entends quelque chose à ce vocal parce qu'il y a beaucoup de voitures autour de moi, mais je sais pas quand je vais le faire. Sinon.
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7: Quelle douceur sombre! Quelle clarté bleue! Étale! L'océan de la nuit! Un bloc de pluie, son toit de nénuphar, les nymphes flottent, aloha, immortel sable, détritus de l'air, parallèle aux hirondelles, annonçant le printemps du soir. La mer glaçante, enrobant, le ciel enrhumant blond, l'azur, l'ombre d'un canard, l'île invisible, halle, contre-jour, évanoui, au matin brun, sans cadavre, j'entre au jardin, un fruit dans la paume.

0: C'était Les Mangues aux éditions Béton Romangue.
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4: Mercredi 14 janvier. Cher Basma, Catherine a réussi à nous convaincre. Nous partons aujourd'hui pour les Pyrénées. C'est en quelque sorte de façon dramatique que je t'écris. Nous rejoindrons Font-Pédrouse par le car. J'ai fait des valises bien rudimentaires, sans m'attarder trop. Tu le sais d'expérience, les autobus n'attendent pas. Comme est intenable, il ne veut plus m'obéir et ne tient plus en place, un calvaire. C'est qu'il est attaché à toi par des liens très particuliers. Te savoir loin, comme ça, si vite, rends-toi compte. Le contraste est terrible. Il faudrait que tu viennes, évidemment. Tout ça est si précipité, je sais bien. Ce soir, la vie aura sûrement une autre couleur, et celle-ci sera bien triste. Nous paraissons hélas poursuivis par le karma. Les temps sont peu cléments avec nous, ô Basma, si tu savais. Quelques jours, parfois, j'ai l'impression que tout pèse contre nous et s'abattra tôt ou tard. Encore une page de cette partition sans fin, et va, te le dirai-je. Le diable m'emporterait presque. Passons. Le temps me manque. Catherine me presse maintenant. J'espère que tu me liras sans encombre. Je t'embrasse bien fort. Déjà, tu nous manques. À très vite. Marie. Dimanche 25 janvier. Chère Marie, la nature est tout autrement faite que la logique de nos cœurs. Et vous savoir aussi loin me peine pour un moment. Je t'ai appelé hier sur ton portable. Pourquoi n'as-tu pas répondu ?
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0: Bonjour et bienvenue dans l'actu des oubliés. Ce mois-ci, nous partons au sud de la Colombie, dans la région du Putumayo. Près de Mocoa, dans la localité de Pueblo Viejo, une carpa de la Resistencia, tente de la résistance, s'est installée pour tenter de chasser la Libero Cobre, entreprise minière qui vise à s'implanter dans les montagnes. Nous y avons rencontré Sirley, Carmen et José.
1: Putumayo, Cali, Colombia. Pensaron que estaba muerto porque no me saca de otro tema hablando la verdad en contra del sistema.
2: Bueno, hace más o menos unos 6 años viene a Mocoa Putumayo.
0: Ici à Mocoa, une entreprise minière est arrivée il y a environ 6 ans pour explorer et exploiter du cuivre et d'autres minéraux.
2: Para luego hacer explotación.
0: Face à cette menace de mines sur les montagnes où naissent les fleuves de l'Amazonie colombienne, nous avons décidé en tant que leaders sociaux de prendre soin du territoire et de générer une vague de résistance.
2: Y generar una voz de resistencia frente a esa amenaza minera.
1: No escribo cuando quieran, solo cuando el alma quema, porque primero soy persona y tengo mis propios problemas, pero estoy aquí.
3: La carpa de resistencia nace primero como...
0: La tente de la résistance naît comme une volonté de demander des comptes à l'entreprise pour des manquements aux droits lors des explorations.
3: Con este tipo de empresas que extranjeras...
0: Mais on s'est rendu compte qu'avec ce genre de multinationales, il n'y a aucune garantie.
3: Se levantaron y fijaron un objetivo.
0: Alors, à 11 avril, la communauté s'est soulevée pour réclamer clairement et offensivement le départ de l'entreprise de ce territoire.
3: Salga del territorio.
0: La Carpa de la Resistencia lance alors un appel à toutes les structures sociales et les organisations militantes de la ville afin de former un front commun contre la multinationale. Sirley, leader social, Carmen, géologue et José, membre du peuple Ingay dont la communauté est située en bordure des concessions octroyées à l'entreprise, répondent à l'appel.
2: Yo soy leader social de Mocoa Putumayo.
0: Je fais partie de l'organisation municipale citoyenne et je suis ici car la communauté de Pueblo Viejo a lancé un appel aux organisations sociales de toute la municipalité.
2: Hicieron un llamado a las organizaciones sociales y ambientales de todo el municipio.
0: Donc ici, nous sommes une coordination d'organisations sociales, écologistes, de femmes, de jeunes, d'indigènes, de Mocoa, mais aussi de toute la région du Putumayo.
2: En général, de todo el Putumayo.
4: La Carpa de la Resistencia es una iniciativa netamente comunitaria.
0: La tente de la résistance est une initiative communautaire. Elle réunit toutes les personnes qui se sont manifestées en défense de la montagne ces dernières années et celles qui luttent spécifiquement contre la mine dans le village de Pueblo Viejo.
4: Por los compromisos incumplidos por la empresa. Y después fue creciendo.
0: Et tout cela fut allé en grandissant. Beaucoup de celles et ceux qui n'osaient pas s'opposer à la mine ont vu l'opportunité de rejoindre un espace suffisamment fort pour rompre la peur que l'entreprise instiguait.
4: Para poder manifestarse, ¿no? Romper un poco ese miedo.
3: La misma carpa de resistencia hizo un llamado público a resistir.
0: La tente de la résistance a appelé à résister avec des formes artistiques, de la sensibilisation et de la pédagogie. Moi, je fais partie du peuple Ingay et je suis venu rejoindre cet espace de défense des montagnes, de l'eau et de la vie. En tant que peuple indigène, nous naissons avec le sentiment que nous existons pour le territoire et le rôle fondamental d'un gardien est de prendre soin de ce territoire qui nous permet d'exister. Nous estimons que cette problématique n'est pas seulement celle de Pueblo Viejo ou de ma communauté, mais une problématique collective pour Mocoa, pour le Putumayo et pour toute la Colombie. Ce territoire où l'entreprise prétend s'installer constitue plus de 7800 hectares sur lesquels se trouve une étoile fluviale qui envoie de l'eau jusque dans l'Amazonie, mais aussi dans le centre du pays. Il s'agit pour nous de faire comprendre, à travers la pédagogie, que ce problème nous affecte tous.
3: Dentro de esa pedagogía, pues llegamos a entender que esta lucha es colectiva, porque el problema nos afecta a todos.

0: Conocemos que vivimos en un ecosistema muy...
1: Le Piémont amazonien est un écosystème privilégié et stratégique. Nous nous trouvons sur les Andes inférieures, en face de l'Amazonie, et notre écosystème abrite une biodiversité énorme. Et je ne parle pas de l'eau.
0: Nuestro ecosistema tiene una riqueza en biodiversidad increíble y en agua ni se diga.
1: Y implanter une mine, ce serait un désastre. Depuis ces montagnes s'échappe ce qu'on appelle les fleuves volants. Cette eau qui s'évapore vient alimenter en pluie tout le reste du pays. Une pollution ici viendrait affecter non seulement la zone de Mocoa et l'Amazonie, mais l'ensemble du pays.
0: Varios de los ecosistemas y a personas en general del resto del país.
1: Depuis 50 ans, les montagnes alentours sont sondées pour la richesse de leur sous-sol. Cette fois, c'est donc une multinationale canadienne, Copper Giant Resources, qui s'intéresse à la région, enregistrée en Colombie sous le nom de sa filiale Libero Cobre. Sur son site internet, elle dit se consacrer au déblocage des valeurs situées dans le Putumayo et témoigne de son éthique. Elle dit notamment prioriser les relations fortes avec les communautés et vise à créer des richesses à long terme pour ses partenaires sur place à travers une exploitation responsable. Ayant obtenu 4 concessions dans les montagnes qui surplombent directement la ville de Mocoa, elle se prépare après 6 ans d'exploration à passer à la phase d'exploitation.
0: Hay muchas consecuencias. Para mí la más grave es de índole social.
1: Il y a beaucoup de conséquences. Pour moi, la plus grave est le désastre social. La présence de l'entreprise a fracturé le tissu social. Il y a des disputes au sein même des familles de la communauté. Certains ont la possibilité d'aller travailler pour l'entreprise, quand d'autres se battent pour que celle-ci s'en aille. Il y a donc des divisions entre communautés voisines, puisque dans la communauté où l'entreprise a le plus recruté, la majeure partie des gens sont pro-mines, alors qu'ici, les gens sont contre l'exploitation. Ça a aussi créé des conflits au sein même des organisations sociales et citoyennes. Et je crois que cette division est vraiment l'une des pires conséquences. Au sein de notre peuple indigène, nous sommes également en conflit à cause de cette multinationale. Ce n'est un secret pour personne que c'est le modus operandi de ce genre d'entreprise extractiviste. Au nom du développement, de la transition énergétique, elles offrent beaucoup d'argent, promettent des bénéfices et instrumentalisent les nécessités de nos peuples et de nos communautés.
2: En nom de la transition énergétique, pour lograr sus objetivos, pues llegan a ofrecer.
1: Il y a beaucoup de besoins dans nos communautés, mais nous avons la capacité d'y répondre par nous-mêmes, avec le temps. Eux viennent avec des sommes d'argent qui permettraient d'aller plus vite et font du chantage au développement pour se mettre dans la poche nos communautés. Et ça, ça détruit le tissu social.
2: Entonces desde ahí empiezan a romper nuestro tejido social.

0: Pour les peuples indigènes, l'exploration, et a fortiori l'exploitation, a également des conséquences terribles liées à la cosmogonie et à la tension portée à la terre et aux roches qui jalonnent les montagnes et leurs sous-sols. D'abord, ils viennent en disant qu'ils font des études, de l'exploration. Mais du point de vue de notre cosmovision, il y a déjà une extraction. Ce que vous appelez pierre ou roche, nous appelons ça les Romis. Pour nous, ce sont nos mémoires ancestrales, qui sont présentes ici depuis avant notre existence. Et ces mémoires, ils les ont emportées pour les étudier. C'est pour ça que l'exploration, c'est déjà de l'extraction. De l'extraction des pierres, mais aussi de l'extraction d'informations. Nous, on ne veut pas que ces informations s'en aillent. Si nous avions voulu étudier ces pierres avec la science occidentale en les sortant du sol, nous l'aurions fait nous-mêmes. Nous ne voyons pas la nécessité de faire ça. Nous les étudions depuis notre cosmovision, depuis notre spiritualité.
1: La ciencia occidental, pues ya lo hubiésemos hecho. Nosotros no vemos esa necesidad.
0: Et ces Rumis, ces ancêtres gardiens de la mémoire, ils doivent rester ici tranquilles parce qu'à un moment, il se peut que nous ayons besoin de leur demander quelque chose. Lorsque nous serons en recherche d'une médecine pour faire des offrandes ou une consultation spirituelle, mais jamais nous ne les emportons, contrairement à eux.
1: Nosotros nunca nos llevamos estos Rumis, estas piedras, pero ellos sí lo están haciendo.
0: Les peuples indigènes, nous avons une forme de vie particulière, en lien avec ce territoire. Et eux, ils violent cette forme d'existence. D'autant plus que la prédation de la compagnie minière sur les terres indigènes du Putumayo s'inscrit dans l'héritage colonial de pillage des ressources et d'agression permanente des peuples qui prennent soin du territoire. Cette résistance contre la multinationale est aussi une lutte contre tous ceux qui veulent nous priver de ce qui nous revient, tous ceux qui veulent piller le Putumayo comme il a été pillé par le passé. Ici, ça a d'abord commencé avec la chasse massive pour la fourrure animale, puis avec le caoutchouc. Dans cette région, l'exploitation du caoutchouc a provoqué la quasi-extinction de plusieurs peuples indigènes. Plus récemment, l'or et la culture de la coca pour fabriquer la cocaïne, le pétrole, tous ces pillages ne nous ont jamais apporté de développement. Au contraire, la situation s'empire parce que notre tissu social est chaque fois plus abîmé.

0: Les forages d'exploration ont enfin des conséquences sur la stabilité des montagnes. D'expérience, on dénonce que les glissements de terrain sont en augmentation depuis l'arrivée de Libero Cobre en 2021, impression qui se vérifie à l'étude des images satellites de la zone. La crainte est d'autant plus importante qu'il y a à Mocoa un tragique précédent. On ne peut pas implanter une mine ici. C'est un espace très fragile. Il faut savoir que Mocoa a souffert en 2017 d'une avalanche et d'un torrent de boue qui a dévasté plusieurs quartiers et durant lequel 300 personnes sont mortes. Et ce sont les chiffres officiels, mais il y a eu beaucoup de disparus qui ne sont jamais rentrés à la maison et que les familles cherchent toujours. C'est aussi ce souvenir qui a décidé beaucoup de monde à s'unir à cette résistance. Oui, notre écosystème est fragile. Ce sont des montagnes jeunes qui continuent de se former, donc elles sont instables. Et elles contiennent énormément d'eau, que ce soit en surface ou dans le sous-sol. Le risque de provoquer une nouvelle avalanche est très grand.
1: Matar nuestra flora, matar nuestra fauna, quitarnos hoy todo. Escucha, ya basta, concesión minera, contaminas todo. Matan nuestros peces y ensucias con lodo. Vender de alimento que es nuestro río, trayendo pobreza.
2: La carpa de resistencia tiene sus comités, ¿no?
0: La tente de la résistance a beaucoup de comités et chacun a son agenda. Il y a le comité pédagogique pour sensibiliser les gens. Il y a le comité artistique où on fait beaucoup de muralisme, d'ateliers. Il y a un comité pour le cinéma qui propose des projections, des débats régulièrement. Et puis nous avons lancé plusieurs mobilisations. La dernière fut le 1er mai, durant lesquelles se sont unifiées de nombreuses organisations. Depuis le centre de Mocoa, qui est assez loin, la marche est venue jusqu'ici à Pueblo Viejo pour s'unir à la lutte de la tente de la résistance et manifester le refus que cette entreprise implante une mine. Ça a été un rendez-vous régional, donc il y avait même des gens de Guzmán, de Sibundoy, de l'Alto Putumayo.
2: De las diferentes subregiones del Putumayo.
0: À partir de la mi-mars, un blocage est installé à Pueblo Viejo pour empêcher les agents de la multinationale d'accéder à la montagne et imposer l'arrêt des explorations. Chaque jour, des habitants et habitantes de la localité, mais aussi de Mocoa et des villages alentours, viennent tenir les piquets pour interdire aux véhicules de la multinationale de franchir le barrage. En parallèle, des activités se tiennent quasi quotidiennement, en particulier des réunions d'information, mais aussi des activités artistiques.
3: Que no creemos que esté la empresa y porque la autoridad ambiental tiene una sanción para la empresa.
0: L'autorité environnementale de Colombie a suspendu les activités de l'entreprise. Elle n'est pas censée travailler. Nous avons donc décidé de faire appliquer cette mesure de suspension et nous avons installé un blocage sur la route qui part vers la montagne. Le blocage n'était que pour l'entreprise, tout le monde pouvait passer, sauf elle. Ça a duré 45 jours, puis le gouvernement s'est intéressé à nous et a répondu à notre appel. Il y a eu des réunions de concertation et l'État a accepté de réévaluer la situation juridiquement et techniquement. Donc là, des études sont réalisées pour faire annuler les contrats passés avec la multinationale. Et on a rendez-vous le 30 mai pour lancer les procédures. Nous avons donc décidé de lever le blocage et nous avons transformé la tente de la résistance en tente itinérante. Désormais, nous allons dans différentes localités du Putumayo pour parler de notre résistance, dans les maisons communales, dans les écoles, dans les parcs publics, là où nous sommes invités, avec l'idée de faire de la sensibilisation pour générer plus de conscience et réunir davantage de cœurs autour de la défense du territoire.
3: Para sumar más corazones a esta lucha y generar mayor conciencia.
4: Este paso a ser una carpa itinerante se da también pues como...
0: Cette idée de faire une tente itinérante est l'occasion d'amplifier la lutte, car celle-ci ne concerne pas seulement Monclar et Pueblo Viejo, mais tout le Putumayo. Pas seulement pour les raisons écologiques déjà évoquées, mais aussi parce que, quand une entreprise minière s'installe quelque part, elle s'étend, et il y a fort à parier qu'elle demandera de nouvelles concessions dans d'autres municipalités d'ici un certain temps. La tente itinérante cherche donc à sensibiliser et à faire élever des voix dans les zones menacées.
4: En las otras áreas y de lo cual pues ya se tiene, digámoslo así, como una respuesta, ¿no? El hecho de que las 13 comunidades indígenas de todo el departamento.
0: C'est aussi une réponse au manifeste des 13 communautés indigènes du Putumayo qui appelait à former des groupes de préservation de la montagne. En perspective, l'idéal serait que cet ensemble d'initiatives qui naissent des milieux paysans et indigènes, des riverains et des riveraines affectés par la mine, s'unissent et forment une grande coordination nationale.
4: Que se haga una unión de un gran grupo antiminero nacional, por supuesto que sí.
0: Parce que nous avons l'exemple de Jerico dans la région d'Antioquia, où ils persécutent les paysans en justice pour le seul fait de défendre leurs droits, et le gouvernement ne réagit pas. C'est très étrange que ce gouvernement, supposément du peuple, ne réagisse pas, y compris lorsque cela concerne l'Amazonie, qui supposément est le pilier de la préservation dans ce pays. Et quand le gouvernement élu n'appuie pas la communauté pour la préservation du vivant, c'est à nous, habitants et paysans, de nous prononcer.
4: Tenemos que pronunciarnos, los habitantes, los ciudadanos, los campesinos.

0: Dans ma communauté, nous avons en parallèle une consultation préalable. C'est un droit fondamental en Colombie de pouvoir être consulté avant tout projet qui va affecter notre territoire. Le problème, c'est que presque toujours, les institutions et les multinationales prennent ces consultations comme quelque chose d'acquis et font tout pour que les communautés ne puissent pas refuser le projet. En ce sens, ils viennent instrumentaliser ce droit fondamental et aujourd'hui, ça cause pas mal de dégâts dans la communauté. La consultation, elle doit être préalable, libre et informée. Et ce n'est pas ce que nous voyons. Préalable, jamais ils ne nous ont conseillé en amont. Ils l'ont fait quand l'entreprise était déjà au travail. Libre, en aucun cas parce qu'ils utilisent la corruption envers nos leaders. Et informés, eh bien, plusieurs d'entre nous ont réclamé des documents sur les études d'impact environnemental qu'ils sont censés avoir pour mener ce projet. Et jamais ils ne nous ont transmis ces documents. Nous avons donc l'espérance de pouvoir suspendre ou dénoncer cette fausse consultation. Le problème, c'est que nos institutions ont elles aussi des intérêts dans ce projet. Il s'agit d'un marché entre la multinationale et une partie de l'État. Donc nous sommes en train de lutter, à la fois contre l'entreprise et contre notre gouvernement.
1: Basiquement, nous sommes résistant contre l'entreprise et contre notre gouvernement aussi.
0: L'entreprise prétend avoir le soutien de la population et tourne des vidéos pour promouvoir le projet, par exemple en mettant en scène la visite d'étudiants en ingénierie. Or, déjà en 2022, l'Organisation régionale des peuples indigènes du Putumayo refusait le projet et dénonçait l'utilisation frauduleuse d'images de peuples ancestraux dans la communication publicitaire de l'entreprise. Plus globalement, Libero Cobre utilise tous les leviers médiatiques pour faire passer les opposants et opposantes pour une minorité haineuse et violente. Il y a beaucoup de violence autour de ce projet. De la violence physique, non. Mais il y a de fausses informations, de la violence verbale, de la diffamation contre les leaders sociaux, de la stigmatisation et de la criminalisation de la protestation.
2: De la protesta, como queriendo hacer ver que no sabemos por qué es que luchamos, que nuestra lucha es tonta.
0: Ils disent que nous ne savons pas pourquoi nous luttons, que nous sommes très peu, que la majorité vient de l'extérieur pour faire des dégâts dans la communauté. Ils nous accusent de violer les droits humains, de bloquer tout le monde, qu'on empêche les enfants d'aller à l'école, qu'on enferme la communauté d'à côté. Et évidemment, les grands médias reprennent ces fausses informations et notre réputation en souffre au niveau national. Voilà ce qu'ils font pour nous dénigrer.
2: Ese malestar a la comunidad. Entonces, hay muchas formas en que ellos usan para señalar y hostigar y molestar.

0: Ici, nous sommes menacés. Ici, nous sommes menacés. Les mêmes personnes à voix haute soutiennent l'entreprise. Personnellement, la pression que j'ai subie est allée jusqu'à me faire quitter la région. Pour la raison principale qu'ils ont menacé certains de mes amis et de mes collègues de travail, en leur faisant craindre un licenciement, par exemple, s'ils continuaient à me fréquenter. Et dans ce sens, il serait très important que les personnes qui habitent au cœur des 4 concessions minières reçoivent la visite de responsables des droits humains internationaux. Parce qu'ici, nous manquons cruellement de soutien en droits humains. Ici, en Colombie, ça n'existe pas.
1: Se necesita mucho apoyo de derechos humanos. La gente está amenazada. Aquí en Colombia no. Aquí en Colombia no van a encontrar ese apoyo que los proteja.
2: Corrompes y quemas todo su verdor. ¿Acaso no tienes corazón?
3: Es mi tejo original, una isla sin igual, con sus plazas.
0: Malgré cela, la communauté de Pueblo Viejo est désormais unie pour la protection de ses montagnes. Dans le village, chaque maison arbore pancartes et slogans en faveur de l'eau, de la vie et des montagnes. La ville de Mocoa elle-même est peinte un peu partout de fresques appelant au respect de la Pachamama et à la résistance contre ceux qui veulent lui nuire. C'est l'autre intérêt de la Carpa de la Resistencia, renforcer le lien social que la multinationale est venue abîmer.
4: La Carpa de Resistencia se convierte en un espacio.
0: Cet espace de résistance est fondamental pour retisser le lien social. Sa forme même d'organisation permet ceci, par l'horizontalité, grâce au comité pédagogique qui est très inventif pour créer des outils et des formes de communication pertinentes. Aujourd'hui, par exemple, nous avons un ciné-débat où tout le monde est invité. Les gens viennent de Pueblo Viejo, mais aussi de Mocoa, et cela donne l'occasion d'une discussion. C'est un moment de partage. On sert à manger, un jus de panela, les gens viennent et apportent des oranges, des clémentines. C'est un moment social. Cette tente de la résistance est très belle parce qu'elle se construit aussi avec l'apport de tout le monde. Oui, la communauté s'est réunie. Aujourd'hui, tout le monde comprend la nécessité, les conséquences et la non-viabilité d'un tel projet sur ce territoire. Ça a été très beau de voir comment la communauté s'est renforcée et maintenant il n'y aura plus de marche en arrière. C'est le gain numéro un des réussites de la tente de la résistance, qu'elle ait pu réunir les communautés d'ici, et aussi que beaucoup de gens soient venus de loin pour nous soutenir, parmi les organisations, les peuples indigènes, les féministes et la jeunesse.

0: lo que se puede. Que con esa medida cautelar que se ponga, podamos exigir que la minera frene.
1: Avec cette mesure suspensive, nous pouvons espérer que l'entreprise freine son processus et poursuive en parallèle les recours juridiques et techniques, et que cela se traduise en un arrêt complet du projet. Nous sommes là-dedans, et pas à pas, nous espérons que le 30 mai sera un bond en avant, parce qu'il y a beaucoup de lois qui existent pour protéger ces espaces. Toute l'Amazonie est sujette à des droits. Nous sommes donc en étude pour voir comment faire appliquer ces normes sur ce cas particulier. Il y a des experts pour affirmer que la montagne ne doit pas être touchée, que les eaux souterraines ne doivent pas être impactées. Donc nous devons parvenir à faire appliquer ces normes. Et ça, c'est de la stratégie juridique. L'entreprise est propriétaire des terrains, mais pas du sous-sol. Le gouvernement l'a autorisé à explorer, mais il peut lui retirer cette autorisation sur le principe que dans le sous-sol se trouvent d'autres ressources qu'il faut protéger.
0: También le puede decir, ya no porque en el subsuelo hay otras riquezas que necesitamos proteger.
1: Les espoirs soulevés par l'annonce du gouvernement retombent. Une zone protégée sera en effet créée dans les montagnes, mais les institutions ont bien veillé à ce que celle-ci n'empiète pas sur les concessions minières, en ignorant les études qui démontrent qu'il faut protéger précisément ces terres-ci.
2: Sacaron una resolución.
1: Ils ont sorti une résolution en grande pompe, et elle était très attendue par les communautés. Mais à la lecture, nous nous sommes rendus compte qu'ils essayent de nous la faire à l'envers. Il y a beaucoup d'éléments, sur la biodiversité, le réseau aquifère de la zone, sur les zones de danger élevées de glissement de terrain, etc. Et considérant tout cela, la décision est prise de créer un espace de préservation dans les montagnes. Or, le polygone créé à cet effet exclut précisément les concessions minières en exploration et qui sont l'objet de tant de discordes.

0: objeto de tanta discordia en este momento en el municipio. Llama muchísimo la atención que en esta exclusión...
1: Ce qui est étrange, c'est que du coup, ça exclut aussi les espaces où sont observés les jaguars, les loutres, les ours, des zones d'importance maximale pour l'eau, et des zones où le risque d'avalanche est très élevé. Donc, ils ont défini des zones à protéger absolument, et au final, ils décident de ne pas les protéger.
0: Entonces, ¿qué sentido tiene saber que esa área se debe proteger?
1: En plus de cela, ils ne vont pas appliquer la sentence du Conseil d'État de 2022, qui ordonnait au ministère de l'Environnement d'identifier les zones qui devaient être exclues de l'exploitation minière et d'appliquer cette exclusion. En somme, ils ne suspendent pas l'exploration. Ils donnent à l'entreprise le temps de faire l'étude d'impact environnemental et en fonction de celle-ci, ils autoriseront ou pas l'exploitation. La réponse n'est donc ni claire ni satisfaisante.
0: Entonces, no está suspendiendo nada. Simplemente les están dando tiempo para hacer el estudio de impacto ambiental y según ese estudio de impacto ambiental, ver si se puede o no hacer la minería.
2: Esta es una lucha que toma su tiempo.
1: Nous comprenons aussi que cette résistance ne s'attaque pas à n'importe quelle entreprise. C'est une multinationale puissante qui a beaucoup de ressources et qui peut corrompre beaucoup de monde et jusqu'aux institutions nationales. C'est une lutte qui prend son temps.
2: Muchos recursos y que a través de esto pues puede cooptar desde muchos espacios hasta instituciones al nivel nacional.
1: Nous sommes conscients de ça et nous sommes prêts à cette lutte pacifique pour leur faire entendre que cette entreprise doit s'en aller.
2: Hacerle entender a las diferentes instituciones y a los encargados que esta empresa tiene que salir de este territorio.
0: La carpa de la resistencia es una gran oportunidad.
1: La tente de la résistance est une opportunité énorme. C'est un ensemble de voix qui forment une seule voix, et cette voix cherche à être écoutée. Il faut saluer très fort les femmes, leaders sociales et indigènes, mères de famille, toutes celles qui vivent dans la zone des concessions minières. Elles ont arrêté de travailler et sacrifié du temps avec leurs enfants pour lutter.
0: Por luchar, por pelear. Este es pues como un mensaje.
1: Je souhaite que ceci soit un message de grande admiration et de respect pour la ténacité et la résistance de cette communauté. À celles et ceux qui écoutent, je fais un appel à soutien à cette résistance qui se bat pour les montagnes. Soutenez-les, d'une manière ou d'une autre. Envoyez de l'argent, prévenez celles et ceux qui pourraient aider d'un point de vue technique, scientifique, universitaire. Parlez-en aux professionnels de la forêt et des montagnes, aux géologues, aux sociologues, ingénieurs, biologistes, pour que nous recevions ce soutien dont nous avons tant besoin. Car il y a un esprit de résistance ici, mais il y a aussi un esprit de préservation du vivant, mais aussi de l'humain, car nous savons que prendre soin de la montagne, c'est préserver les gens qui vivent en bas de celle-ci.
0: Conservar esas montañas también se conserva a sí mismos, a las personas que viven en la parte de abajo de la montaña.

C'était notre 12e épisode. Merci de nous avoir écoutés. Pour vous intéresser davantage à la lutte de Pueblo Viejo, vous pouvez aller consulter le groupe Facebook de la Tente de la Résistance qui se nomme La Minga Kiwe. Pour une proposition de soutien, vous pouvez contacter directement l'Actu des Oubliés et nous vous mettrons en relation avec la Tente de la Résistance. 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Un grand merci à Carmen, José et Sirley pour leur participation. En musique, vous avez pu entendre Player Rap de Apiacere, Hip Hop Encontrare la Minería Ilegal del Sentinela Amazonico et Colombia Resiste de The Taipan. On vous souhaite de belles résistances et à bientôt pour un nouvel épisode.

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1: Ce corps s'en va sur le chemin par les sentiers de hasard. C'est alors la voix de ce corps navigant, muet jusque-là, yeux élargis, la voix des ombres sororales aussi, feuilles au vent.
2: Cette voix double qui chuchote, qui murmure, qui roucoule et coule, liquide, languide, ne tarit pas.
1: La voix sans force, ou à cor et à cri.
3: La voix hurlante, ou à peine véhémente, infatigable, certes, inaltérable. Un flux sans nulle source.
2: De moi, des autres, des femmes mortes, de ma cadette tout près, voix de ma fille vacillante ou si forte.
3: Ma voix multiple qui soulève ce corps, le porte haut, l'envahit, le bouscule, le tire, l'emplit. Entre corps et voix, ainsi va, cernée, encerclée. Mais elle va, mon écriture.
1: Hello, hello! Bienvenue aux Beautiful Liars, aux Bad Girls, aux Chingadas, aux Autofabulistes, aux Chimères, aux Amazones, ici Pindouze. Let's not kill the karma, but let's start a fight.
4: Hello, aïe, aïe, aïe, aïe, aïe. Hello! hello, hello, du coup, bonjour à tous. On est ici. À la station station, les trois membres et fondatrices du collectif Pindouze. C'est un collectif de composition de pièces électroacoustiques entre le documentaire, la fiction, mais aussi la musique concrète. Et pour cette première émission de l'année, et en tant que nouvelle résidente de la station station, merci, nous sommes seulement entre nous aujourd'hui pour parler de tout ça. On vous informe que pour les prochaines émissions, on invitera des special queens, d'autres beautiful liars, en fait, pour ouvrir des nouveaux mondes ensemble, pour réfléchir autour du concept et de la pratique de l'auto-histoire depuis les histoires héritant de la colonisation, et donc qui sont évidemment des histoires patriarcales. Donc voilà, pour vous teaser un petit peu, des artistes viendront parler avec nous de leurs travaux, de leurs recherches. Elles viendront prendre la parole pour nous proposer et ouvrir des espaces, des nouveaux espaces pour diffuser, pour raconter, pour chuchoter leur fiction réelle et leur documentaire imaginaire, imagé. Voilà, bah pour vous présenter un peu le concept de cette émission Beautiful Liars, c'est une émission qui s'est faite autour d'une pièce sonore dont le titre il est issu du poème qu'on vient de vous lire, Ma voix multiple qui soulève ce corps, que l'on diffusera après un parcours sur les origines de ce projet, mais aussi toutes les nécessités auxquelles ce projet vient répondre. Et du coup, peut-être pour nous parler de ce poème, Vanessa.
3: Le poème qu'on vient de lire, c'est un poème qui est extrait du livre Ces voix qui m'assiègent, qui est un livre qui a été publié en 1999, par l'écrivaine franco-algérienne qui est aussi réalisatrice, Assia Djebbar. Et pour elle, c'est tout un texte qui parle aussi des langues, des silences et des voix qui nous hantent ou nous traversent en tant que femme issue de l'histoire maghrébine, aussi en tant que femme musulmane qui prend la langue de l'autre, la langue du colon, et comment elle se saisit en fait de la langue de l'autre pour inventer de nouvelles histoires et se raconter, parce que c'est à la fois un ouvrage qui est biographique, autobiographique, qui est théorique aussi, et poétique, extrêmement poétique. Et pour nous, c'est un livre qui nous a beaucoup parlé, surtout l'idée de voix qui assiège, et ma voix multiple qui soulève ce corps dans le... Enfin, pour nous, c'était important aussi de rendre compte de la multiplicité des histoires qui nous traversent et de faire œuvre en collectif. Et donc, c'était un peu le point de départ et c'est venu résonner très fort dans nos intimités aussi.
1: On pourrait dire aussi qu'à un niveau plus subjectif, on est nous-mêmes, membres du collectif Pindouze, traversés de voix, de sonorités, de langues, de voix qui nous assiègent, pour reprendre le titre de l'ouvrage de Assia Djebbar. En fait, le projet de notre émission, il est venu... c'est l'idée, c'est de vous emmener en fait, avec nous dans notre recherche en terrain post-colonial, en quête de tout ce qui ne nous a pas été transmis. L'initiative de ce projet il débute en fait en juin 2024, où on a répondu positivement à une invitation de l'École des Beaux-Arts de Paris, notamment leur exposition Auto-Historias, qui mettait au jour, le thème principal, c'était la question de la colonisation, évidemment, des colonisation française particulièrement et de son héritage. Cette question, elle se logeait à un endroit dans nos vies, membres du collectif 1-12, dans nos subjectivités, de manière environnante, on va dire, mais sans en devenir pleinement centrale, malgré tout ce que ça charrie. Donc le titre de la pièce est extrait de ça, parce que ça nous parlait à nous, particulièrement, femmes d'une vingtaine, trentaine d'années, françaises, voilà, issues de cette histoire. C'est important de se situer, hein, auditeur, c'est important. Il faut bien marquer le coup.
3: Bah, c'était ça. Et puis, ce que Asia Djebar traverse beaucoup, c'est aussi l'impossibilité de dire des choses et le devoir dire. Et nous, on est issus des deuxième, troisième génération de migration, issus des histoires coloniales françaises en Algérie et au Vietnam. Donc, le projet de notre pièce part de là, et ça, on en parlera peut-être un peu plus tard. Et on s'est juste rendu compte qu'il y avait plein de choses desquelles on héritait, mais qui sont faites dans un espèce de silence un peu épais. Enfin, silence, en même temps, il y a eu plein de débordements de ça, mais en tout cas, on tournait autour de certains éléments auxquels on n'avait pas accès quand on voulait justement se raconter, en fait, et faire biographie, et faire autobiographie, et des questions qui n'avaient jamais eu de réponse, des langues qu'on entendait dans nos familles très très fort sans jamais les comprendre parce qu'on n'a pas voulu... Les parents n'ont pas transmis les langues parce que ce n'était pas une bonne langue, ce n'était pas une langue à valoriser. Mais ça, perso, moi, je l'ai compris hyper tard. Je l'ai compris en cours de philo, en fait. J'ai eu vachement la chance d'avoir un cours de philosophie décoloniale, ce qui n'est pas en fait, hyper fréquent dans les parcours universitaires. Et donc, j'avais, une vingtaine d'années. Et moi, du coup, ma famille vient de l'histoire coloniale algérienne. D'histoire de la migration pendant la guerre d'indépendance. Et voilà, pour moi, longtemps, ça a été un peu une origine singulière. Mais en fait, avec ce cours-là, j'ai compris toute la violence qui était liée à ça, aussi pourquoi on n'en parlait pas. Et en fait, je n'avais jamais conscientisé, je pense, aussi parce que j'ai un white passing. Donc, y a plein de choses liées au racisme que j'ai subi et d'autres que je n'ai vraiment pas subi aussi. Je pense que j'ai compris les rapports à la honte, à la haine de soi, au fait que certaines langues, ma mère ne la parlait plus dans l'espace public, en même temps elle ne voulait pas nous la transmettre parce que ça ne valait pas le coup. Et il y avait tout un gouffre autour de l'histoire familiale et je ne la comprenais pas. Et je l'ai comprise vraiment avec les théories de philosophie, parce que moi c'était mon entrée, parce que c'était mes études, il y a plein de manières d'entrer dans ces questions-là. Et d'un coup, je sentais en fait la communauté, la collectivité de personnes qui travaillaient sur ces sujets, qui luttaient contre ce racisme structurel, ces discriminations, mais aussi la reconnaissance de ces histoires-là. Et d'un coup, ça m'a vraiment affectivement prise, en fait. Et c'est comme si je réalisais un peu toute l'histoire. Mais c'était tard, quoi. J'avais, 22 ans, je pense, plus ou moins. Et en fait, tu te rends compte que... Et en fait, c'était pas sur l'Algérie particulièrement, par ailleurs. C'était sur le vécu... de l'ontologie noire, la question afro-américaine. Et en fait, il y a une identification assez forte qui s'est faite sans aller dans le même terrain, disons. Et d'un coup, voilà, il y a eu tout un... une ouverture du point de vue intime et autobiographique qui s'est ouverte et qui m'a poussée en fait, à aller chercher. J'étais assez en colère aussi contre le fait qu'on n'ait pas transmis. Et maintenant, je comprenais un peu mieux pourquoi, en fait. L'auto-histoire, ça m'a beaucoup parlé à cet endroit aussi et aux voix qui assiègent, parce que c'est comme s'il y avait toute cette espèce de monde énormément vaste. Et aussi l'impossibilité, par exemple, de parler avec ma grand-mère, parce qu'on ne partageait pas la même langue. Ma grand-mère, elle était kabylophone et moi, je parle toujours pas... malheureusement, Kabyle. Voilà, du coup, il y a eu ce gouffre-là un peu qui s'est installé dans l'histoire. Et donc, voilà, tout le projet de la pièce, c'est aussi comment faire avec et avoir un récit de soi et se raconter depuis ces vécus-là.
1: Mais ce qui est chouette, c'est que ce que j'entends, toi, dans ton parcours, Vanessa, c'est que tu as eu paradoxalement l'appui, on va dire, d'une certaine théorie et aussi de l'institution, du poids de l'institution, une certaine légitimité paradoxale, parce que l'institution invisibilise aussi ces sujets-là, mais qui, toi, t'a donné un espèce d'élan où, quand t'as vu l'invitation des Mozart, tu t'es dit « Ah oui, là, il y a une nécessité, il y a une urgence d'en parler. » Ouais, évidemment, je te suis à 100% dans ces projets-là, mais c'est vrai que ça a réveillé sur la question coloniale indo-chinoise en particulier, qui, moi, me concerne. Ça a réveillé une espèce d'intimité qui n'avait jamais dépassé justement l'espace de la famille. même pas l'espace amical hein, par ailleurs. Et ça a été c'était un moment très vulnérabilisant, si je puis dire, de mettre ça dans l'espace public, même de le théoriser, même de le travailler cette matière de manière artistique. Mais je dis ça parce que c'est important de visibiliser l'intérêt de la communauté, en fait. Je pense que ce travail-là, il est intéressant aussi du point de vue du collectif, et on en reparlera plus tard, parce que c'est aussi intéressant. Mais la question indochinoise, en tout cas, de la colonisation vietnamienne, elle est très peu abordée dans les médias, dans l'espace médiatique. On entendra dans la pièce tout à l'heure une réalisatrice de cinéma, Ma Yua, qui disait elle-même que dans son parcours, en fait, elle s'est beaucoup identifiée, elle, femme vietnamienne, à des femmes noires. Donc ce que tu disais tout à l'heure, toi, tu as étudié l'histoire afro-américaine et elle n'a pas eu de figure médiatique asiatique, femme en tout cas, qui l'ont légitimée en tout cas dans son travail. Et ce qui est intéressant du coup, nous, dans notre projet, c'est qu'on a voulu vraiment mêler l'histoire de la colonisation algérienne à celle de l'Indochine, ancienne colonie française, parce qu'elles ne sont pas du tout connues, mais surtout, elles ont des liens forts, historiques, subjectifs, extrêmement ténus. Et je pense que c'est un peu l'intérêt de notre pièce aussi, d'avoir mêlé ces histoires-là, et de voir à quel point elles ont des points communs et évidemment des singularités, mais qu'il y a des schémas qui se répètent énormément au vietnamien. Effectivement, moi, on ne me l'a pas du tout transmis. Et malgré son opacité, je peux en reconnaître les singularités, la matière. Et je pense que c'est intéressant de nous, d'un point de vue sonore, d'étudier, de voir comment on a essayé de retranscrire justement ce silence, ou comme tu disais une fois, où on se trouve un peu sur une crête, où c'est un manque, mais à la fois c'est un trop-plein. C'est-à-dire que nous, ce qu'on entend dans le silence, c'est pas une absence, c'est pas un vide, c'est un besoin de se dire. C'est une impossibilité de se dire, mais qui va comme se débusquer elle-même ailleurs, dans des sonorités, dans des intonations, même une manière de parler français qui va avoir une intonation extrêmement différente, mais parce que la langue d'origine maternelle n'existe plus, alors qu'elle le souhaiterait, quoi.
4: Ouais, c'est très beau, ça rejoint ce que vous n'arrêtez pas de dire, que les silences n'en sont pas en fait. Les silences sont pleins, sont chargés, ce qui est communément appelé silence, et tout ce qui existe, tout ce qui déborde, tu viens de dire ce qui débordait, ce que je trouve très beau, ce qui vibre en fait, et ce qui existe, qui a été silencié dans cette histoire hégémonique, donc avec vraiment une volonté forte de nier les existences, de nier les langues, de tout invisibiliser sous cette homogénéisation, sous cette ce récit dominant, alors que ce qu'on veut entendre en fait, c'est ce tissu feuilleté de l'histoire, des vécus, des récits qui débordent à côté et qui demandent, enfin qui d'où la nécessité de les entendre aujourd'hui.
3: Mmh. Ouais, c'est ça. Et il y a aussi tout un travail qui est fait par des historiens, historiennes, tout genre de personnes qui font des recherches et qui consignent toutes ces pertes et ces absences. C'est pas du tout pour dire que elles n'existent pas. Bien sûr, elles existent, mais nous, c'est vrai que en fait, on vient toutes de milieu universitaire aussi, et que si on a eu des projets artistiques, c'est aussi parce qu'il y a un moment où le texte ne dit plus assez, ou alors les cadres de production des savoirs sont monopolisés sur d'autres sujets, d'autres idées. C'est compliqué de mener ses recherches, et ça, on l'a vécu littéralement. Et en fait, à un moment, faut sortir de ça, parce que toutes les personnes qui le font et qui ont un courage immense, c'est hyper fort et nécessaire. Aussi, je pense au mouvement d'afro-pessimisme qui pense l'irréparable, la dette incommensurable qu'a produit l'esclavage et la colonisation dans l'histoire de l'humanité. Et du coup, en parallèle de ça, plein de manières de travailler ces héritages-là. C'est vrai que la production artistique est pour le coup, nous, notre matière, c'est le son,
4: le son,
3: le silence, la voix, le timbre, enfin la
1: le sonorité. Son à large.
3: une expérience de l'audible en tout cas, et même essayer d'aller un peu texturer l'inaudible. Ça permet aussi de travailler ce qui se passe au niveau de l'intimité dans tout ce que tu dis aussi, dans la sonorité, la perception, en fait, les effets de perception des langues, effets de perception du son. et comment ça peut être un matériau aussi assez intéressant pour aller, aller au-delà, en fait, pour aussi rendre hommage à nos ancêtres femmes qui, voilà, et à celles présentes qui nous ont portées.
4: Oui, c'est vrai que le son, ça s'est un peu imposé comme une nécessité, en fait, pour nous, pour venir parler de ces histoires-là.
1: Ouais, c'est vrai qu'on a un rapport au son qui est, comme vous allez l'entendre, qui est à la fois discursif, parce que, comme tu disais, on a des études universitaires, et le propos militant est évidemment hyper important, donc c'est un rapport au son qu'on a discursif, poétique, mais aussi purement, purement sensitif, quoi. C'est-à-dire que quand on n'a pas hérité d'une parole qui n'a pas été transmise, on va essayer de la chercher ailleurs, parce qu'en fait, elle se transmet d'une certaine manière, mais différemment qu'une langue maternelle qui se transmet de manière assez inouïe, de manière assez directe, on va dire. Et donc, pour revenir au concept d'auto-histoire, qui va être quand même le concept principal, dans l'auto-histoire, l'idée, c'est vraiment d'assumer cette idée de fabulation et l'idée de réinvention. C'est-à-dire, quand il y a eu des mots, quand il y a eu des silences, ben, nous, on va se permettre, sans avoir demandé l'autorisation, ben, de se réinventer. Et cette réinvention, pour nous, elle a émergé grâce au médium sonore.
3: Oui, c'est ça. Et aussi de manière collective. Et du coup, ça, c'est assez... Oui. Vas-y, pardon, je t'en prie.
4: Non, pas du tout. J'allais dire de manière collective, l'auto-histoire, la fabulation, et c'est ce que tu disais, ça a commencé avec le discursif, le son, parce qu'on est quand même, on a voulu aller à la rencontre d'artistes, de femmes qui avaient cette pratique d'auto-histoire. Donc ça s'est passé comme ça, en fait. Ce qu'on a fait, c'est que... Ben, on a été vraiment saisis par ce concept d'auto-histoire qui nous a beaucoup parlé et on a voulu rencontrer des femmes qui, dans leur travail artistique, avaient des pratiques d'auto-histoire.
1: Et l'assumer pleinement.
4: Et l'assumer pleinement. Et pour le lier à la question du son, c'est la question de l'écoute qui nous importe pas mal aussi. Se mettre à l'écoute qui, en fait, quand justement, ça a été une position dans laquelle on nous a mises par défaut, en fait. Pas le droit à la parole, silencié. Et ben, ça nous met de fait dans une position d'écoute. Et ben, comment est-ce qu'on peut s'en ressaisir? Comment ça peut devenir une force, une puissance qui est collective? Parce que être à l'écoute, c'est un geste qui est éthique, c'est un geste qui est politique et qui permet aussi dans notre démarche de reconnaître d'autres êtres au monde au-delà de cette voix hégémonique du sujet universel dont on n'arrête pas de nous rabâcher que c'est celle-là qui compte. Maintenant, en fait, nous, on a voulu chercher à entendre non seulement ce qui est dit, mais ce qui est tu, ce qui est interrompu, ce qui est rendu indicible par les structures sociales de domination. Et du coup, pour nous, l'écoute, c'est vraiment pas un geste neutre. Ça implique un décentrement, une attention qui est consciente à tout ce qui a été étouffé, marginalisé, nié, etc. Et je pense que c'est aussi pour ça que c'est de là aussi où se lie le nœud de cette question de l'auto-histoire avec cette volonté, cette nécessité qu'on a eue d'aller vers ce concept qui est, comme tu l'as dit, Julie, en fait, né d'une... pour visibiliser un petit peu comment ça se passe, voilà, d'une demande, en fait, de la part des Beaux-Arts de faire une pièce pour leur finissage et qui, en fait, a été... nous a tellement inspirés, nous a tellement saisis que c'est devenu le concept central autour duquel on travaille toujours, toujours actuellement. Voilà.
3: Et aussi, du coup, mélanger le documentaire, la fiction. Enfin, on reviendra peut-être tout au long de l'année, en vrai, dessus. Mais l'idée, c'est qu'aussi, y a, dans ces manques-là et ces traces, il y aura les questions d'archives, en fait, aussi. Parce que, il y a cette importance-là, mais en fait, de les créer ou de les récupérer et de les revitaliser, c'est-à-dire aussi se donner en fait les symboles et les significations qui nous donnent plus de puissance, qui nous donnent plus de puissance à nous, à celle d'avant,
1: celle d'après,
3: sûrement, et j'espère à celle d'après, enfin le travail que toutes les artistes font, et surtout dans les marges, dans les espaces pas forcément institutionnels, bien qu'il y en ait qui le fassent quand même, mais et donc voilà, cet enjeu-là, c'est soit de les rendre, de les mélanger, soit de les rendre poreux, soit de rendre indiscernable ce qui est du documentaire, ce qui est de la fiction, et finalement que cette question soit plus vraiment ce qui compte, mais que ce soit comment ça recrée un récit où en fait on est littéralement la première personne Et pour le coup, on n'a pas été raconté par d'autres, mais on se raconte. Et on se raconte le « ce » est un « ce » qui peut être solitaire ou évidemment multiple, collectif.
1: Donc on a fait effraction en vrai.
4: et peut-être juste pour revenir sur auto-histoire, pour le situer un petit peu, en fait, c'est un concept de la théoricienne et poète, féministe, chicana, Gloria Anzaldúa. Et c'est un concept qu'elle a inventé, qu'elle a créé pour définir un mode d'écriture sur soi, ce que tu viens de dire, qui permet de se raconter quand les récits ont été écrits par d'autres sur soi ou pas écrits, invisibilisés, niés. Et elle mêle en fait théorie, fiction, mais aussi mythologie, plein de jeux de linguistique, de la poésie. Et du coup, voilà, son concept d'auto-histoire, ça permet d'exprimer toute cette richesse de nos identités qui sont multiples, de nos trajectoires qui sont plurielles. Et c'est intéressant de voir qu'en fait, elle a très longtemps été méprisée dans le milieu universitaire, dans les milieux intellectuels, institutionnels. Voilà, mais depuis quelques années, et aussi grâce à des travaux de visibilisation, de traduction par des collectifs militants, féministes, antiracistes, etc., des coloniaux, sa pensée s'est diffusée et se partage encore beaucoup aujourd'hui, beaucoup plus qu'avant. Parce que voilà, ces milieux-là se sont saisis et continuent de saisir de la force de ses pensées, de ses pratiques. As a woman who writes, as a Chicana who writes, as a Chicana working class who writes, I am a bad girl. Girl, because I'm single and without children and never been married. Bad, because I refuse the traditional role of being a good heterosexual, attending husband, children, and house. Like a Llorona, I'm a bad woman.
3: La Llorona floats throughout the air in time and space, eternally wailing. La escritora chicana es la Llorona, una huérfana buscando, siempre buscando a su gente perdida, buscando a sí misma, buscando palabras para hacer gritos. Lamenta lo perdido.
1: I despair of ever recuperating that which I have lost, people, objects, a homeland. It is only in writing that I can recover my losses. Donc c'était une citation d'un poème de Gloria Anzaldúa, notre grande prêtresse, notre grande queen, notre grande déesse. Donc comme on vient de l'entendre, Gloria Anzaldúa, elle mélange l'anglais, l'espagnol, les formes vernaculaires aussi hyper importantes de l'espagnol, mexicain, chicano. Parce que la langue, en fait, pour elle, et c'est vrai que nous, on reprend ce concept, ça fait partie de l'identité, et le fait que devoir choisir une langue acceptable, c'est une forme de violence, en fait. Et Gloria Anzaldúa, elle ne prétend pas à la vérité empirique seule, en fait. Pour elle, la vérité, elle est vécue, elle est subjective, et elle est poétique. Elle montre que raconter, dans l'autobiographie, l'essai, la poésie, ça permet de confronter ce que les dominants appellent vérité, mais ce que nous, on ressent, c'est être soi-même. Donc c'est un jeu entre ce qui est imposé, ce qu'on a intériorisé, ce qu'on se réapproprie, ce qui est proclamé comme étant la vérité universelle, mais qui est rien de plus que le point de vue des dominants.
4: Ouais, c'est une pratique, en fait, c'est ça que je trouve intéressant, qui permet de complexifier l'histoire, en fait, de complexifier les récits, parce que tout cela ne peut exister que dans cette pluralité qui a trop longtemps été silenciée par les discours dits légitimes. Voilà.
3: D'ailleurs, on remarquera qu'on est en train d'essayer de nous silencier en bas avec
1: ouais,
3: une répète.
1: Mais non, on est là. Mais là, jusqu'au bout, c'est nous qui avons le micro, les gars. Pas croire. Hein. Donc oui, ouais, on a été... Ah, bah voilà, c'est bon, on a du silence. Mais un silence plein. Hein. Non, mais sur une autre note, en fait, pour revenir aussi sur là où on a rencontré ce sujet, donc il y a des fois dans les espaces intimes, mais aussi, voilà, comme on a dit, les espaces philosophiques, il y avait une notion qui nous tient extrêmement à cœur, c'est la notion d'être dépositrice, en fait. C'est-à-dire que nous, notre méthodologie de travail, si on puisse dire, pour rentrer un petit peu dans le concret de la pièce, ça a été vraiment d'accueillir... de réceptionner en fait les voix, les intimités de ces artistes qu'on a rencontrés. Donc c'était une grande responsabilité et pour laquelle on a énormément de gratitude, parce qu'on a énormément reçu. Alors oui, évidemment, c'est nous qui composons cette pièce, mais on a aussi travaillé avec Jingo Coco, donc, que vous entendrez tout à l'heure, qui est une immense artiste thérapeute, qui fait la musicothérapie. Et à la fois qu'on a réceptionné ces histoires, on les a aussi laissées se transformer. On a créé des fictions. Enfin, on n'avait pas une méthodologie de travail, on va dire, sociologique, avec une grille de questions extrêmement claire. Ça veut dire qu'on a laissé surgir aussi l'inattendu. C'est un geste qu'on pratique beaucoup dans notre pratique artistique. Et donc, dans cette idée d'être dépositrice, en fait, ce qui est intéressant de voir dans notre projet, c'est qu'autant l'histoire de l'Indochine et du Vietnam et de beaucoup de colonies et d'histoires qui ont subi ce genre de silenciation, il y a quand même beaucoup de points communs. Et l'idée pour nous, c'était de montrer qu'en fait, on arrive à un point où on n'est pas le début, en fait. C'est-à-dire que l'histoire, elle a commencé bien avant nous. Ça se tramait, comme dirait le metteur en scène libanais, Wajdi Mouamane, en fait, ça se trame, ça complote, ça se tisse avant nous. Et nous, on arrive à un point de l'histoire, on réceptionne ça, et puis on va le relancer à qui voudra le nourrir. Mais ça écrit bien avant nous, et puis un jour, ça émerge. Donc ça peut émerger à n'importe quel âge. Il y a une des artistes que l'on a interrogé, que vous entendrez dans la pièce, qui dit « un jour, ça émerge comme ça ». De manière impromptue, on ne sait pas comment ça vient, mais ça émerge. Ça peut émerger parfois très tard. D'où un rapport qu'on avait qui était inné en fait, à l'écoute et qui est devenu fiction. C'est-à-dire qu'on ne s'est pas dit, on s'est pas posé la question de c'est quoi la vérité, c'est quoi la vérité historique, qu'est-ce que tu as vécu, qu'est-ce qui s'est passé vraiment. C'est-à-dire que ça ne nous intéressait presque plus. On a laissé la vérité aux historiens. Nous, on s'est intéressé à la vérité subjective. Et on pourra discuter de savoir qu'est-ce qui est subjectif et qu'est-ce qui est objectif, parce que la vie des personnes sur place, en fait, est peut-être ce qui nous intéresse, nous, le plus souvent. Mais en tout cas, voilà, être dépositrice et prendre l'histoire à bras-le-corps dans notre modeste position, là où ça peut nous toucher, je pense que c'était un geste qui était important, et le faire sans... Comment dire ? Sans chercher une légitimation autre que celle qu'on a envie de se donner, quoi.
3: Et la pièce qu'on a composée, donc on ne devrait pas dire la pièce, cette entité mystique qui est en fait mélangée d'interviews et de productions sonores, disons de compositions électroacoustiques inspirées plutôt des milieux de la musique concrète, c'était aussi essayer de donner à sentir justement tout ce qui s'est dit et de donner en fait un peu des qualités comme ça à des sons, des ambiances sonores, aller travailler une quête presque, comment on dit, infracorporel, aller chercher à l'intérieur, essayer de le restituer aussi en son, aller chercher cet espace de saturation parfois que l'émotion peut produire. Enfin, c'est pas des traductions parce qu'en fait ce serait forcément, en fait si on peut le dire, ça sert à rien de faire du son. Donc c'est aussi, enfin non, je sais pas, ça sert à rien, mais je vais dire, enfin voilà, enfin voilà, il y a bien
1: assume Vanessa. Bam.
3: Non, mais il y a bien un truc qui peut, enfin voilà, qui se fait différemment par l'expérience, disons, électroacoustique, donc d'aller aussi, on a travaillé qu'avec des sons réels. Par-delà les interviews, ce que je veux dire, c'est qu'on a aussi fait ce qu'on appelle du field recording, donc aller enregistrer des sons, des ambiances, des larcènes, enfin, d'aller chercher en tout cas de la matière sonore qui, pour nous, portait aussi une voix, c'est-à-dire que la voix, elle n'est pas forcément humaine, elle est supra-humaine, elle est dans des... Enfin, après, selon les croyances, en tout cas, pour moi, il y a des objets qui portent des histoires, des affects, des voix, et en fait, il y a aussi cette voix multiple au sens extrêmement important du vocal humaine, mais aussi de tout ce qui peut peupler vocalement un monde, une atmosphère et un milieu, dans le sens de voilà, l'espace qu'on habite autour de nous. Et du coup, c'est ça aussi, voilà, la fiction, c'est-à-dire que est-ce que c'est voilà, avoir des textes littéraires, est-ce que c'est inventer une histoire ? C'est inventer une histoire, c'est aussi aller chercher dans l'invisible, dans l'inaudible, bah, quand même une matière. Et la fictionnaliser par la composition, si on dit fictionnaliser, mais en fait, c'est aussi des sons du monde, disons, qu'on a fait. Alors après, on les a distendus, distordus, voilà. Mais
4: bien transformés.
3: On les a bien transformés. Du coup, il y a aussi voilà, cette matière qu'on vient malaxer, mais qui est de base des sons, et aussi des sons, souvent des résidus de sons. Par exemple, travailler sur le feedback, c'est aussi travailler sur le Larsen, c'est travailler sur un son qu'on veut absolument, que les régisseuses son veulent absolument éliminer, ne pas avoir, etc. Et c'est aussi comment avoir cette espèce de son strident, qu'est-ce qui revient, la saturation de voix. Plein d'éléments qui, pour nous aussi, il y a une puissance fictionnelle dans ça, qui est aussi une puissance documentaire, c'est-à-dire, par exemple, aller chercher ce qui se passe à l'intérieur de nous quand, en fait, on a honte d'une langue, d'une histoire, quand on ne veut pas, quand on a peur, quand énormément de choses se passent. On peut aussi le documenter, en un sens, par la production artistique et par, dans notre cas, la production d'objets sonores ou en tout cas d'éléments de son.
1: Oui. Mais c'est vrai que dans la pièce, on entend beaucoup de Vietnamiens et d'Arabes.
4: Logique, vous allez me dire.
1: Et on fait le pari que cette pièce, normalement, on la joue en live et on l'écoute entre guillemets en communauté, à plusieurs. C'est-à-dire que l'ambition, c'est pas d'en faire un podcast. L'idée, c'est pas de l'écouter tout seul, mais c'est de vraiment pouvoir vibrer ensemble. C'est-à-dire qu'on a une artiste qui dit dans la pièce « Quand je te parle, tu vibres, en fait. » C'est-à-dire, l'onde, ça te touche. Et nous, ça nous a énormément émus parce que, évidemment, le point de départ de notre travail, c'est le collectif. Le point d'arrivée, c'est aussi le collectif. Et c'est une belle exception de la passer sur... sur la station,
4: ouais.
1: Mais parce que c'est une belle introduction aussi et qu'après, on aura l'occasion toute l'année d'entendre les artistes, mais... On aura d'autres projets, d'autres dates où en fait, on va performer en live et vous pourrez écouter justement l'arabe, le vietnamien, le français, des poèmes, des pratiques artistiques dans l'espace public à plusieurs. On fait le pari de pas forcément traduire le vietnamien et l'arabe parce que voilà, c'est notre position, mais ça permet aussi de comprendre ce que c'est aussi que d'être opaque à l'autre. Parce que les personnes qui ont été dans des situations de colonisation sont des personnes qui parfois n'ont pas eu accès à elles-mêmes, en fait, n'ont pas pu se subjectiver, n'ont pas pu exercer leur subjectivité parce qu'elles ne pouvaient pas parler leur propre langue, elles ont dû apprendre une autre langue. Donc nous, on fait le pari de faire écouter d'autres langues qu'on n'écoute pas trop dans l'espace public, qui ne sont pas des langues dominantes, qu'on apprend à ne pas écouter, qu'on apprend même à dénigrer par ailleurs. Et nous, on s'intéresse évidemment au discursif, à ce que ça dit, mais vraiment à ses sonorités. On a vraiment envie de vibrer avec, de comprendre ce que corporellement ça nous fait, de confronter l'auditeur, l'auditrice à ces sons, qu'on n'entend pas dans l'espace public français, mais dont nous, on a choisi de faire émerger.
3: Faut que je parle en face du micro. En fait, c'est ce que tu disais tout à l'heure sur le fait d'être dépositrice, et c'est peut-être la dernière chose que je dirais parce qu'on écoutera la pièce après, que l'introduction aura été bien introduite, où on allait dans tous les sens. Dire que cette faculté, cette faculté d'imagination et d'écoute, de travailler les langues, aller chercher aussi de l'autre côté... de sa part, en fait, le fait de le rendre cohérent par la pièce, c'est-à-dire de les mettre tout ensemble, ce qui leur donne leur unité et qui spécifie les singularités de chacune dans cette espèce de masse sonore qu'est la pièce. C'est aussi, et l'émission, on veut la penser aussi un peu comme ça, c'est-à-dire que donc là, on a pris la parole et voilà. Mais... l'idée, c'est que la pièce n'a rien, ne finit rien, ni dans le propos, ni dans ce qu'elle est en tant que position. Mais c'est plutôt une ouverture, c'est plutôt un espace d'accueil, d'hospitalité. Et on veut que l'émission soit un peu dans la même énergie. Donc, c'est-à-dire qu'on invitera les artistes à elles-mêmes nous faire plonger dans leur univers. En fait, ça dépassera notre production, et la pièce change en permanence. Il y a beaucoup de versions. Et l'idée, c'est aussi que les récits entre eux s'alimentent, se croisent, se mêlent, se perturbent, qu'il y ait quelque chose un peu de subversif et de... comment dire ? et de sabotage quoi, dans cette, dans cette contamination des récits, avec bien sûr l'idée de la première personne, donc du nom de la personne qui le fait, ou la volonté de disparaître dans le collectif si la personne le souhaite aussi. Parce que des fois, il y a certaines personnes aussi qui ne peuvent pas, pour plein de raisons, porter leur propre voix. Et donc, l'idée aussi, c'est que dans la pièce et dans le projet de cette émission, que toutes les fabulations aussi qui sont présentées puissent ouvrir énormément les imaginaires qui sont en train de se fomenter, de se façonner dans les espaces peut-être les moins visibles. Et de l'ouvrir en fait à la rencontre d'autres, mélanger en fait, c'est juste voilà, essayer de faire un maillage d'histoires qui nous dépasse. Donc ça nous tenait à cœur de faire juste cette introduction pour nous visibiliser, parce que c'est vrai qu'aussi dans notre manière de nous présenter au monde, on n'est pas très c'est très important pour nous les théories de situer de la position d'où l'on parle. Voilà, et donc et de mêler ces histoires, donc de savoir depuis où on parle, mais aussi savoir que notre point d'arrivée il est vaste, et il y a pas de direction. Et la pièce que vous allez entendre, c'est une proposition et une ouverture pour qu'il y ait encore plus de récits qui se mélangent, et d'outils en fait aussi, de vécu, d'outils pratiques, de vécu de ces femmes. Enfin, c'est très joyeux quoi au fond. Et un appel en fait aussi, et une espèce de vague d'armée de femmes super fortes, collectives comme ça, qui sont toutes flamboyantes dans leur vulnérabilité, dans leur force, dans leur douceur et dans leur imaginaire explosif.
4: Oui, c'est vrai que ce que tu dis qui est très beau, et moi aussi, je finirai là-dessus, c'est que c'est la première fois en fait qu'on diffuse la pièce. D'habitude, elle est toujours performée.
1: Ouais.
4: Parce que dans cette idée de se donner des outils collectifs, il y a vraiment la volonté de créer des communautés d'écoute. Et du coup, on est toujours vraiment super touchés, parce que toutes les performances se finissent par des échanges, des discussions, des personnes qui se prennent, qui nous prennent dans les bras, parce que juste, elle les a touchées à un endroit tellement intime. Enfin, c'est très très beau, donc je pense que pour nous, ça va être une expérience intéressante de juste la diffuser sans avoir d'échange à la fin. Mais on y va.
3: Il est temps.
4: Let's go.
3: Let's go.
4: Alors, sans plus attendre, ma voix multiple qui soulève ce corps. Donc, préparez-vous, 45 minutes de documentaire fiction.
1: Mettez-vous.
4: Disons cela. installez-vous confortablement avec Pain 12, donc à la prise de son et à la composition électroacoustique, en collaboration avec Jinko Koko, qu'on remercie encore infiniment, qui a créé la composition musicale électro-acoustique et qui est intervenu au sound design. Bonne écoute.

0: Qu'est-ce qu'on fait avec tout ça?
1: Bonne manière de commencer.
0: Ouais, mais en fait, du coup, je sais pas, ce texte m'est venu tout à l'heure en me disant, tiens, elles ont parlé d'auto-histoire, je savais plus le nom de l'artiste, donc je voulais faire des recherches. Après, des manques de l'histoire, il y aurait tellement à dire sur ces sujets. Et après, je me suis dit, waouh, peut-être faut que je commence avec le plus simple, dans toutes ces questions-là de se réinventer par la fiction. Et le plus évident, c'est mon nom, en fait. Peut-être je vais d'abord lire le texte. Mais c'est un peu long.
1: On a le temps.
0: Ok.
2: Moi, je m'appelle Sarah Lehad. Sarah Lehad, en fait, parce que mon nom... Ça se prononce Lehad et pas Lehad. Je suis née en Algérie et je vis en France depuis que j'ai 12-13 ans. Quand mon père m'a dit, écoute Sarah, là tu vas devoir aller en France parce que l'école en Algérie, ça devient compliqué à cause de la montée de l'islamisation. Et ils avaient pour moi envie d'une éducation laïque et d'un baccalauréat qui puisse me permettre d'étudier partout dans le monde parce que le baccalauréat algérien n'était pas reconnu dans mon pays. Mon père m'a dit en m'envoyant en France, là-bas, ce sera Sarah Lehad, et pas Sarah Lehad. Pas Sarah Lehad. Donc, nouvelle identité à travers mon nom qui a changé. À chaque fois que je me présente aujourd'hui, j'y pense. À la fois, c'était une manière pour moi de m'intégrer dans un espace qui n'était pas le mien, et en même temps, c'était aussi quand même de sacrifier quelque chose qui m'appartenait. Donc, tout au long de mon évolution, de mon développement de l'adolescence jusqu'à aujourd'hui, aujourd'hui j'ai 28 ans, j'ai dû faire avec cette nouveauté et en même temps impossible de ne pas rester fidèle à mes origines, impossible de faire comme si ce que je fus n'avait plus de place.
3: J'ai l'impression d'avoir mon nom de française, mais qui n'est pas un nom français, d'être née sur mon certificat vietnamien avec un nom vietnamien, Tam Yen Ling, de l'ethnie Kinh, qui est l'ethnie majoritaire, les Viet des Plaines. Et en arrivant en France, il a fallu avoir comme une identité française. Du coup, c'est passé à travers une espèce de grille où on nous a enlevé nos accents et on a simplifié. Mon nom sur mes papiers, c'est toujours Yen Ling, mais... À la maternelle, dès le premier jour, c'est devenu simplement Lin, L-I-N-H, quatre lettres, sans accent. Yen Ling, j'ai envie de le récupérer. En fait, je me suis rendu compte que c'était joli, les accents. Comme la question graphique, pour moi, elle importe beaucoup, et que c'est aussi ma matière de travail, de l'avoir en fait intégré déjà dans ton prénom, et d'être aussi dans une démarche de te débarrasser de la honte, d'avoir, tu vois, un signe trop compliqué, qui sera illisible, qui sera imprononçable, si... je me fais une petite session de soins par le beau. En fait, mon prénom, il comporte déjà des accents qui peuvent être beaux. Ça peut être beau si tu arrives à faire avec la honte et à la travailler comme une matière. Voilà, c'est un accent circonflexe et un accent aigu.

0: Maintenant, je suis Laura Benhamine Stéphanie, ce qui n'est pas du tout porteur sur le marché de comment les gens vont se rappeler ton nom. Mais bon, en fait, en même temps, dans l'usage, quoi, tu vois, j'avais envie de l'entendre et de savoir que je l'avais. Je sais pas. J'avoue, j'ai pas trop réfléchi, ça s'est un peu imposé à moi, quoi. Je l'ai fait pour le passeport, et c'est marqué Laura Benayoun, dit Benayoun Stépanian. Donc ce qui crée du bordel de partout, en fait. Okay. Parce que les gens savent pas, quand tu passes à l'aéroport, ils sont là, mais attendez, il y a un bug, vous avez réservé avec ça, vous... enfin bref. C'est pas forcément évident, évident, mais bon.
1: Je suis l'une des rares enfants d'immigrés asiatiques qui a un prénom de son pays d'origine. Souvent, les enfants d'origine asiatique ont des prénoms français et souvent des prénoms désuets parce que les parents n'ont pas les codes et donc le nombre de Roger, Jean-Marc... Mon père, alors qu'il nous disait quand on était petit, le but de mon éducation, c'est que vous soyez de vrais Français. Par exemple, il a arrêté de nous parler vietnamien. Évidemment, le gouvernement français à l'époque encourageait à ce que tout le monde perde, lâche les cultures d'origine et notamment la langue d'origine. Mais malgré ça, mon père, il a tenu à ce qu'on garde des prénoms français. Vietnamien, pardon. Compliqué en plus, parce que j'ai une fratrie qui s'appelle Chuk, ça veut dire bambou, et ça s'écrit T-R-U-C. Donc tu vois, pour des Français, truc, c'était compliqué, quoi. Donc moi, à l'école, je voulais pas que le professeur soit embarrassé par mon prénom, qu'il trébuche. Mes prénoms, ils étaient toujours emmêlés. Donc à chaque fois, je disais « Mayua, ça suffira ». Mayua, c'est devenu mon nom parce que c'est tous ces compromis et ce vécu-là de l'enfance. Donc je la garde avec moi.

Je me dis que si ma mère a autant voulu exceller, je pense que c'était lié à ça. En fait, elle pouvait pas se sentir vietnamienne, quoi. Même le choix de nos prénoms, hein, c'est ça aussi. En gros, moi je m'appelle Min, ma sœur est Kim, Anne, Louis, elle s'appelait Zou. Donc je pense qu'elle a dû prendre bien cher, quoi.

La Hashma. Je ne saurais pas mieux l'expliquer. Oui, c'est vrai que maman a dit « Nous sommes en France maintenant, ne parlons plus l'Algérie ». C'est vrai que maman a dit de ne pas dire « khlas ». Maman a dit « On parle français et on parle doucement, on se fait discret ». Dans le passage de l'école primaire au collège, on change nos prénoms à l'état civil. De Selma K, je deviens Adeline Selma K. Du jour au lendemain, on m'appelle différemment. Nous sommes intégrés et maman retrouve la culture française de son enfance, de ses belles robes en mousseline de soie, Alger la Blanche, 1956. Maman, que sa professeure appelait l'immigré intérieur et qui ne comprenait plus rien à l'identité bricolée à la va-vite de l'Algérie post-62. Très vite, Adeline se prend des reproches. Tu renies tes origines, tu renies ton prénom. Pendant plus de 15 ans, la conversation sera la même dans certains repas de famille. Tu as changé de prénom, tu as oublié l'arabe, et puis ta mère... Mais quand même, oublié à ce point, tu as honte de tes origines ou quoi? Et moi, trop habituée à la même rengaine, ne sachant pas me répondre, ne sachant pas dire... J'avais 9 ans. Comment j'aurais pu me souvenir? Qu'est-ce que j'aurais dû oublier? Sans cesse, les mêmes te reprochent d'être à la fois trop intégrée ou de ne pas l'être assez. Et puis Kabyle, c'est un peu double, non? Un coup ici, un coup là-bas, pas trop musulmane, l'arabe propre, intégrable. Alors, on m'appelle Adeline d'un côté et Selma de l'autre. Chacun à travers mon prénom se raconte son histoire, ses projections. Le jeu m'agace et quand j'ai 16 ou 17 ans, je suis un peu geek et je crée des choses sur internet en HTML et CSS. Des images bizarres, des sites en miroir et je choisis un pseudo, Lynn. C'est la moitié d'Adeline mais c'est ma culture web, anglo-saxonne, cinématographique, littéraire. Exit la France, exit l'Algérie, bye bye la dualité et bienvenue à la nouvelle moi. Lynn me permet d'être celle que je n'ai pas osé, en secret d'abord, et puis je l'ai laissée prendre toute la place. J'ai rencontré des gens qui m'ont appelée Lynn, j'ai rencontré des gens qui m'ont aimée Lynn, j'ai dansé d'un bout à l'autre du monde, je me suis réinventée. Certains refusent de m'appeler Lynn, genre c'est un pseudo, ce n'est pas sérieux. D'autres choisissent Selma pour signaler leur résistance, ils refusent même le « e » et disent « Salma ». D'autres encore préfèrent Adeline comme pour dire « tu es bien des nôtres ». Aucun problème, tu vois, je suis des trois et plus encore, je suis celle que tu veux, je ne suis rien de tout ça.

0: arrive et qui se crie au-dessus du vide, du vertige, de la catastrophe tout contre nous, ou si proche, si visible, là-bas. C'est le grondement de la parole vive, ce gargouillis de la colère, de l'impuissance, de la blessure, l'informe qui cherche sa forme, c'est-à-dire une langue avant qu'elle ne se place, qu'elle ne se place. Ce gargouillis qui sourd, langue, mais ni gel, ni glace, ni même encre, langue qui coule et qui coule les blessures.
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0: Le bruit.
1: C'est tellement des choses qui me constituent, qui font partie de moi. Je suis allée à la rencontre de la culture algérienne, entre guillemets. Et en fait, la culture algérienne, je suis la culture algérienne.
2: Et ça c'était un biraciste.
1: Donc mes projets musicaux en lien avec ça.
3: Mais cette première année, ça m'intéressait pas.
1: Tous leurs voisins.
4: Le côté dramatique.

même temps, je me sens illégitime parce que bon, d'un côté, je m'appelle Mine et Mienne, quoi. Enfin, c'est... je suis quand même. C'est assez particulier, j'arrive pas à... Mais en même temps, je me dis, waouh, si je continue à diguer là-dedans, toute ma vie, je vais être lourde. J'ai pas envie. Je me dis, mais en fait, ma quête aussi, c'est pour aller vers la légèreté, quoi. Je peux pas continuer, même si c'est hyper inspirant, même si j'en veux une mission personnelle et que j'ai envie de comprendre et tout. Je me dis, parfois, faudrait peut-être que je mette mon propre silence en activité, parce que sinon, tu passes ton temps à tout analyser. Tu, enfin, c'est pas possible de vivre comme ça, quoi.

0: J'ai l'impression que ces trous, ils sont apparus, mais pas en négatif, ils sont apparus en positif. En gros, c'est des manques que t'as pas identifiés comme tels. Et à partir du moment où tu t'en rends compte, tu te rends compte que ça t'a manqué. Il y avait tout un pan de l'histoire de ma mère que je connaissais pas. Et c'est à ce moment-là que j'ai senti ce manque, qui est du souvenir, qui est un événement. Ça a rempli quelque chose que je ne savais pas que c'était vide.
1: Pour nous toutes et tous, dès qu'il y a des silences, dès qu'il y a des non-dits, dès qu'on ne conscientise pas notre histoire, ça ne veut pas dire qu'on doit tous faire ce travail de, je sais pas, prendre sa caméra ou de. Mais je crois que les choses qu'on met sous cap, ça se dit, finissent par toujours ressortir d'une façon ou d'une autre, que ce soit des silences historiques, des silences familiaux, bien sûr, bien sûr. Et c'est passionnant de voir comment ça rattrape les uns et les autres, parfois très tard. C'est sûr qu'il y a certaines histoires où c'est encore plus douloureux, dès qu'il y a une guerre ou que les questions ont été évacuées, invisibilisées, c'est encore plus important, comme pour l'Algérie, toutes les ex-colonies.

quel moment une guerre prend-elle fin? À quel moment puis-je prononcer ton nom et ne lui faire dire que ton nom est pas ce que tu as laissé derrière toi?

Langue, mais ni gel, ni glace, ni même encre. Langue qui coule les blessures. N'importe laquelle des langues, après tout. La maternelle avec son lait, celle des autres avec sa mémoire amère, ou une autre de hasard, comme une fille dégère. Celle dont on saisit la main avec hâte et fièvre, celle dans laquelle la voix, comme une voix d'enfant, bafouille et titube. Et toujours et à chaque fois, le bruit de la parole, pas encore discours, et qui devient, après un saut, un trou, un élan dans l'inconnu, qui devient phrase liée et déliée, écrite, fixée, enfin, et silencieuse.

question de la langue maternelle aussi, elle m'a beaucoup préoccupée. J'ai réalisé une pièce qui s'appelle Immemorial Iko, où j'ai pu me rendre en Kabylie, dans le village de ma grand-mère, et où j'ai passé une semaine avec elle. On faisait des activités quotidiennes, comme d'habitude, sauf que j'avais mon enregistreur tout le temps avec moi. Bah, le matin, elle se lève, elle me chante des chansons kabyles. Le soir, avant de se coucher, elle me raconte des contes pour m'endormir, comme quand j'étais petite. C'est un patrimoine sonore incroyable.

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2: Et en fait, avec ma grand-mère, j'ai toujours cette impression, quand je discute avec elle, le fait que ma grand-mère, elle soit monolingue, kabyle, elle ne parle pas français, d'être toujours, en fait, devant un personnage historique ultra inspirant. Et donc, j'ai un peu cette double vision. À la fois, c'est ma grand-mère, mais à la fois, pour moi, c'est aussi, comme moi, en fait, la même considération que j'ai pour moi-même. Parfois, je m'observe, je suis ce que je suis pour moi-même, comme chaque individu, un rapport à soi. Mais aussi, parfois, je me vois comme un objet d'étude, comme un objet de recherche, et tout ce qui peut surgir de mon esprit, je me dis « Oh, waouh, c'est super intéressant ». Après, bien sûr, ça peut être un peu paraître à certains endroits égocentrique ou quoi que ce soit, mais j'ai l'impression qu'on se situe un peu ailleurs. Et puis, si Descartes a dit « je pense donc je suis », je pense qu'aujourd'hui, en tant que sujet colonial, on a aussi le droit de s'approprier nos histoires, parce que jusqu'à présent, on a été objectivés. Donc aussi, la position de l'enquêteur, elle est super importante, et moi, je revendique vraiment ce savoir situé là.

0: Il est léger de l'ouvrir, il est léger. Il va pour eux, il va aller.
1: Tout ça pour vous dire que je ne me situe pas dans une pratique de la préservation, mais plutôt de la régénération et de ce qui est de la vie, parce que je suis vivante et que cette culture est en moi.

0: parce que je suis vivante et que cette culture est en moi.
1: L'avant des mois, l'avant, avant la première ombre, avant la nuit des nuits, avant. Une écriture de fuite, disons, une écriture de court circuit. Écrire pour courir. Écrire pour courir.
2: Courir. La matière qui m'émerveille, c'est la matière du réel. Je trouve que là où ça m'amène, c'est toujours là où l'imagination ne peut pas du tout nous amener. Et c'est là où le réel, ça a une force incroyable. Pour moi, la question, elle se pose moins dans l'autofiction que dans me réapproprier ou développer mes propres récits.
3: Raconter nos histoires, je pense que c'est vraiment important. C'est pour nous, mais c'est pour tout le monde. Je crois que ça aide beaucoup de se dire ça. On a, en tant que personne minorisée, moins d'outils, de ressources, donc on doit encore plus avoir la force de se dire « Ok, c'est à nous maintenant de raconter aussi comment on voit les choses. » C'est une théorie qui est aussi une pratique, aussi une fixe, parce que c'est là au quotidien en fait, tout le temps on réalise qu'on est dans un genre d'équilibre un peu instable. Parfois, j'en ai marre d'écrire ça à chaque fois, réinventer nos narrations, nos récits. J'ai l'impression qu'à chaque ainsi statement, je dis ça. Et je me dis, mais attends, je me répète. Et ensuite, quand on est confronté au réel, ah ouais, bah peut-être qu'il faut faire ça toute notre vie, en fait. Peut-être que

au départ, c'était pas du tout un propos décolonial. Alors que, évidemment, c'est un propos décolonial. C'est un propos de se décoloniser soi, de reprendre nos récits. Et puis tu comprends après que, ben, en fait, la caméra est un bouclier, que la caméra est un médium, que la caméra est juste une recherche de contact. Maintenant, quand tu cherches à connecter, ben, tu vas connecter avec tout à la fois. Donc, pas uniquement de la joie, des câlins et des karaokés, mais toute la douleur qui a créé cette disruption dans nos histoires, dans nos liens, dans notre toucher, cette douleur primaire qui est en fait ce qui nous relie toutes, quoi. L'appréhender, la regarder, la circonscrire, lui donner des mots, lui donner des images, la cadrer littéralement.

0: Je pars d'images très fortes. J'ai refragmenté, retravaillé, refotographié les images que j'avais mises en scène. J'ai essayé de leur donner un aspect pas directif. Au milieu des images faites par d'autres, puisque je m'inspire beaucoup d'images faites par des photoreporters envoyés en Algérie, en fait, moi, je me suis permis de mettre mes images sans aucun problème. J'imaginais au départ vraiment tout parasiter sur Internet en mettant des référencements pour que ça se perde dans ce fil d'images que j'avais vu quand j'ai tapé guerre d'Algérie, quoi, et qu'on se retrouve comme ça avec des images. Qu'est-ce que c'est que ça, quoi? C'est une femme avec un sweat, ou comme mon père le dit dans le livre, on m'a mis un tchador, ou alors est-ce que c'est ce drapé blanc que les femmes portaient en Algérie? On sait plus, quoi. Et dans cette espèce de flou, je trouvais que c'était là que se racontait une histoire en plus, quoi, parmi d'autres. Et c'est vrai que je l'ai pas dit, mais j'étais jamais allée en Algérie au moment de ce travail-là. J'ai l'impression que j'ai un peu fictionné un territoire à travers des images que je voyais, et moi je me suis dit voilà, ce territoire de l'Algérie, c'est ces recherches que je suis en train de faire, c'est toutes ces images que je suis en train de mélanger d'aujourd'hui, mélanger avec des images anciennes, etc. Moi, personnellement, c'est vrai que ma capacité d'imaginaire est démultipliée fois 1 million par le documentaire. Parce que je trouve que ce qui se passe dans la vie est 10 fois plus intense que ce qui se passe dans n'importe quelle fiction. Quelle que soit la conversation que j'ai avec quelqu'un, des fois je me dis, mais comment c'est possible? Je trouve toujours que la fiction est un niveau dessous.
1: Sans aller jusque-là, c'est vrai que je trouve que ça n'a plus tellement de sens aujourd'hui de dire voilà, ça c'est du documentaire, ça. Il y a plusieurs langages qui se mêlent en fait. On peut avoir autant des images plus mises en scène que d'autres, entre guillemets, sur le vif. Mais ça ne veut pas dire que c'est plus réel. Et ça ne veut pas dire qu'il n'y a pas aussi une part de mise en scène. Quand on demande à quelqu'un de se placer là. Le récit, ouais, c'est une façon de dire en fait, ce qui compte peut-être vraiment, c'est à partir de quel point de vue je raconte les choses. Qu'est-ce que ça dit de moi, mon rapport à ce pays, à ces personnes, et personne, je pense, peut prétendre de raconter toute la complexité d'un pays, d'une culture. Ouais, moi j'aime beaucoup la fiction, mais je pense que ça part toujours quand même d'une forme de documentation en amont, enfin en tout cas d'aller à la rencontre d'autres personnes, d'autres imaginaires, et je pense que c'est capital.
2: Je n'ai pas de visualisation, je n'ai pas de vision, j'ai juste l'urgence. C'est là où, du coup, l'autofiction ou pas, j'en sais rien. C'est que le projet créatif t'amène inexorablement vers la création d'un autre paradigme, quoi que tu fasses. Et t'es plus du tout aux commandes, en fait. Et c'est là que ça devient terrifiant et génial. C'est que c'est pas toi qui écris l'histoire, en fait. L'histoire que tu as provoqué une situation, tu as ouvert les portes, tu vois, du chaos, et puis le dragon, il va finir par sortir.
3: Se confronter à soi, se guérir, c'est extrêmement violent. C'est se confronter à un chaos, ça demande beaucoup de courage, et ça demande de voir comment le soin, on peut l'apporter aux autres, à soi-même. Ça crée un peu une nébuleuse. Comprendre aussi comment le chaos, il peut s'installer, comment il est bénéfique aussi. D'année en année, le temps passe, plus le monde il me paraît violent et plus on a besoin de se guérir. C'est tellement important et c'est tellement à la fois simple et modeste.
2: Il faut s'armer de patience parce que aller chercher à l'intérieur de l'intérieur, c'est pas intellectuel justement. L'intellect peut t'amener des outils immenses. De conceptualiser, de circonscrire, de réfléchir, de comprendre. Mais il ne peut pas remplacer la chose artistique qui est ce plan vers l'inconnu, en fait. Et nécessairement, cet inconnu va s'ouvrir à toi.

0: Parfois, tu coupes un sens. Par exemple, imaginons, je coupe mes yeux tout de suite et je concentre que sur ma voix et sur tout l'espace et tout. C'est fou comment je vis le monde différemment parce qu'en fait, c'est encore plus puissant. Et oh, c'est trop bien. Ça, je sais pas si vous avez déjà vu cette expérience qu'on fait avec des faire vibrer l'eau, vous voyez tous les patterns et tout. Moi, quand j'ai vu ça la première fois, c'est quand j'ai commencé à découvrir que la musicothérapie existait. Je me suis dit, mais ouais, c'est un truc de ouf, c'est tout ce qui se passe dans mon corps quand en fait on écoute une musique. L'image nous touche aussi. Mais en fait, le son, ça nous touche physiquement, c'est tangible, tu peux le ressentir. Ça veut dire que là, quand je te parle avec ma voix, je suis en train de te faire vibrer. Je trouve ça fascinant et puissant, mais d'une puissance.
1: Cette approche du musical qui est de faire résonner sa voix intérieure, c'est celle qui me parle le plus. Et si t'as juste une matière qui résonne, c'est bon. Tu peux t'exprimer, tu peux... Rien qu'avec un stylo, ça fait du bruit. Et c'est ça, en fait, la voix, de manière plus générale, c'est ma voix à moi. Spivak m'a beaucoup inspirée parce que je me suis dit, j'ai l'impression que mon dispositif sonore, il allégorise aussi une certaine condition silencieuse. Un silence amplifié, un silence existentiel. Et ça, encore une fois, je renvoie à Spivak parce que c'est elle qui en parle dans Les subalternes peuvent-elles parler. Sa thèse, c'est de dire les subalternes ne peuvent pas parler, les femmes indiennes, elles n'ont pas le droit à la parole. Et j'ai l'impression que chez les femmes algériennes, c'est un peu ça aussi. Il y a un silence existentiel, un silence comme une condition d'existence qui se transmet de génération en génération et qui s'amplifie en se transmettant et qui devient un cri. Donc pendant mes performances, j'ai l'impression que je donne à entendre en fait ce silence originel à travers une relation que j'aime bien appeler ventriloque avec la machine parce que je lui fais dire des choses que je ne suis pas capable de dire, des choses enfouies. Et effectivement, je suis à la fois le sujet et l'objet de mon étude et de ma recherche parce que c'est déjà beaucoup trop intense en fait. Quand tu vis les choses, donc on peut pas aller chercher un objet de savoir extérieur à soi pour enquêter dessus. Et moi je ne suis ni ethnologue ni anthropologue, moi je suis artiste, musicienne et je fais de la recherche en philosophie. Et si je crois que j'ai choisi ces disciplines-là, c'est pour justement tout l'aspect de spéculation et de fabulation qui te permettent.

0: J'imagine que les monarques fuient non seulement l'hiver, mais aussi les nuages de napalm de ta jeunesse au Vietnam. Je les imagine s'envoler indemnes au-dessus des brasiers brûlants, leurs minuscules ailes noires et rouges pensant comme des débris soufflés sur des milliers de kilomètres à travers le ciel. De sorte qu'en levant les yeux, il est impossible désormais de deviner l'explosion qui les a fait naître. C'est juste une famille de papillons qui planent dans l'air pur et frais, leurs ailes enfin capables, après tant d'incendies, de résister au feu.
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2: Bien rire, c'est extrêmement violent. C'est se confronter à un chaos.
3: Là où notre imaginaire peut exploser.
4: Et nécessairement, cet inconnu va se générer.
2: Comprendre aussi comment le chaos il peut s'installer.
4: Et puis, bah, le dragon, il va finir par sortir.
3: Leur rendre leur fragile.
2: Mais ils ont très bien sans problème.
3: Complexe, solitaire, à construire.
5: En fait, ensemble.
4: C'est juste écrit, c'est mécanique.
3: Il y a tout.

imager une histoire violente, vécue ou pas, ou héritée ou quoi, ça pouvait passer par des images peut-être plus justement complexes, plus feuilletées, quoi. Un tissage qui se complexifierait beaucoup, beaucoup, beaucoup, beaucoup, et que ce soit là-dedans qu'en fait on arrive à se sentir mieux les uns avec les autres aussi, à construire en fait ensemble. Mais en fait, je pense qu'en réinvestissant le passé qui n'a pas forcément été transmis et tout ça, on essaye aussi de se ménager un futur qui soit peut-être plus collaboratif, plus partagé, plus à l'écoute aussi, enfin tout ça. Et je pense que le step qui nous attend et qui est parallèle peut-être aussi, c'est celui d'arriver à créer des futurs quoi, qui me fassent un peu rêver quoi, à partir de ces passés-là qu'on a réinvestis. Puisqu'on habite ces histoires-là peut-être minoritaires, minorées, oubliées, rejetées ou quoi, peut-être que c'est là où notre imaginaire peut exploser peut-être justement et s'approprier un peu de ce que ça va être le futur, quoi, tu vois, de mettre notre touche, quoi.

0: Les entretiens ont été réalisés par Pindouze. La composition électroacoustique par Pindouze et Jingo Coco. La composition musicale, Jingo Coco. Les sons additionnels et l'accompagnement précieux à la composition, merci à Victor Wetzel. Les extraits littéraires que vous avez entendus viennent de Ces voix qui m'assiègent, d'Assia Djebar, lu en arabe et en français, et d'Un bref instant de splendeur, de Ho Chun Wung, lu en vietnamien et en français.
1: Avec les voix et la confiance de Sarah Léad, Mine Le Boutin, Laura Benayoun Stepanian, Lynn Eska, Damien Lynn, Mai Hua, Wafa Sultan, Audrey Gosset, Ouria, Monique et Corinne Bay.
2: Et un immense merci à la station Gare des Mines, station, de nous accueillir et de soutenir ce projet. On a énormément besoin de ce genre de lieu. Merci mille fois. Un autre remerciement tout particulier pour Audrey Japo-Garcia, qui a initié l'exposition Auto Historia sous Beaux-Arts de Paris l'année dernière, et pour la vibration inaltérable que ça a initiée dans nos vies et dans ce projet, et qui génère en nous beaucoup d'amour et de gratitude à nous et à vous, auditeurs, nous espérons. Un immense merci encore à toutes les artistes qui nous ont accordé une confiance sans faille, gratitude éternelle. Merci à toutes celles présentes, mais aussi aux absents, pensées pour les ancêtres, toujours important. Et évidemment, des remerciements tout particuliers à Mine Le Boutin, Jingo Coco, qui nous a fait une confiance en nous rejoignant sur ce projet, une confiance aveugle, mais une confiance intime. Merci pour ta sensibilité inégalable, ton écoute et la douce puissance de ton art. Voilà, c'était Ma Voix Multiple qui soulève ses corps, première édition. Et on se retrouve en novembre, fin novembre, le 28.
3: 26,
2: pardon. Tellement d'events que je me perds. Tu voulais savoir, on a les events le 26, 27, 28. Bref. Le 26 pour la prochaine émission où on va questionner, explorer du coup les univers des artistes entendus dans la pièce autour de ce thème de l'autofiction. Et on va aller creuser ça autant théoriquement, émotionnellement, artistiquement. On va creuser cette matière. On passera très probablement des archives sonores, des objets sonores multiples pour questionner qu'est-ce que le son à la base.
0: Et on a aussi une petite proposition à vous faire qui est que, comme on l'a mentionné juste avant la diffusion de la pièce, bah d'habitude, ce qu'on aime bien, c'est échanger avec les personnes, les auditeuristes ou cette communauté d'écoute qui s'est formée pendant la performance, qui ici a été une diffusion. Du coup, petite proposition, c'est de nous écrire. Voilà, je vais donner notre email qui est collectif.pin.12@gmail.com. Et ça résonnait en vous, si ça vous a touché, si vous voulez partager, compléter, affabuler, si ça vous a inspiré et que vous voulez vous... voilà, vous aussi, vous êtes une bad queen, beautiful liar et que vous avez envie de partager avec nous et que des échanges se créent, n'hésitez surtout pas... collectif.pin.12@gmail.com à nous envoyer un petit message. Ce sera génial, on lira avec attention. On pourra le partager dans les prochaines émissions si vous nous en donnez l'autorisation, évidemment. Et ce sera un honneur pour nous, voilà, de recevoir vos retours. Voilà.
1: Merci encore pour l'écoute. Merci à vous deux. À la station.
2: Merci
1: station.
2: À vous les
0: gars. Merci.
1: Et à bientôt.
0: Et à bientôt.
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0: Rosa, à l'origine du projet, va nous parler de son origine, de ses influences, de sa musique. Nous l'écoutons depuis Paris, où elle se prépare à sortir un disque un peu particulier. On l'écoute.
1: Denise Roses a commencé en 2019 et c'était la première fois que je me mettais en avant en tant qu'artiste, autrice, compositrice et interprète. Et du coup, grâce à ce projet, je suis aussi devenue productrice. C'est devenu après un groupe avec quatre autres personnes on a fait cet album qui s'appelle donc Immature Love Songs, dont je suis très très fière. Et nos influences sur cet album, ça va de Blur aux Pixies, Four Non Blondies, les Yeahs. On a appelé ça du punk candide. Et on a enregistré à Bastia, du coup, en 10 jours à peu près, en comptant en tout. Et je voulais un son qui se rapprochait vraiment de ce qu'on jouait en live. Donc on a très peu produit après coup. Et c'est ce qui fait qu'on a un son assez brut aussi. Même dans le mix, on essaie de garder cette approche-là. Déni Choses, on pourrait le traduire par le déni des roses. Et ça en fait du coup un album assez et des textes assez personnels parce qu'il y a beaucoup de roses dans ma famille. Du coup, j'arrête aussi ce travail, en tout cas sous cette forme, parce que je continue absolument de faire de la musique et j'ai d'autres projets en cours. Et cet album représente aussi mes premières tournées. On l'a joué beaucoup de fois. Donc c'est beaucoup de premières fois qu'il y a dans ces 9 titres. Et je suis très heureuse de les partager avec vous aujourd'hui.

J'ai choisi Big Dreams d'Emil and the Sniffers. J'aime vraiment beaucoup ce groupe. Ils viennent d'Australie. Et ce titre-là sort un peu du registre qu'ils ont l'habitude de faire. D'habitude, c'est un peu plus vénère, mais là, ça me rappelle aussi la façon de chanter de Courtney Love dans Hole. Et voilà, je l'adore tout autant.

The Narcissist de Blur, j'ai choisi ce titre parce que c'est le premier single qu'ils ont sorti pour leur tout dernier album. Et cet album, il est sorti au moment où j'étais en train de mixer Immature Love Songs. Et ça m'a fait beaucoup de bien de retrouver Blur qu'on n'attendait plus vraiment. Et je suis une inconditionnelle de Damon Albarn et de Gorillaz et de Blur et de toute leur discographie et tout ça. Ça m'a assez inspirée et surtout ça m'a fait beaucoup de bien parce que c'était une période assez stressante pour moi, cette période de mix.

Le prochain titre, c'est Rest of a Life de Blonde Redhead et c'est la version chœur qui est sortie dans leur dernier album cet été, The Shadow of the Guest. Donc c'est une réédition de morceaux d'un précédent album. Et ils ont fait même aussi des versions ASMR dans cette réédition. J'aime beaucoup le travail d'arrangement qui a été fait sur les chœurs et je suis assez admirative de ce groupe qui est là depuis quand même les années 90. Qui sort toujours des albums aussi fous et voilà qui font parler d'eux mais qui restent quand même assez discrets et ils sont aussi très engagés voilà, je les aime beaucoup.

0: Le prochain titre, c'est Red Girl de Krenoka. Et Krenoka, ça fait partie des artistes aussi que j'ai découvert cette année et dont j'aime énormément le travail. Ce titre-là est passé entre les mailles du filet et en fait, je l'ai redécouvert là. Et je suis très contente parce que en fait, c'est mon préféré. Elle le joue pas en live pour l'instant, mais j'espère qu'elle va le jouer bientôt. Et c'est la ligne mélodique, c'est des descentes comme ça de notes que j'adore chanter aussi. Donc,
1: Encore une masterclass et masterpiece, je trouve.

Harmonium Blue de Nina Versip. J'ai choisi ce titre parce que c'est une artiste dont j'aime beaucoup le travail. Et ce titre en particulier parce qu'il ne décolle pas de ma tête depuis sa sortie. J'adore la mélodie, le travail de loop avec l'orgue. Enfin, c'est un harmonium que je trouve très très beau. L'arrangement lofi, hyper simple. Et du coup, qui en fait un titre très puissant. Et bien sûr, le songwriting qui est. Je trouve pour moi masterclass dans les artistes émergents aujourd'hui.

0: Merci à Rosa de nous avoir partagé ces pistes qui l'inspirent. Entrelacées à cela, nous avons entendu différentes chansons de son disque Immature Love Songs qui sort ce 3 octobre. Immature Love Songs, Euphoria, She Stays In, Wake Up Elise, Song for Laureen.
1: Et avant de terminer cet épisode avec Seven Ways to Say Goodbye de Dennis Rosies, on laisse la parole à Rosa pour le mot de la fin. Bonne suite, bonne continuation, Dennis.
2: Chaque personne qui a participé à ce projet y a mis quelque chose d'assez reconnaissable, je trouve. Je trouve qu'on reconnaît leur son, leur style et tout. Et ce qui en fait pour moi un album de groupe et non un album solo, même si aujourd'hui je le présente seul. Cette musique, elle ne s'est jamais faite toute seule. Enfin, je l'ai jamais faite seule plutôt. c'est celle de Dennis Rosies, qui est pour moi un groupe. Et puis de toute façon, on fait rarement de la musique seule. Je connais peu de personnes qui font ça, de la création au mastering, à la sortie, etc. Donc il y a toujours beaucoup de monde qui peut apporter sa patte. Et c'est ça qui est très cool. Voilà, j'espère que ce disque vous plaira. Et parce que moi, il me porte énormément.
3: Merci Tokonoma.

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1: En chaque ami se cache attente et supputation. Qui aura raison à travers le désir? On vous sert Salami. De Pierre-Paul Ange.

0: L'été était si tranquille. Nous étions tous les deux, loin du corps de ferme. Les objets du décor ne pesaient pas grand-chose. C'était assez pauvre en matière. Une barrière, une route, une haie, tout ça se longeait. Un champ blond, de l'ombrage, un alignement d'arbres, sûrement des moineaux. Rien de très sauvage. Un cours d'eau fragile caché dans les ronces. Nous n'avions rien à faire, c'était le lieu idéalement nécessaire. Le décor dépouillé et rural, nous étions peinards. Je sentais son regard. Il sentait dans mon regard l'attente ou autre chose. Après ces journées régulières et sociales que j'avais dû subir toute l'année, le farniente, la langueur, et puis directement sa rencontre.
1: C'était Salami, aux éditions Béton Roman.
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3: On me dit non ? Je dis oui. On me dit peut-être ? Je dis c'est certain. On peut différer ? Pas possible. On me dit alors tout de suite ? Bah je dis non. Maintenant on écoute La terreur de ma chatte. 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
4: Il fait si bon dans le noir. Vous ne trouvez pas ?
5: Vous êtes là ? Encore ? Je vois vos yeux. Nous n'avions pas rendez-vous. Quittez ce lieu immédiatement.
4: Effectivement, pas ce soir, non, mais... Je voudrais vous apprendre mieux.
6: Une Suze ?
5: Rien de vous ! Nous sommes bien loin de nous connaître.
4: Tu miaulais tout à l'heure dans la grange. Tu es bien changeante. Qui te fait ça, c'est moi ? Est-ce moi ? Ben non, que t'arrive-t-il tout d'un coup ? Viens, Salomé. Viens là. Accompagne-moi dans le jardin.
5: Évitez de donner des ordres. Quelle est cette blague ? Reculez.
4: Précieuse petite canine, hein.
5: Imbécile, laissez-nous.
4: Tu trembles et pourtant...
5: Je vous interdis d'approcher. Un moment. Depuis combien de temps, vous...
4: Mais depuis toujours. Voyons. Allons. Sois douce encore. Je devine que tu fais semblant. Tiens. Sur quoi s'attarde-t-elle ? Qu'est-ce que tu fixes ?
5: Au cas où, je me tiens prête à vous immoler, sans remords, et de part en part.
4: Rien que ça.
5: Prétentieux foutriquet.
4: Ah, ben, j'espérais bien qu'elle s'effarouche. Et la voilà, déjà. Personne ne l'a encore... Tu n'as...

0: C'était La Terreur de ma chatte aux éditions Béton Roman.
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2: Nous vous remercions pour votre appel. Nous ne sommes pas disponibles.
0: Pour le moment, laissez-nous un message.
2: Ou contactez-nous par courriel.
0: contact@beton-roman.fr. En attendant, champagne.
2: Champagne. Merci.
0: Et à bientôt.
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5: Une correspondance anachronique et fragile. Le roman épistolaire tombe en avalanche. Dans les pages blanches noircies de Jad St. Even.
6: Cher Basma, Catherine a réussi à nous convaincre. Nous partons aujourd'hui pour les Pyrénées. C'est en quelque sorte de façon dramatique que je t'écris. Nous rejoindrons Fompedrouse par le car. J'ai fait des valises bien rudimentaires sans m'attarder trop. Tu le sais d'expérience, les autobus n'attendent pas. Com est intenable. Il ne veut plus m'obéir et ne tient plus en place. Un calvaire. C'est qu'il est attaché à toi par des liens très particuliers. Te savoir loin, comme ça, si vite. Rends-toi compte, le contraste est terrible. Il faudrait que tu viennes, évidemment. Tout ça est si précipité, je sais bien. Ce soir, la vie aura sûrement une autre couleur, et celle-ci sera bien triste. Nous paraissons, hélas, poursuivis par le karma. Les temps sont peu cléments avec nous. Oh, Basma, si tu savais. Quelques jours, parfois, j'ai l'impression que tout pèse contre nous et s'abattra tôt ou tard. Encore une page de cette partition sans fin, et va, te le dirai-je. Le diable m'emporterait presque. Passons. Le temps me manque, Catherine me presse maintenant. J'espère que tu me liras sans encombre. Je t'embrasse bien fort. Déjà, tu nous manques. À très vite. Marie.
7: Chère Marie, la nature est tout autrement faite que la logique de nos cœurs. Vous savoir aussi loin me peine pour un moment. Je t'ai appelé hier sur ton portable. Pourquoi ne m'as-tu pas répondu ?
5: C'était Avalanche aux éditions Béton Roman.
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Bonjour, bonjour à toutes et à tous et bienvenue dans Position Absolue sur Station Station en direct. Position Absolue, c'est le zine des résistances numériques et des réseaux poétiques. On est ensemble tous les mois avec un ou une invitée. Aujourd'hui, j'ai l'immense plaisir d'accueillir Adèle Faure qui va nous parler de ce qu'il fait dans la vie et ce qui le fait vibrer aussi. On va également parler de NetArt, voir avec les oreilles du NetArt et puis de musique un petit peu.

0: Alors, on a un petit peu chaud ici, mais j'espère que ça va, Adèle. Comment tu vas ?
1: Salut, ça va, à peu près.
0: Ouais.
1: Bon, j'ai déjà tout raconté à Raphaël, mais aujourd'hui, je suis malade, j'ai mal au ventre. Mais à part ça, ça va. Je suis très content d'être ici.
0: Ouais, c'est vraiment super cool que tu sois venu. Faut dire que tu n'habites pas dans la région, donc tu es venu vraiment pour l'occasion. Je suis extrêmement touché. On se connaît un petit peu avec Adèle, enfin, on se connaît même carrément. On va en parler un petit peu des scènes qui nous ont permis de faire connaissance. Tout d'abord, j'aimerais savoir à peu près qu'est-ce que tu fais, comment tu te présentes, qu'est-ce qui t'anime, et bon, tu es une pratique artistique. Est-ce que tu peux nous en parler un petit peu?
1: Alors moi, je me décris comme un ASCII artiste. Alors, je ne sais pas s'il faut que j'explique ce que c'est l'ASCII art, peut-être que c'est important.
0: Je pense que c'est bien, ouais.
1: Mais en gros, je fais des images, des animations, des outils, des jeux en utilisant des caractères typographiques. C'est-à-dire que je tape sur mon clavier les images et elles sont soit constituées de lettres, de caractères de ponctuation, soit je crée moi-même mes propres sets de caractères pour créer des images, en gros. Et après, le ASCII art, ça vient de ASCII, qui est le American Standard for Character Information Interchange, qui est le premier encodage de caractères international qui émerge dans les années 60 pour les ordinateurs. Et en gros, il y a une scène ASCII art parce que pendant longtemps, les ordinateurs n'avaient pas d'interface graphique et tout se passait dans le texte via des terminaux. Mais il y avait quand même déjà des premiers réseaux et des gens qui échangeaient sur ces réseaux. Mais sans la possibilité d'échanger de l'image, il y a des personnes qui se sont mis du coup à dessiner avec les caractères qui étaient accessibles pour elles et eux sur leur clavier d'ordinateur afin de créer des images et se les partager. C'est un peu ça si on caricature. Après, il y a la scène démo qui est plus... Enfin, c'est tout un rabbit hole. Je vais pas commencer mon tunnel maintenant, sinon ça va jamais s'arrêter.
0: Non, alors oui, enfin, on va parler de tout ça. Pour que les auditeuristes puissent avoir un petit peu une image de ce dont on parle, vous pouvez déjà vous rendre sur le super site web d'Adèle, qui est adelfort.net, où vous verrez ses travaux, sa musique et un ensemble d'outils qui sont présentés justement avec cette technique de dessin avec des caractères, donc on appelle ASCII art ou text-based art aussi.
1: Ouais, on parle aussi de text-mode art, ouais, text-based art, parce qu'en fait ASCII c'est un peu spécifique à un caractère d'encodage, alors ça avait du sens à l'époque où il y avait plusieurs on va dire, manières d'encoder des caractères dans les systèmes, mais depuis 2003 à peu près il y a l'Unicode et du coup... tout s'est uniformisé sur les ordinateurs et du coup, il n'y a plus tellement de contraintes techniques. Tous ces standards ont été plus ou moins implémentés ou refusés dans l'Unicode et du coup, on parle de plus en plus de text mode art dans ces scènes-là pour décrire un peu la variété de styles qui ne dépend pas forcément du coup de moyens techniques aujourd'hui, quoi, on va dire.
0: Donc en fait, Tu inscris ta pratique dans une lignée qui a plusieurs dizaines d'années, même peut-être plus. Peut-être que tu pourras en parler. Là, je suis sur ton site et je vois qu'il y a... La première chose qu'on voit, c'est une collection d'ASCII art. Si je ne me trompe pas, c'est quand même quelque chose qui se fait pas mal dans la scène. C'est-à-dire qu'on voit sur les sites des uns et des autres artistes des collections, soit personnelles, soit des choses qui sont trouvées par d'autres. Comme à l'époque, on pouvait voir des collections de GIF ou de séparateurs animés ou des choses comme ça. Qu'est-ce qu'il y a dans ta collection? Comment tu peux la décrire?
1: Y a à peu près tous mes ASCII art, presque. Bon, je ne mets pas tout parce qu'il y en a que je ne trouve pas ouf, mais des fois, je les mets quand même et ils finissent par disparaître. Mais ouais, depuis 2018, où j'ai vraiment commencé à dessiner comme ça, je les archive sur mon site. Du coup, ils sont triés par année. Mais ils sont tous affichés sur la même page. Vu que c'est très léger un fichier texte, pour l'instant, ça rame pas de tous ces affichés d'un coup, même si on a peut-être plusieurs centaines, je sais pas. Et d'ailleurs, faut que je mette à jour. Mais ouais, ils sont tous là.
0: Alors, il y a un très gros scroll. Là, je suis en train de parcourir toutes ces superbes illustrations. J'ai l'impression que ton niveau était très très élevé dès le départ, en fait. Peut-être que c'est qu'une interprétation. Il y a des choses très impressionnantes dès le début de ta pratique en 2019, notamment. Je trouve aussi beaucoup de portraits. Alors, c'est quelque chose que je n'ai pas l'habitude de voir en tant qu'amateur d'ASCII Art. Je n'ai pas l'habitude beaucoup de voir des portraits. Sur ton site, il y en a particulièrement. Il y a même des outils pour faire des portraits. J'ai l'impression que c'est quelque chose qui t'intéresse particulièrement, le portrait. Est-ce que c'est le cas ou c'est juste que tu parles de tout et donc aussi des portraits?
1: Ouais, je ne me suis jamais tellement posé la question. Ce que je sais, c'est que j'ai quand même une idée en tête quand je fais des dessins. C'est souvent destiné à des jeux ou en tout cas des brouillons de jeux ou des idées de jeux. Du coup, peut-être que, sans trop me le dire, je fais souvent des tests de personnages parce que forcément, un jeu, tu rencontres des personnages et vu que c'est quelque chose qui est un peu peut-être difficile à dessiner ou en tout cas qui est un bon exercice pour apprendre à dessiner, j'ai beaucoup dessiné de portraits, de personnages. Voilà.
0: Ouais. Est-ce que tu peux nous parler de ce générateur de tête, de visage?
1: Ouais, c'est visage, mais... ASCII Face Maker. Il est dans la partie outils, enfin tools de mon site. C'est un petit outil très simple en web où on peut se créer un avatar en ASCII Art en mode. Alors par contre, les interactions, elles sont faites en texte aussi, c'est-à-dire qu'il faut naviguer dans un menu en tapant au clavier des numéros qui correspondent à des options du menu. Mais en gros, on peut changer les cheveux, les yeux, le nez, essayer de créer une sorte d'avatar, comme dans un Sims ou des choses comme ça. Sauf que c'est en texte, et après, on peut le télécharger en fichier texte ou en image. Et il y a aussi une petite musique d'ambiance qui accompagne le presque jeu, je sais pas comment dire, le petit éditeur de portrait.
0: Ouais.
1: Je sais plus pourquoi à l'époque je l'avais fait. Je pense que c'était ce qui m'intéressait beaucoup, c'était cette idée de combinaison, de comment avec quelques dessins qui sont compatibles entre eux, tu peux en avoir une plus ou moins infinité, ou en tout cas un très grand nombre. Et c'était un bon exercice de tester ça. Et le texte s'y prête bien, parce que du coup, c'est facile à remplacer des morceaux de texte par un autre.
0: Ouais. Et là, on remarque que la typo est différente que sur ton site. Est-ce que tu peux nous parler de ces choix de typo? Est-ce que c'est important, le choix typographique dans cette pratique?
1: Alors, ouais, c'est vrai que moi, donc dans la pratique en soi, c'est hyper important, parce que ça, vu que c'est du texte, ben, la forme de la ASCII Art, elle va être hyper dépendante de la fonte qui est utilisée. Et selon la fonte, ça peut changer complètement le style ou en tout cas lui donner... Je sais pas comment dire en français, en tout cas orienter un peu le style. Et alors après, moi particulièrement, en fait, j'ai commencé, en même temps que je commence à faire de l'ASCII Art, j'ai commencé par dessiner une fonte pour faire de l'ASCII Art. Et en fait, j'ai presque d'abord commencé par la fonte et j'ai fait de l'ASCII Art pour voir si la fonte marchait au départ. Et la fonte, elle s'appelle JGS, c'est en référence à Johann G. Stark. JGS, c'est sa signature d'ASCII artiste. Et en gros, Johann G. Stark, c'est une ASCII artiste des années 90-2000 qui a énormément produit d'ASCII art, qui a aussi beaucoup curaté d'autres artistes, qui étaient sur les réseaux Usenet à l'époque. Et vraiment, elle a produit énormément de dessins dans un style un peu folklore, avec beaucoup de créatures mythologiques, mais aussi beaucoup de choses du quotidien, des scènes du quotidien, des objets, toute une sorte, comme si c'était une encyclopédie un peu d'objets faits en ASCII art. Et du coup, moi, j'ai redécouvert son travail à la fin de mes études, parce que j'ai l'impression que j'avais déjà vu ça quand j'étais enfant sur Internet, puisque elle est tellement populaire, en tout cas, ses dessins le sont tellement que c'est pas rare qu'on en ait déjà vu sans le savoir. Et du coup, ça m'a vraiment touché de retrouver ça, et ça m'a donné envie de faire une fonte, parce que, en fait, ce qui est rigolo avec l'ASCII Art, c'est que du coup, les ASCII artistes, ils n'utilisent pas des fontes pour écrire des mots, ils utilisent des fontes pour dessiner, et du coup, quand ils utilisent une lettre, c'est pas pour le sens qu'elle va véhiculer ou la phonétique, c'est pour sa caractéristique géométrique. Du coup, par exemple, si tu mets un O, en fait, tu veux faire une bulle, un œil. Si tu fais des slash, tu veux les mettre en diagonale pour faire une ligne continue diagonale. Si tu utilises des tirets du 6, c'est peut-être pour faire une ligne du milieu. Les dièses, c'est peut-être pour faire un pattern sombre, parce que aussi, il y a la densité. Les caractères, ils sont plus ou moins denses, en fait, dans leur cellule. Et du coup, on peut faire des styles... un peu ombre et lumière, comme Alan Mullen, qui d'ailleurs curatait beaucoup avec Joanne J. Stark à l'époque. Qui est... Parce qu'en gros, Joanne J. Stark, elle dessine un peu en line style, c'est-à-dire qu'elle dessine par le contour, un peu en mode ligne claire, comme, je sais pas, comme un Tintin ou des choses comme ça. Et Alan Mullen, lui, il est plutôt, il va plutôt travailler par l'ombre, et il va utiliser les caractères comme des masses de noir et de blanc, quoi. Et en gros, bah, du coup, je me suis dit, ça serait rigolo de faire une fonte qui n'est pas dessinée, qui n'est pas designée pour être forcément lisible, mais pour exagérer ses caractéristiques graphiques. Et du coup, j'ai beaucoup regardé Dasky Artist de l'époque Usenet, parce que c'est vraiment une scène que je trouve qui m'intéresse particulièrement, parce qu'il y a d'autres scènes. Et j'ai beaucoup étudié leurs dessins, j'ai un peu regardé comment ils utilisaient tel caractère, je me suis beaucoup exercé, et du coup, tout ça, ça a permis de faire cette fonte JGS qu'on voit sur mon site, qu'on voit sur l'outil ASCII FaceMaker, qui est en bitmap, donc elle est pixelisée. Il y en a plusieurs versions pixelisées. Il y en a une qui s'appelle JGS5, qui est une largeur de 5 pixels, JGS7, une largeur de 7, et JGS9, une largeur de 9. JGS9, c'est la première que j'ai faite. Et ensuite, il y a une version vectorielle qu'on peut trouver, pas sur le site, mais sur Velvetine.
0: Voilà, j'allais venir. 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
0: Voilà, Velvetine Saved My Life, c'est le titre du livre. De retour sur ce sujet passionnant, donc il y a un petit côté ingénierie, dessin vraiment pur, très, très expressif. En fait, on se rend compte qu'il y a vraiment beaucoup d'expressivité malgré cette contrainte énorme qui est la contrainte de la cellule. On ne l'a peut-être pas dit, mais on parle de caractères monospace. Donc, ce sont des caractères qui font tous la même largeur. Ce qui permet de dessiner un peu sur une matrice, en fait. Voilà. Et donc, de dessiner non pas seulement des dessins, mais aussi des animations, voire des jeux. C'est là où ta pratique explose. Tu ne fais pas que du dessin avec des caractères. Tu fais des jeux, tu fais des outils, tu fais du live coding, donc de la musique. C'est assez incroyable tout ce qu'on peut voir, toute la diversité de choses que tu peux faire. Donc moi, je suis ton premier fan, je pense. Hein. Tu fais des posters pour des algoraves. Donc la dernière algorave à Lyon, au Ground Zero, c'est toi qui as fait le poster. Tu as fait un super petit shirt aussi que je possède, j'en suis extrêmement fier. Beaucoup de choses à voir sur ton site. Et on va peut-être un peu plus parler des outils, parce que moi, c'est une partie qui m'intéresse particulièrement.
1: C'est pas la plus réussie pour moi, mais...
0: Ah, mais ben en fait, les outils ont la capacité de cristalliser plusieurs choses, pour moi. C'est-à-dire, il y a cet aspect dessin, il y a cet aspect souvent sonore, et puis il y a aussi quelque chose de l'ordre de... D'une création contemporaine, de quelque chose qui peut servir à quelqu'un d'autre potentiellement. Donc il y a aussi ce potentiel de communauté autour des outils que je trouve intéressant. Voilà, on va en parler, mais d'abord on va écouter un peu de son. Donc on se retrouve juste après ça.

0: Voilà, on vient d'écouter Lime68K avec un titre qui s'appelle Friendly Compounds. Donc, vous pouvez retrouver cet artiste sur Mastodon, lime@post.lurk.org, ainsi que sur Bandcamp, lime68k.bandcamp.com. De retour avec Adèle. On parlait d'outils juste avant la coupure sonore, et en fait, moi, je suis quand même très intéressé de parler avec toi de qu'est-ce qui t'a amené à faire des outils, quel était ton premier outil peut-être, et qu'est-ce qui t'a donné envie de faire ça ?
1: Alors, mon premier outil en ASCII art ou en général ?
0: En général, plutôt.
1: Ma mémoire est... Est-ce que c'était incroyable
0: en lien avec... parce que tu as fait une école d'art, hein.
1: Oui, j'ai fait les Beaux-Arts de Valence en design graphique. Et je sais que je faisais déjà des outils.
0: Ouais, je t'ai pris de court, là.
1: Ouais, un peu.
0: Bon, alors en ASCII art.
1: Peut-être qu'en ASCII art, c'était le ASCII Face Maker, le premier, okay. Dont on vient de parler.
0: Ouais.
1: Après, en soi, la fonte, c'est un outil, je pense, vu qu'elle est destinée à dessiner avec. Après, j'ai fait Pixboard, qui est un outil pour dessiner du pixel art, mais au clavier. Parce que du coup, vu que je dessine de l'ASCII art, je suis tout le temps avec mon clavier. Et en fait, c'est rare, les outils qui sont clavier only. Mm. Du coup, je me suis dit, je vais faire mon propre outil de pixel art que au clavier. Et après, là, ça fait bientôt 3 ans que je travaille sur un truc qui s'appelle Textor, qui est... qui a un environnement de rendu en mode texte web qui permet d'avoir un environnement de texte mode en bitmap sur le web. Après, je vais essayer de le faire de manière générale aussi en autonomie hors d'un browser. Mais c'est avec ça que je fais du live coding. Ce qui me motive là-dedans, du coup, si on veut créer des jeux, il faut avoir un environnement pour créer des jeux. Et en fait, l'ASCII art, ce n'est pas quelque chose qui est standardisé par aucune industrie, puisque ça échappe un peu à ça. C'est des pratiques amatrices. Du coup, il n'y a pas d'outils, je ne sais pas comment dire, canon à proprement dire pour faire des jeux en ASCII art, même s'il y a PlaySki, par exemple, mais qui est pour utiliser le PetSki, PlaySki, je l'ai dit, ou j'ai dit PetSki. PlaySki, ça utilise le PetSki, qui est le style ASCII du Commodore PET. Et après, il a ses propres features, et en gros, chaque ASCII artiste a tendance à faire ses propres outils,
0: okay.
1: Vu qu'il n'y a pas de standard, avec ses propres manières de dessiner et de concevoir des images. Et en gros, Textor, pour moi, c'est une manière de pouvoir faire un peu tout dedans, c'est-à-dire que ça puisse être animé, ça puisse être un peu génératif, ça puisse aussi être utilisé pour dessiner à la main avec, et de pouvoir mélanger tout ça avec du son, ce qui n'est pas simple en web. Et du coup, là, après, du coup, en Textor, il y a l'environnement de base qui permet d'afficher les caractères et de les relier à du son. Ensuite, par-dessus, il y a Textor Editor qui permet de dessiner des assets avec Textor, puisque en fait, j'ai fait mon propre format d'encodage de caractères pour Textor, où en fait, quand je parlais d'encodage de caractères, pour comprendre ce que c'est simple, il faut se dire que c'est associer des numéros à des lettres. En gros, en ASCII, 65, c'est A majuscule. Et tous les ordinateurs vont comprendre que si on leur dit « affiche-moi 65 comme une lettre », ils savent que c'est un A majuscule. Ça, c'est l'encodage. Et moi, ce qui m'intéressait, c'était de faire un encodage où les couleurs sont incluses, un peu comme sur les Commodore... le Commodore ou certains télétextes, un peu des dérivés du Minitel anglais ou allemand ou finlandais. Il y a eu plusieurs encodages de caractères qui permettaient l'affichage de couleurs. Après, je ne suis pas expert non plus. Je ne sais pas si c'était dans l'encodage même ou si c'était une couche supplémentaire. Mais moi, en tout cas, j'ai créé un encodage un peu basique où quand on voit un numéro, il inclut quel caractère doit être affiché, quelle couleur de fond derrière le numéro, vu que c'est, comme tu disais, une grille à chasse fixe. Et quelle est la couleur de la lettre par-dessus. Et du coup, ça... Bon, après, là, je rentre vraiment dans des trucs nerdy, mais c'est hyper intéressant parce que, du coup, ça veut dire que tu peux juste coder des numéros, t'envoies des numéros dans une grille, ça fait de l'image, quoi.
0: Ouais, ouais.
1: Et du coup, t'es dans un rapport hyper basique à la création numérique. Et aussi, j'adore les techniques d'encodage puisque c'est hyper intéressant de se dire qu'un numéro contient plusieurs données, du coup, trois. Et du coup, selon... Et après, là, on rentre dans des trucs un peu plus complexes où, en fait, en informatique, un numéro, il est représenté en binaire, au final. Et du coup, c'est une série de 1 et de 0. Mais du coup, on peut très bien dire que chacun de ces 1 et 0 sont un paramètre. Ouais. Et du coup, au final, c'est un chiffre, mais en fait, il contient des paramètres puisqu'il est en lui-même divisé en plus petits éléments, quoi.
0: Oui.
1: Et en gros, pour encoder des couleurs pour créer un encodage qui contient et des couleurs et du texte, bah, tu peux dire que moi, je crois que c'est les 8 premiers... Si je ne dis pas de bêtises, c'est les 8 premiers bits de chaque nombre qui correspondent à la couleur du caractère, les 8 ensuite qui correspondent à la couleur de fond. Ah non, c'est plutôt 4 et 4, pardon, et les 8 derniers qui correspondent au caractère.
0: D'accord. Donc tout ça permet de faire un éditeur, un espèce de boss final des éditeurs de texte. Extrêmement précis pour ta pratique.
1: Ouais, c'est vraiment un outil individuel avant tout, même si j'espère que ça va servir à d'autres gens quand je vais finir par le documenter correctement,
0: ouais.
1: Ce qui devrait probablement arriver, parce que je l'ai à peu près terminé maintenant.
0: Donc tu avais prévu qu'il soit comme ça, ou tu t'es un peu adapté à ce qui arrivait, les performances, est-ce que tu l'avais designé comme ça à l'origine?
1: Non, ça a beaucoup évolué. Après, c'était... Déjà, je ne savais pas ce que c'était l'encodage, le binaire, tout ça, je ne connaissais pas avant. J'ai appris pendant ces 3 ans de travailler dessus. À la base, j'étais très inspiré par Play de Andreas Gysin. Je ne sais pas si tu vois, mais c'est un ASCII artiste, plus dans le milieu de l'art contemporain, et malheureusement des NFT. Ne faites pas des NFT, c'est nul. Surtout maintenant, en plus, c'est même plus la mode. Mais il a fait ce super outil qui s'appelle Play. Et en gros, le principe, c'est encore un truc de nerd, mais c'est d'appliquer la méthode de programmation en shader au texte. Et pour faire simple, quand on crée une image numérique, il y a un peu, je vais caricaturer, il y a un peu de méthode. Il y a un peu la méthode processing, on va dire, où tu conçois ton image comme une sorte de tableau, où tu vas venir y apposer des formes géométriques. Tu vas dire draw, circle, top left, red. Tu décris un peu la composition comme ça. Et il y a les shaders qui sont plus propres, qui émergent d'ailleurs de la scène démo dans les années, je pense, peut-être des 80, et qui sont plus propres au rendu des effets dans le jeu vidéo, où en fait, tu fais une fonction qui va être exécutée à chaque cellule d'un écran, et qui va, du coup, normalement c'est un pixel, tu crées une fonction qui va s'exécuter à chaque pixel de l'écran, et du coup, il faut réfléchir à la fonction pour qu'elle permette de créer l'image,
0: ouais.
1: Mais c'est une seule fonction. Et ça permet de créer des textures dans les jeux, des effets. Typiquement, les effets les plus connus, c'est dans les années 2006 à peu près, il y a eu les jeux comme, des jeux comme Elder Scrolls Oblivion qui est sorti, où il y avait un peu des effets où tu tournes autour d'un mur et tu vois, alors que le mur est plat, tu vois la texture changer de luminosité selon ouais. ta torche ou des trucs comme ça. Ça, c'est des shaders.
0: Mm-hmm.
1: C'est un peu des machines à faire des effets quoi, sur des surfaces.
0: Mm-hmm.
1: Et en gros, Andreas Gysin, il s'est dit, bah, pourquoi pas, au lieu de sortir des pixels, ça sort du texte. Et du coup, c'est hyper beau parce que c'est un truc, par définition, les shaders, c'est très algorithmique et ça va vite, ça crée vite des trucs organiques ouais. Récursifs, ouais. Comme les fractales. Ça crée des trucs très animés, très vite.
0: Les jeux de la vie, les trucs.
1: Voilà, où ça peut être très glitché. Typiquement, c'est hyper pratique pour... Et c'est aussi une méthode qui joue un peu à bas niveau avec les données de l'écran. Du coup, tu peux faire du glitch art, des choses comme ça avec. Et du coup, moi, j'ai été... Je me suis dit, bah, c'est trop bien pour faire un jeu vidéo, ce genre de moteur. Je vais essayer de faire le mien parce que de plus en plus, je m'intéressais au fond de bitmap et au fond de coloré. Parce que j'aimais bien, déjà de base, j'aimais bien l'idée de créer mes propres fontes au-delà de sortir un peu même du texte et de juste d'avoir une fonte comme un tileset, juste une palette de formes et de même plus penser à ce que c'est du texte ou pas, de juste l'utiliser comme une palette formelle. Et typiquement, les fonds de bitmap, c'est simple pour faire ça. Tu crées une image en pixels et ça devient ta palette.
0: Ouais.
1: Et ensuite, dans l'encodage, chaque numéro va correspondre à une zone de ta palette. Bon, désolé, c'est peut-être un peu deep.
0: En fait, j'étais en train de me dire, il y a ce côté très technique et vraiment, quand on commence à rentrer dans la facture de l'image, effectivement, ça donne un peu le tournis. Bon, moi, ça me passionne, hein, forcément, mais je veux dire, ce qui est intéressant avec ta pratique, c'est que ce n'est pas de la technique pour la technique, il y a quelque chose de très sensible dans les formes que tu fabriques avec, que ce soit les images que l'on peut voir sur ton site, mais aussi les performances que moi j'ai pu, à plusieurs reprises, auxquelles j'ai pu assister, et les jeux et les animations. Enfin, il y a vraiment quelque chose d'extrêmement léger et en même temps très poétique dans ce que tu fais. Tu vas aussi chercher des méthodes de narration hyper intéressantes. Et donc, j'invite les auditeuristes à chercher, à fouiller des traces de ces performances, s'il y en a quelque part sur l'internet.
1: Il y en a un peu sur YouTube, ouais. Mais c'est vrai que c'est... J'ai pas de... Genre, là, j'ai fait pas mal de performances cette année, j'ai pas de rec complet propre de ça. Et c'est des... Alors, et c'est beaucoup des performances en duo avec Rémi Georges, qui fait la musique.
0: Oh, salut Rémi.
1: Oui, salut Rémi.
0: Voilà, donc ce qui est passionnant, donc c'est ce rapport entre vraiment la technique et la légèreté poétique. Et donc je voudrais peut-être en venir à comment tu considères l'outil. Est-ce que les outils que tu fais, pour peut-être terminer avec cette question des outils, est-ce que tu considères, parce que moi c'est une question que je me pose personnellement, est-ce que tu considères pas que les outils aujourd'hui sont une nouvelle forme de contenu? C'est-à-dire, tu viens de décrire Textor, qui est un outil que tu as fait pour toi-même, comme un outil dans ton atelier, qui peut être partagé par d'autres, mais qui est vraiment fait sur mesure. Mais en même temps, moi, quand je vois cet outil être performé, ou même quand je le vois en ligne, je trouve que c'est un objet hyper intéressant, très contemporain, quoi. Et j'imagine qu'aujourd'hui, les images, les sons en tant que tels ont perdu un peu de leur prestige, mais pas les outils. C'est-à-dire que j'ai un peu l'impression que les gens font de plus en plus d'outils, que c'est quelque chose qui est... que c'est une discipline à part entière qui est faite de manière très artisanale souvent. Et voilà, j'ai un peu l'impression que c'est une nouvelle forme de contenu... d'objets culturels, voilà. Qu'est-ce que tu en penses de ça?
1: Ben, moi, je pense qu'effectivement, c'est une forme d'art autant que ce que ça produit. Mais en fait, je pense que ce qui est plaisant dans la Ski Art et qui du coup a une continuité dans mes outils et qui on retrouve, je pense, dans n'importe quel outil, c'est qu'en fait, l'outil, il influence le résultat. Même si on fait un outil le plus généraliste possible, je sais pas, Photoshop ou des trucs comme ça, ou même les IA horribles d'aujourd'hui, en fait, elles vont énormément influencer le résultat. Ça se voit qu'une image est générée par IA, il y a toute une esthétique, ça se voit qu'une image est faite avec Photoshop. Et en fait, du coup, quand on est artiste, si on veut avoir... je sais pas comment dire, moi je trouve ça logique que les gens s'emparent des outils, parce que si on est artiste et qu'on veut créer de l'image, mais qu'on veut avoir du contrôle sur l'image, il faut avoir du contrôle sur l'outil, puisque c'est l'outil qui va déterminer le style de l'image énormément, en fait. Et ce que j'aime avec la diversité des styles d'ASCII Art, c'est que c'est vraiment, pour moi, c'est vraiment l'exemple parfait de montrer comment un outil il va influencer le résultat, il va créer des scènes, il va créer... vraiment, chaque, que ce soit le PETSKI, la TASKI, l'ANSI Art sur MS-DOS, en fait, tous ces formats d'encodage et toutes ces fontes, elles sont dépendantes de système. Et même si à chaque fois le principe est le même de taper du texte, le résultat va être très différent selon les couleurs possibles, les fontes. Et en fait, d'aller plus loin, entre guillemets, moi, ce qui m'intéresse, c'est d'aller plus loin là-dedans, genre, comment mon outil et ce qu'il en sort n'est qu'une seule chose, en fait. Oui. Et comment, sans vouloir... comment avoir du pouvoir

0: de l'art et des productions artistiques, qu'elles soient artisanales ou institutionnelles ou amatrices, elles sont dépendantes de moyens techniques et les moyens techniques influencent leurs résultats, quoi. Enfin, je me répète un peu, mais...
1: Oui, et du coup, le fait de posséder de posséder tes propres moyens techniques et d'avoir la main dessus et d'être en complète autonomie presque par rapport à ça, ça te rend plus créatif. Tu dirais que ça te rend plus créatif?
0: Ouais, je pense que en tout cas, ça, c'est stimulant, clairement. Mais après, moi, je pense que ce qui me motive, c'est... quand j'ai fait mes études, j'étais plutôt en mode graphique designer logiciel libre. Parce qu'à Valence, il y a beaucoup une culture de ça, d'anciens étudiants et de personnes invitées dans cette école. Et même, il me semble qu'avant ça, j'avais déjà touché un peu au logiciel libre. Et du coup, j'ai un peu de ce monde-là. Du coup, j'ai un peu cette éducation du rapport de force qui existe entre l'industrie propriétaire et les outils libres. Et du coup, c'est quelque chose ça a influencé mon parcours artistique, clairement, où je me suis tourné vers cette pratique-là parce que ça me semblait être des lieux d'exploration dans l'appropriation des outils, quoi.
1: Ouais.
0: Et après, c'est aussi... moi, personnellement, j'ai un rapport politique au monde qui... Moi, je pense que c'est... Je ne sais pas comment dire. Je suis plutôt un anticapitaliste, quoi. Et en fait, là, récemment... désolé, c'est un peu déconstruit mon histoire, mais peut-être ça va... En tout cas, pour moi, c'est une réponse à cette question des outils. Là, récemment, j'écoutais une émission de Wissam Xelta qui invitait Bernard Friot... qui parlait de qu'est-ce que qui évoquait entre guillemets qu'est-ce que c'est le capitalisme et qu'est-ce que c'est le communisme et un truc que disait Friot qui est intéressant, c'est que le capitalisme pour lui c'est pas seulement faire travailler des gens, les exploiter et s'enrichir sur le dos du travail des gens, c'est aussi contrôler leur outil de travail et choisir pour eux l'outil de travail. Typiquement, les débuts de l'industrie du taylorisme, on va définir le travail des ouvriers, alors qu'avant il y avait des communautés artisanales qui peut-être étaient exploitées, mais qui au moins avaient un peu de contrôle sur leurs pratiques. Et là, le capitalisme contemporain, et par exemple les IA, c'est un exemple parfait. Ils cherchent vraiment à définir ce que c'est le travail. C'est tout ce truc de réification aussi, où en fait on perd le sens du travail, on perd le sens des objets, et en fait c'est toute une mécanique bien huilée qui permet l'exploitation et la domination des sociétés.
1: Oui, et puis quoi, dans le cadre des IA, quoi de mieux qu'une boîte noire pour asservir, oui, et rendre les gens complètement dépendants. Là, il va y avoir une vague de hausse de prix, tout le monde le prédit. Ça va causer beaucoup de problèmes, justement parce que les gens ne sont pas propriétaires de leurs outils, ne sont pas en maîtrise de ce qui se passe dedans. Et dans les milieux créatifs et artistiques, on est aussi, nous, en plein dedans. Et heureusement, il y a beaucoup de gens comme toi qui se posent ces questions ou qui refusent, qui boycottent, ce qui est tout à fait louable. Voilà, pardon, je t'ai coupé. Mais
0: non, pas de souci. Continue ton... Mais en gros, pour en venir au point, du coup, créer ses propres outils, c'est reprendre du contrôle, en fait,
1: ouais,
0: pour moi. Et je pense pas qu'on puisse être créatif sans contrôle sur ce qu'on fait, en fait.
1: Mm-hmm.
0: Et je pense même que c'est difficile de créer de la beauté, en fait, si on contrôle pas ce qu'on fait. En tout cas, elle viendra pas de nous, cette beauté.
1: Voilà, c'est ça. C'est que ça sera rien de singulier. Ouais.
0: Et si c'est pas singulier, est-ce que c'est de l'art? Est-ce que c'est beau? Et je pense que c'est lié et que, en fait, pour moi, l'art, c'est pas quelque chose qui est défini par le marché ou par les institutions artistiques. L'art, c'est l'amour de la création. Des fois, je discutais avec ça avec Heikki Lotvonen, qui est aussi ASCII artiste, mais de Finlande. Quand tu vois ce qui fait l'attrait de l'ASCII art, en partie, c'est que tu vois le travail, en fait. Et du coup, en voyant qu'il y a du travail manuel, quelque part, même si c'est au clavier, tu vois qu'il y a une relation intime entre la personne qui crée l'objet et l'objet.
1: Mmh.
0: Et en fait, c'est touchant. Et ça se voit, en fait, et ça se sent. Donc non seulement il y a l'image en elle-même, ce qu'elle transmet comme sujet, Mais il y a aussi, tu transmets une relation avec...

0: avec la création, en fait.
1: Tout à fait, ouais.
0: Et ce que ne fait pas une image d'IA, par exemple.
1: Oui, oui, bien sûr.
0: Et en fait, ça se sent, c'est absent. On sent, en fait, il n'y a pas d'âme, en fait.
1: On n'a aucune envie de voir qui se cache derrière une image d'IA, alors que quand on va sur ton site ou quand on va sur des projets artistiques comme ça, où on sent l'aspect artisanal de la chose, on découvre vraiment à travers l'artisanat, l'art, les personnes, en fait, les humains, en fait. Et c'est ça qui est intéressant au final, c'est de voir la sensibilité, de voir à travers les œuvres.
0: Oui, enfin, il se passe plein de choses, quoi. Et c'est, on voit le plaisir à créer. Enfin, et c'est hyper important, je pense. En tout cas, comme personne qui reçoit une création, il a, c'est agréable de recevoir du plaisir, quoi, qui a existé, quoi. Je sais pas, c'est un peu bateau ce que je dis, mais.
1: Est-ce que tu es plutôt pessimiste ou optimiste pour l'avenir de la création ?
0: Oh, je pense que. Je suis plutôt optimiste parce que, en fait, je veux dire, c'est pas nouveau. Les IA, c'est. Enfin, en fait, l'informatique, c'est la même chose. C'est les capitalistes qui nous ont dit le travail maintenant, ça va être sur ordinateur. L'usine, ils nous ont dit le travail, ça va être à l'usine. Du coup, c'est toujours la même chose en boucle. Et l'art, il n'a pas disparu. Les pratiques matrices, elles n'ont pas disparu. Et à chaque fois, les gens, ils ont prouvé qu'ils pouvaient se réapproprier ce qui leur était imposé. Et du coup, ça va continuer. Mais j'attends avec impatience le crash de la bulle de l'IA. Ça va être un incroyable moment.
1: C'est pour très très bientôt, là.
0: Trop hâte.
1: On va faire une petite pause avec Duralex Vibration de Les Modernos, a.k.a. Loïc Ponceau, dont j'ai fait le superbe site, désolé, je balance des fleurs, superbe site, mais qui est donc ce zooker.org. C'est parti pour Duralex Vibration.

0: Voilà, c'est Les Modernos avec Duralex Vibration. Donc Loïc Ponceau, que vous pouvez suivre sur yefra@mastodon.social. On va enchaîner avec le Alt Text. Donc c'est cette petite rubrique où je vais décrire une œuvre de NetArt. Celle-ci est plutôt récente. Donc c'est une œuvre de Julian Oliver qui s'appelle Science is Poetry. L'URL c'est scienceispoetry.net/noodles si vous voulez être exactement sur la page que je vais décrire, ou sans ce slash si vous voulez la description du projet. Donc là je suis sur une page avec haute en couleur, avec un fond rose, un header et un menu sur fond violet, une grosse typo avec marqué home en cyan avec une ombre portée, puis une image. Un menu en vert très électrique. Et puis des titres cyan, une typo de labeur avec plein de mots à la suite, des phrases en fait, mais qui ne veulent rien dire, qui sont jaunes sous fond donc rose. La typo est plutôt grosse, donc on est sur une espèce de blog esthétique bizarre des années 90 avec des liens hypertextes qui sont eux-mêmes en vert criard. Beaucoup de scroll, beaucoup de texte, beaucoup de couleurs. Là, en scrollant, je me rends compte que le fond change petit à petit de couleur, donc il y a un dégradé sur le fond. Et tous ces paragraphes ne veulent rien dire. Donc, par exemple, là, je vais en lire un. Which didn't our Anan interleave of because skive your might besonic while over toil I'm crystal until him she and millennial acquaintance himself her dolbrem, etc., etc. Donc c'est un espèce d'anglais qui a été sans doute généré de manière aléatoire. Et donc cette page web, qui est donc un document, plein de choses mais vide de sens, fait partie d'un ensemble beaucoup plus grand de pages web qui sont générées. Et l'artiste Julian Oliver, donc, avec ce projet Science is Poetry, a pris le parti de créer un labyrinthe faux contenus, ou du moins de contenus qui n'a aucun sens, pour saboter les bots qui viennent se nourrir de ce contenu pour ensuite nourrir des modèles de LLM, donc d'IA. Donc on est vraiment dans cette continuité de la discussion précédente. L'artiste en fait a créé une forme de sabotage. Il dit lui-même que c'est une réponse médiatique stratégique à l'ère de l'intelligence artificielle incontrôlée, dont les robots d'exploration web extraient sans consentement le contenu créé par l'homme pour entraîner leur modèle. Nos sites web, Wikipédia et le web en général, est, à l'heure où je vous parle, extrêmement fortement aspiré par ces robots, qui sont détenus par des entreprises que l'on connaît bien. Sans avoir le droit, ces entreprises donc, volent nos données pour entraîner en réalité leurs IA. Et donc ce projet vient directement mettre un petit grain de sable dans toute cette machinerie. Les gens sont invités à héberger d'autres pages de ce site sur leur propre nom de domaine afin d'éparpiller ce genre de faux contenu partout sur l'Internet. En tant qu'humain, on sait directement que ça n'a pas vraiment d'intérêt de rester sur cette page, mais les robots ne le savent pas. On peut imaginer que ça devienne... que ça crée des hallucinations dans les modèles et donc que ça bousille directement les modèles d'IA. Voilà, je trouve que c'est un projet super intéressant. 2026, c'est un des sabotages anti-IA que je préfère. Il a une très forte présence graphique et aussi dans la manière dans sa stratégie, je trouve ça super intéressant. C'est un projet qui s'étend de plus en plus. Notamment, Julian Oliver a récemment fait une mise à jour, je crois, avec des zip bombes, c'est-à-dire qu'il fait des liens vers des zips, donc des archives numériques, qui font 64 kilos, et quand on les ouvre, elles pèsent plusieurs centaines de gigas, ce qui bousille la mémoire des serveurs qui fournissent les robots. Donc il y a vraiment des stratégies comme ça hyper intéressantes, et je trouve que c'est hyper inspirant. Je ne sais pas ce que tu en penses, Adèle. Tu connaissais ce projet ?
1: Oui, je l'avais vu passer, mais je ne savais pas pour les zip bombes. J'aime beaucoup.
0: Ouais, c'est récent, je trouve ça génial. Le fait de cracher un serveur parce que d'un coup, tu ouvres un tout petit zip et qu'il s'explose en taille, je trouve ça très, très ingénieux.
1: Et là, du coup, c'est même de l'encodage art, un peu ?
0: Bah, sans doute. Je me demande ce qu'il y a dedans. Je suis très curieux de savoir comment on fait ça, comment on fait un zip-bombe. Voilà pour le Alt-Text. J'espère que ça vous a plu. Vous pouvez suivre Julian Oliver sur jwyg@post.lurk.org sur le fait divers. Super de voir ces artistes embrasser le fait divers, donc sur Mastodon. Hein. On n'a pas dit ton URL Mastodon, c'est adelfort@mastodon.art. Voilà, vous êtes prévenu de la présence et activité assez soutenue d'Adèle sur Mastodon, donc voilà, vous ne serez pas déçus.
1: C'est un peu un roller coaster. Là, je suis dans un creux, après, je vais reposter des trucs, ça va, ça vient.
0: Moi, je te vois régulièrement et ça me convient tout à fait. Bah super, on va du coup peut-être dire encore un petit mot sur cette question des outils. Je crois que tu avais quelque chose à ajouter.
1: Parce que du coup, si la question c'était je sais pas comment dire, c'était pas vraiment ça la question, mais j'ai l'impression que ça s'entendait un peu. Pourquoi est-ce qu'il y a de plus en plus d'artistes qui se réapproprient les outils ?
0: C'était ma question, ouais.
1: Du coup, par rapport à ce qu'on disait, vu que peut-être, c'est une supposition, vu qu'on est dans une situation où vraiment l'industrie, elle force pour nous faire adopter des choses dont on ne veut pas, et ben en réaction, la communauté artistique, elle s'intéresse à d'autant plus fortement à une alternative. Et vu que les IA nous, on va dire, dévaluent l'image même, la vidéo, en fait, justement, tu parlais de contenu. Ben, l'IA, elle va produire du contenu, c'est-à-dire qu'elle va produire des surfaces qui, on ne va plus savoir si c'est de l'art ou si c'est fait par des humains ou des robots. Et du coup, c'est peut-être hyper intéressant de pointer l'outil même comme un outil, parce que c'est intéressant, je trouve, de baisser d'un niveau dans le rapport culturel à l'art, et peut-être que c'est pas juste le résultat. Et du coup, probablement que c'est cette conjoncture-là qui fait cet effet de, entre guillemets, d'engouement pour les outils, probablement.
0: Oui, je partage ton avis également, ouais. D'ailleurs, en parlant d'outils, ça fait une bonne transition sur la partie image volante que j'ai enfin réussi à réparer. Donc, je vais diffuser sur les ondes un son qui, en fait, comporte une image. Cette image, vous pouvez la décoder en allant sur le site pa.oo8.be, qui est la page de l'émission. En haut à droite, vous avez un petit lien image volante. Cliquez dessus. Ensuite, vous pouvez cliquer sur « Démarrer la réception de l'image volante ». Et puis, je vais tout de suite envoyer cette image en espérant que vous la recevrez. C'est parti. Voilà, l'image est partie dans les airs. J'espère qu'elle est arrivée chez vous. Je vais quand même la rediffuser une seconde fois, juste pour la sécurité, parce qu'il y a des... Il y a des sons de la rue qu'on entend beaucoup ici, et n'importe quel son peut venir interférer dans l'image, donc je la rediffuse. Merci au périphérique parisien de me faciliter la tâche. Donc voilà, on va enchaîner sur quelques petites questions. Pour Adelfort, que je suis encore une fois ravi d'accueillir aujourd'hui sur Position Absolue. Quelle est ta première composition musicale et quand est-ce que tu as fait ça ? Est-ce que tu t'en souviens ou pas ?
1: Alors j'ai pris des notes,
0: ouais,
1: je savais qu'il y aurait ces questions, parce que tu me les avais envoyées. Moi je crois que c'était au lycée. En fait, j'ai fait de la musique à la basse, je suis un bassiste à la base. Donc quand j'étais ado, j'aimais bien jouer de la basse, j'ai joué dans des petits groupes. Mais je crois que ma première composition, c'était, je sais pas, vers 2009 ou je sais pas, entre 2009 et 2011. Et j'aimais bien Audacity déjà. Et du coup, je m'amusais à m'enregistrer à la basse et à découper sur Audacity, à rajouter des samples et des rythmes. Et pour un, j'étais en, je faisais un BT art appliqué option céramique en Bourgogne. Et on avait, je ne sais plus exactement quel cours, mais on, j'ai fait une espèce de petite, petite sculpture en papier mâché avec des sacs poubelles, enfin un truc un peu destroy. Et j'avais mis une espèce de boombox et j'avais fait une composition à la basse avec un peu des samples pour accompagner ce truc. Et aucune idée de comment retrouver ça, par contre. Mais...
0: Donc c'était plus qu'un morceau, c'était aussi une petite installation.
1: Oui, c'était une petite installation.
0: C'est cool comme première composition.
1: Et je pense que c'était vraiment une première composition parce que c'était la première fois que j'avais essayé de me mettre... Enfin, de le déterminer, qu'il soit donc c'était la mélodie qui était composée et qui a été plus ou moins écrite, quoi. Et avant ça, je pense que j'étais juste à bidouiller ou à jouer sur ce qu'on s'était mis d'accord pour jouer dans des petits groupes ou des choses comme ça.
0: Autre question. Quel projet tu n'auras jamais le temps de faire ?
1: Il y a tellement de projets. En fait, je commence tellement de choses que je finis pas. Après, j'espère que c'est pas mon projet de jeu vidéo de cyclisme, parce que j'aimerais bien le finir celui-là.
0: Tu as bien commencé.
1: J'ai bien commencé, mais il suffit pas de commencer.
0: Ouais. En ASCII art d'ailleurs. Hein.
1: Oui, ça s'appelle The Wind Through the Wheels. C'est en pause pour l'instant, malheureusement, mais j'ai espoir. Je sens que ça reprend en moi, ça va venir.
0: Ouais. C'est comme le vélo, on ne perd jamais le temps.
1: Voilà. Mais je sais pas, peut-être que je ferai jamais mon propre système d'exploitation. J'aime beaucoup Temple OS, c'est Terry Davis, son nom, je sais plus. Enfin, en tout cas, qui a eu une vie difficile, mais qui a fait un super. Je sais pas si tu connais Temple OS.
0: Non.
1: C'est un développeur qui a des problèmes de maladie mentale. Je crois que c'était une maniaco-dépression ou bref. Mais il a passé sa vie à travailler sur son propre système d'exploitation récréatif qui s'appelle Temple OS. Alors, il est chrétien aussi. Du coup, c'est hyper intense en religion, le truc. Mais c'est incroyable comme système d'exploitation. C'est super fun. Enfin, c'est très mystique. Et notamment, il y a un truc que je trouve fou. C'est qu'il a créé le OLIC, donc le C sacré.
0: Ouais.
1: Donc, en référence au langage de programmation. Et ce qui est génial, c'est que... Donc Dieu lui aurait dit comment créer le système d'exploitation et il lui aurait dit de s'inspirer du Commodore 64.
0: Okay.
1: Et du coup, c'est un système d'exploitation pour créer des jeux et de la musique. Et du coup, le OLIC, il a une feature qui permet de dessiner les assets des jeux dans le code. C'est-à-dire que tu mets var personnage égal et là, en fait, tu peux utiliser la grille comme des points d'ancrage d'un dessin vectoriel dans le code. Et vu qu'il a tout fait de A à Z, c'est pas une surcouche, c'est... au cœur même du système d'exploitation, c'est fait pour accueillir des dessins vectoriels dans du code source qu'on tape directement dans l'éditeur. Et je trouve ça incroyable. C'est un projet vraiment magnifique, même si le personnage est complexe, quoi. Mais malheureusement décédé de sa maladie, on va dire.
0: Tu ne feras pas ton système d'exploitation.
1: Peut-être
0: ou
1: pas.
0: Ou peut-être, en fait.
1: Je sais pas, j'ai commencé à me mettre à l'assembleur.
0: Ah oui, d'accord. Venir, okay. Mais... Tu y vas plein.
1: Mais non, mais je le ferai jamais. C'est trop... En vrai, Textor, c'est déjà tout ce qu'il faut. J'ai de quoi faire de la musique, des images et animer tout ça, les rendre interactifs.
0: D'ailleurs, tu as des actus là bientôt pour tes performances ou autres ?
1: Alors, avec Rémi Ralt144Emi, on est en duo depuis. Je ne sais pas, depuis 6 mois peut-être. Et on a un projet d'album qui est en cours. On a un peu des coups de pouce du Gram, la boîte dans laquelle Rémi bosse, pour pouvoir commander des vinyles et pouvoir les diffuser. Et l'idée, c'est que du coup, tous les deux, on fait du live coding. Rémi, il fait le son. Moi, je fais l'image. Et on a fait une sorte de protocole qui utilise l'OSC, qui est un protocole qui permet de passer des informations musicales d'un ordi à un autre. Et en gros, j'ai fait une fork de Textor pour accueillir un message OSC, du coup transformer des paramètres du son de Rémi. Du coup, c'est pas juste la bande audio, c'est des paramètres comme le gain, la fréquence, le sample qu'il utilise, que je mets dans Textor, qui crée un résultat visuel, qu'ensuite je renvoie des données visuelles à Rémi qui peuvent de nouveau travailler son son. Et du coup, il a des... Alors ça, c'est plutôt pour les lives, mais après, il a tout un album avec des morceaux qui existent, qui ont été live-codés. Et l'idée, c'est d'avoir aussi la publication d'une sorte d'album jouable, comme une espèce de grosse démo visuelle sur tous les morceaux, où en fait, on a record. C'est là où on a créé un protocole, c'est qu'on a record les OSC de Rémi pendant qu'il jouait. Mmh. Et du coup, il rejoue dans la démo du jeu, entre guillemets, c'est très minimal, c'est juste des visuels pour la musique. Et du coup, on pourrait lancer ce jeu pour avoir l'album et les visuels créés en temps réel. Mmh. Et l'idée, c'est de sortir tout ça d'ici janvier.
0: Ok, super. Et ça sort...
1: Et ça s'appelle Living Pseudographics.
0: D'accord. Et ça sort chez qui ? Qu'est-ce qu'il faut suivre ?
1: Que je dise pas de bêtises, ça va sortir chez Ordinateur dans la tête, qui est le label de Rémi. Mais il y a aussi un autre label qui va le sortir avec nous, qui s'appelle... Je dois retrouver le...
0: Dans tous les cas, vous pouvez bien sûr suivre Adèle et Rémi sur vos réseaux favoris pour avoir ces nouvelles de sortie. Moi, je vais être au taquet parce que j'ai très hâte de voir ce que ça peut donner.
1: Et après, on joue en live. Là, au mois de mai, on a joué un peu plusieurs endroits. On a joué à Paris, au Cher de Poule. On a joué à Lyon, à l'Algorave. On a joué à Munich. Ensuite, on est allé jouer à Linz. Et on va rejouer à Lyon, puis l'année prochaine. Enfin, pardon, l'année scolaire prochaine. Après, on joue aussi en août à Grenoble. Bon, après, c'est des petits trucs à chaque fois, mais en tout cas, on se fait la patte un peu comme ça. Bon, je retrouve pas le label, zut, pardon.
0: Bon, c'est pas grave, on va enchaîner sur la dernière question, peut-être, qui est une question qui fait le lien avec la fin d'après-midi. Quel est ton plat totem, comme un animal totem, mais pour un plat ?
1: C'est nul, mais moi, je crois que j'aime bien les pizzas.
0: Ok, ça tombe bien, ce soir, c'est pizza.
1: Ah, cool, parfait. Mais c'est pas très original comme plat, mais, non, mais... c'est toujours cool. Après, je suis nul en cuisine. Ma compagne, elle fait des soupes vietnamiennes dont je vais mal prononcer le nom, les feux.
0: Ouais, c'est les feux. Ouais.
1: Qui sont hyper bons. Et sinon, je sais pas. On a des chèvres à la maison, alors j'aime bien le fromage de chèvre, mais c'est pas un plat.
0: Non, mais ça peut, hein, avec du bon pain. Bon, ben, c'est super. Écoute, on va s'arrêter là parce qu'on a un petit peu de retard. Je crois qu'il y a eu un petit problème de diffusion, mais bien heureusement, vous pourrez réécouter l'archive de cette émission. J'ai pris beaucoup de plaisir à t'inviter et à écouter ce que tu avais à dire. J'ai appris énormément de choses, même si je suis ta pratique de près. Merci beaucoup Adèle, n'hésitez pas à aller sur son site qui est adelfort.net et voilà, merci beaucoup.
1: Merci à toi, c'était super.
0: Au revoir et à la rentrée prochaine, je crois que c'est la dernière émission de la saison. Donc on se retrouve en septembre ou octobre, je sais pas trop quand est-ce que ça reprend, mais voilà, prenez soin de vous, bye bye.
1: Au revoir.

Hello à tous! Bienvenue dans ce nouvel épisode qui lance la 4e saison de Crispy Business. Qui dit septembre dit rentrée, automne, feuilles qui tombent, bye bye le sun et bonjour le sum. Alors ce soir avec Rim, on vous partage en musique, à travers une sélection de titres qui nous foutent le sum, du blues à la frustration jusqu'au gros démon. Mais toujours avec malice et un brin d'autodérision. Fidèle auditeur et membre de la Crispy Community, bienvenue dans notre 19e épisode, Here Comes the Sum.

Vous avez reconnu cette reprise de California Dreaming, titre rendu populaire par le groupe californien de Mamas and the Papas en 1965. Et pour la petite anecdote, ces deux membres du groupe qui étaient alors en couple, qu'il avait coécrit 2 ans plus tôt, alors qu'ils habitaient à New York, ils ont écrit ce tube en plein hiver new-yorkais, froid et enneigé, inspiré par la vague de surf musique californienne des années 60. Clairement, ils étaient en manque de vitamine D. On peut dire qu'ils avaient bien le seum.

Nourished by Time, When the War is Over. Derrière ce pseudo, on retrouve Marcus Brown, un artiste américain signé sur le prestigieux label XL Recordings. Son album est sorti en août 2025, il a été acclamé par la critique, mais perso, j'ai le seum. Parce qu'après de multiples écoutes, il n'y a qu'un seul titre que j'aime de cet album, et c'est ce titre. Ouais, j'en bug. J'en profite pour remercier Juliane, car c'est grâce à elle que j'ai découvert ce morceau.

vous écoutez Smears, un morceau qui s'appelle Feisty, qui veut dire un tempérament fougueux ou bagarreur, comme on se sent parfois quand on a le seum.

0: Because We Built de John Mouse. Ah là là, John. Une des icônes contemporaines de la musique synthwave, un artiste génial, mais qui nous fout grave le seum. Pourquoi ? Pas pour sa musique, non, mais pour ses opinions politiques, enfin.
1: Pourquoi t'as fait ça, John ? Pourquoi t'es allé au Capitole ? Pourquoi tu nous as fait ça ?
0: Pourquoi t'as manifesté pro-Trump, John ?
1: Et en plus, fallait que t'amènes Ariel Pink avec toi, comme si c'était pas assez pour nous.

Vous écoutez Nathalie Bergman qui nous partage son seum d'une histoire d'amour toxique avec un séducteur insaisissable qui l'a fait rêver et qui l'a laissé le cœur en miettes.

Pour rester dans le thème du seum de la rupture amoureuse, un sujet qu'on a déjà pas mal traité dans Crispy Business, je n'arrive pas à croire que tu n'es plus là. C'est la chose la plus étrange que j'ai jamais ressentie. J'ai l'impression que tu n'es jamais parti car je te vois partout. Franchement, c'est le seum ultime. Bon, aussi,

Alors ce sum là il est totalement perso car en fait j'ai découvert cette track dans un bar un soir en plein désarroi de rupture amoureuse. Et en vrai j'ai bloqué dessus, du coup je l'ai écouté en boucle et en boucle, mais pour moi elle est clairement associée à cette période de ma vie qui est révolue.

0: Vous écoutez Primal Scream, un remix de Andrew Weatherall. Un producteur anglais, un vrai punk à l'époque, qui était capable de passer du rock à la rave. Et c'était mon artiste préféré, du coup j'ai le seum parce que je pourrais plus jamais le voir sur scène, il nous a quittés il y a 6 ans. Et c'est un extrait de Screamadelica sorti en 92.
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Vous écoutez Q Lazarus, une artiste new-yorkaise en gros qui a été connue parce qu'elle a été samplée dans le Silence des Agneaux avec Goodbye Horses. Et le seum qui est associé à cette chanson, ou plutôt à cet artiste, c'est que pour moi, c'est vraiment une carrière qui aurait dû être tellement plus développée si les maisons de disques à l'époque avaient daigné la signer. Et du coup, merci au super label Secret Bone Records d'avoir ressorti en 2025 une dizaine de titres en fait, éparses de sa carrière et d'avoir tout rassemblé sur une compilation.

écoutez Haim, Now It's Time, le dernier morceau de leur tout dernier album que j'adore, qui s'appelle I Quit, qui est sorti en juin. Et j'ai le seum parce que pour l'instant, elle ne prévoit pas de concert à Paris. Donc on les attend de pied ferme.

0: Vous écoutez Fine, I Could. Fine, c'est le nom de l'artiste qui est une compositrice et productrice qui vient de Copenhague. Et je trouve que tous les singles qu'elle sort en ce moment sont vraiment super. Donc pareil, petite reco. Ce son-là donc s'appelle I Could.
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0: Vous venez d'écouter Laurie Anderson, une artiste hyper talentueuse, figure de majeure de l'avant-garde new-yorkaise. Il y a tant de choses à dire sur cette femme. À ce jour, c'est la seule artiste qui a été en résidence à la NASA. Et elle était entre autres la compagne de Lou Reed. Le titre qu'on a écouté, c'est « Let X equal X », issu de son album « Big Science » qui est sorti en 1982. Et le terme « Big Science » est apparu dans les années 50-60 et il désigne la montée en puissance d'une science financée par les États, souvent à but militaire, donc armement, conquête spatiale, recherche stratégique. Et dans cet album, Laurie Anderson, elle explore avec humour et ironie notre rapport à la technologie qui est censée nous protéger, mais qui peut aussi être destructrice. Et là, vous vous demandez, mais où est le seum ? Ben, en fait, j'ai raté son concert à Nantes parce que j'avais trop fait la fête.
1: On aimerait aussi terminer cette émission pour dire notre seum total et absolu du génocide en Palestine avec cette chanson de l'artiste palestinien Saint-Levant, From Gaza with Love.

0: Et on continuera à parler et à chanter « From the river to the sea, Palestine will be free ». Bonne soirée, bonne nuit sur les ondes stationnaires et à dans un mois. Ciao.
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0: Bonsoir et bienvenue dans le Carré VIP. On vient d'écouter Carré VIP de Kalash Criminel. Alors ce soir, on inaugure cette résidence sur les ondes de Station Station. Donc pour commencer cette petite heure en notre compagnie, on va peut-être commencer par se présenter. Moi, c'est Gina Reski, membre du collectif Barbarie. Et on est ici, le collectif Barbarie, pour ce premier épisode. Donc on va peut-être un peu présenter le collectif. Je passe le micro à Kenza, membre du collectif.
1: Salut, c'est Kenza. On est Barbarie, un collectif acteur du grand remplacement. On est 4 artistes et DJ. On organise des soirées, des performances et on s'associe avec des collectifs militants.
0: On va peut-être commencer aussi pour présenter un peu ce projet de résidence qui nous tenait grave à cœur. Aussi pour pouvoir parler, je passe encore le micro à Kenza pour présenter ce super projet qu'on est trop content de commencer ce soir.
1: Carré VIP est une émission radiophonique bimestrielle proposée par le collectif Barbarie. Pensée comme un espace d'échange et d'expérimentation sonore, elle mêle conversation, musique et prise de parole. Les discussions et les mix prolongent ou déplacent les débats vers d'autres formes d'écoute. On y parle de rap, de fêtes, de milieux artistiques, des scènes ballroom, du travail du sexe et du strip, de racisme, d'expérience trans, de ce que peut vouloir dire queer POC. Ces conversations traversent nos préoccupations sans chercher à les résoudre ou à les exemplifier. Il y a quelque chose dans ce carré VIP qui parle de l'entre-soi et de ses ruptures, des espaces qu'on investit et de ce qu'on fait dérailler. La discothèque s'invite là où on ne l'attend pas. Le way-way déborde, les sons contaminent. Carré VIP est à la fois un salon radiophonique et un espace de réflexion collective, où la fête et la musique ne sont jamais loin.
0: Pour ce premier épisode, on est en compagnie de la DJ Mystique, qui est une amie et camarade
2: depuis.
0: Ça va ?
2: Ça va et vous ?
0: Trop bien. Bah, Mystique, toi, t'es DJ depuis 5 ans, t'es basée dans le sud, à Marseille.
2: Ouais.
0: T'es résidente du collectif Cabaret, qui est le premier cabaret rail queer algérien sur Marseille.
2: Mm-hmm.
0: Du coup, ce collectif-là, il organise des soirées qui combinent DJ sets, des performances, de la danse et du show drag. Par des artistes et DJ de la diaspora algérienne et nord-africaine.
2: Mm-hmm.
0: Tu es aussi cofondatrice des soirées Styx, que tu co-organises avec les DJ Kix, Guerre Maladie Famine et Drash. Vous faites un travail de gros focus sur les cultures internet, le rap hybride et les musiques électroniques 3.0.
2: Ouais, c'est ça.
0: Trop bien. Tu as aussi une résidence sur INSFM qui s'appelle Murda on the Dance Floor.
2: Ouais.
0: Sur cette résidence, t'explores les cultures musicales diasporiques et des suds et tu fais un super travail de digueuse qui est grave inspirant, donc merci pour la culture et pour ça.
2: Oh ben merci pour les compliments.
0: Donc avant de commencer ce petit entretien et cette heure qu'on va passer ensemble à discuter un peu autour des scènes, des paradoxes de la starification, de qu'est-ce qu'on peut faire de politique en tant que DJ artiste dans les scènes club, on va écouter la track que tu as choisie pour ce soir. Donc, si je me souviens bien, c'est Rap de Paria de Nesbill.
2: Exactement.
0: Trop bien. On lance ça et on se retrouve à la fin de la track.

0: Lourd, lourd, lourd. Ok, on va présenter notre dernière, la quatrième personne autour de cette table, Cyberjean, membre de Barbarie.
1: Bonsoir.
0: Ça va ?
1: Ça va, alhamdoulilah.
0: Alhamdoulilah. Bon bah, je te laisse commencer cet entretien. Pose la première question à notre invité.
1: Déjà, avant de poser la première question, je voudrais rendre hommage à la jeunesse marocaine dans la rue, dans les rues du Maroc.
0: Big up.
1: Qui lutte en ce moment contre le pouvoir et pour la santé et pour l'éducation. Big up à la jeunesse marocaine. Alors, Mystique, j'ai une question pour toi.
2: Ouais.
1: Déjà, la première question pour introduire le sujet, c'est comment tu perçois la scène club en France ? Un état des lieux ?
2: Large question. c'est assez compliqué d'être synthétique, je pense. Je pense que la scène, elle est hyper hétérogène. Elle est en mouvement, elle est aussi hyper éclatée. Il n'y a pas une seule scène, je dirais. Il y en a plein qui fonctionnent de manière assez différente entre elles. Il y en a qui arrivent à se croiser, à se connecter, mais il y en a qui restent assez à part les unes des autres. Chacune de ces scènes, en tout cas, elles ont leurs forces. Mais aussi leurs limites. Je pense que comme vous, en tout cas nous, ce qu'on essaye de faire à Marseille, il y a des espaces qui sont très militants, qui cherchent la profondeur dans le discours et dans ce qu'on essaye de faire. Mais voilà, si on fait un constat, parce que les événements récents et les révoltes ont relevé que finalement ça touchait très peu de monde, en fait, notre travail. Donc et d'autres scènes qui ont, elles, je pense, beaucoup plus de visibilité. Mais du coup, avec la visibilité vient le lissage du propos s'il n'est pas déjà très lisse. C'est pas toujours agréable de l'admettre, mais bon, c'est important. Je dirais la scène club, elle est hyper riche dans, comme j'ai dit, toute sa diversité. Mais la conscience politique de ce que ça représente, le club en tout cas, dans un monde qui est en crise économique,
0: en crise politique, crise de tout.
2: Et du coup, c'est un espace quand même, la scène club en France, parce que si on garde le propos en France, c'est un espace qui arrive à se créer, à se réinventer avec de nouvelles générations, avec des nouvelles démarches, avec des nouveaux collectifs. Mais c'est aussi un lieu qui est traversé de plein de contradictions. Et merci de m'avoir invité ce soir. D'ailleurs, je suis contente de pouvoir parler de ces contradictions-là. Il y a un peu un fossé entre ce qu'on souhaite porter dans une certaine radicalité, mais aussi faire des compromis. Il y a la notion de collectif et d'individualisme qui est assez mouvant, je dirais. Il y a une scène qui va être plus profonde, une autre plus en surface. Donc pour moi, la scène club en France, c'est un espace qui est nécessaire, qui est beau, mais c'est un espace qui nous oblige à nous remettre en question et à poser des questions difficiles. Et voilà, c'est le travail de beaucoup de personnes. Je ne sais pas si j'ai répondu à la question, je suis un peu...
0: Ouais, grave.
2: Voilà.
0: Et
2: je sais pas ce que vous en pensez, hein. Moi, si vous voulez rebondir sur ce que je dis aussi.
0: Bah, nous, ces limites, on les perçoit aussi. C'est aussi pour ça que, avec Barbarie, je pense qu'on essaye de pas mal s'aligner avec des collectifs militants, genre politiques, et qui font de l'action politique. Et peut aussi parce qu'on perçoit qu'en fait, la fête, ça suffit pas. En vrai aussi, dès qu'on est un peu plus radical sur nos propos, c'est un peu la galère de lieu. Je sais que par exemple, si on parle de Paris, il y a pas mal de squats où avant, il y avait des soirées qui étaient aussi genre grave accessibles parce que prix libre ou de soutien, qui se sont fait expulser, notamment avec la répression par rapport au JO il y a 2 ans. Là. Donc, nous, c'était les espaces que personnellement, avant de se former en collectif, on fréquentait. Et qu'on a vu peu à peu disparaître. Et puis maintenant, il reste que les lieux qui posent un peu des barrières économiques, mais aussi politiques. Parce que genre, si on est là en mode anti-impérialiste, gros fuck Israël, gros fuck la France, whatever I can say. Je le dis. Bref, en fait aussi, quand on veut porter un discours antiraciste et anti-impérialiste, on se prend des murs. Et on se prend des murs aussi parce que en fait, être une star et être militant, c'est compliqué. Faire des soirées dans la joie quand on parle de sujets aussi lourds, c'est aussi, ça pose aussi ses paradoxes. Mm-hmm. Mais aussi, nous, on est content de t'inviter aussi, toi, parce que, enfin, ne serait-ce que sur Insta, t'es déter, tu relayes beaucoup d'infos, et en vrai, ça fait grave plaisir aussi de voir quelqu'un qui a cette place-là dans la culture club porter des discours. Et voilà, hein. Franchement, fier de toi, camarade et ami.
1: Oh. Ouais, ouais, ouais.
0: Comme je l'ai dit.
2: Vous aussi.
0: En tout cas, moi, j'ai parlé un peu de l'état des lieux, un peu sur Paris, ce truc de galère d'espace.
2: Ouais.
0: Est-ce que sur Marseille, t'as pu un peu constater des difficultés ou des trucs, comment ça a évolué ?
2: Ah ouais, carrément, on est carrément dans ça. En gros, Marseille, c'est assez particulier. Je pourrais me prononcer sur Paris, mais moi, j'aurais juste un regard un peu extérieur de ce que je peux ressentir quand je viens jouer ici, parce que j'ai la chance, je fais partie des rares artistes de Marseille qui arrivent à avoir une visibilité à l'extérieur. Mais c'est une scène qui est extrêmement importante. Elle n'est pas forcément visible dans le national, et encore moins à l'international. Mais il y a énormément de collectifs qui luttent tous les jours pour essayer de faire des trucs. Mais il y a des soirées quand même. Ce qui est difficile avec Marseille, c'est qu'elle sort un peu de... Elle est hyper fragile. En gros, je ne sais pas si vous connaissez Gaudin, l'ancien maire de Marseille, mais des années 90 jusqu'à 2020, en fait, la culture et même les priorités des Marseillais étaient un peu remis... n'étaient pas prioritaires, quoi. Mais c'était plutôt sur une mairie sous corruption et détournement de fonds, donc c'était assez compliqué. Donc là, depuis les nouvelles élections... Au niveau, enfin là, je vais parler déjà du constat un peu institutionnel sur qu'est-ce que la culture, au-delà de la fête, au-delà des lieux alternatifs, genre juste la culture institutionnelle, c'est compliqué. Donc nous, c'est encore plus compliqué. Il y a un nouveau maire, il y a des nouveaux élus, il y a envie un peu d'impulser des nouvelles dynamiques, mais bon, ça profite à qui, on ne sait pas trop, et pas du tout en tout cas la culture alternative. Du coup, ce qu'on observe, si je reviens dans le présent, comme vous, je pense qu'il y a une répression policière que je n'arrive pas à expliquer, qui s'est intensifiée depuis le Covid. Voilà. En gros, il y a énormément de descentes de flics qui sont faites dans les espaces. Donc, pour vous dresser un peu une image fixe comme ça de Marseille, en gros, vous avez les espaces, je dirais, institutionnels, donc les quelques musées, les salles subventionnées, qui même elles ferment. Par exemple, on a le Doc des Suds, qui était une salle de concert emblématique, qui était là depuis des décennies, qui a fermé. Je ne sais pas ce qu'ils vont faire à la place, un parking, j'en sais rien. Et c'est vraiment un désastre pour Marseille. Après, il y a des initiatives qui sont venues des habitants, mais qui sont aujourd'hui institutionnalisées, financées par l'État français, pas par Marseille. Donc, c'est des dynamiques qui sont nationales, donc comme la friche de la Belle de Mai. C'est un lieu assez riche d'associations, de structures. Il y a des salles de concert. Mais voilà, si on est un petit collectif avec un petit budget, ça reste quand même très difficile parce que c'est des frais de location qui sont très chers. Donc voilà, c'est hyper encadré. C'est pas facile d'accéder à ces espaces non plus. Et il y a la scène alternative qui, elle, bataille chaque soir, chaque jour à trouver des espaces. Ce qui était cool avant le Covid, c'était que les espaces, on les prenait rien à foutre, quoi. Dans la rue, dans les calanques, les teufs, il y en avait énormément. Au pire, on croisait les gardes-côtes le matin, ils nous y rangeaient, on disait « Ok, ça va ». Il n'y avait rien. Et depuis le Covid, c'est devenu très compliqué. Tout ce qui est teuf, ça... Je dirais, moi, je faisais plus partie des comités d'avant, maintenant la jeunesse, parce que je fais partie d'une autre génération déjà, je pense. Elle est venue prendre le relais, mais il y a eu beaucoup de répression, de saisie de matériel, de menaces. Il y a beaucoup d'amis et de collègues de la musique qui ont perdu énormément d'argent et beaucoup de déter aussi. Quand ce n'est pas dans la rue, c'est dans des lieux qui ne sont pas adaptés. Donc, il y a beaucoup de soirées dans des bars, c'est-à-dire sur des enceintes JBL, pas de retour, pas de matos. Mais du coup, les gens y viennent, on est super serrés. Mais une fois sur deux, il y a la police qui débarque. Du coup, c'est compliqué. Après, Marseille, elle échappe pas, je pense, aux dynamiques nationales. Question de l'économie. Pour parler de répression, je voulais juste lancer un SO à mes collègues. Je ne citerai pas leur nom pour des questions de sécurité. Mais il y a un lieu à Marseille qui est, pour les personnes qui écouteront, je pense qu'elles reconnaîtront, qui est emblématique et qui fait vivre la culture alternative dans toutes ses formes depuis plus de 13 ans. Et c'est la première fois depuis leur existence qu'il y a une descente de police dans l'établissement. Et des risques que ça ferme. Et c'est un des derniers bastions de la culture club à Marseille libre, je dirais. Et c'est grave triste parce qu'après, je ne sais pas comment on va faire. Mais voilà, il y a aussi une nouvelle dynamique, je pense. Autant au sein des créatifs, des artistes qui arrivent, des collectifs qui se créent, des nouvelles questions. C'est qu'il y a, désolé l'équipe, une arrivée massive de Parisiens et d'étrangers qui arrivent sur la ville. Sur la vie.
1: D'aller à Marseille.
2: C'est compliqué. Il y a des collectifs plutôt locaux qui essayent de garder une dynamique de discours militant et alternatif, mais c'est compliqué parce qu'il y a la logique de marché qui n'était pas présente à Marseille avant. Je pense que c'est incomparable avec le Maroc, mais il y a des choses que je retrouve dans le discours des Marocains via la transformation de la ville et l'arrivée des Coupes du Monde de football. C'est que la mairie ou l'institutionnel a depuis longtemps engagé des travaux de rénovation, etc., mis en place des espaces, mais c'est pas pour les Marseillais du tout, c'est pour favoriser le tourisme, c'est bien, ça ramène de l'argent, mais pas aux habitants de Marseille. Derrière la façade et la carte postale, il y a quand même du logement insalubre, des immeubles qui s'effondrent, énormément de pauvreté, énormément de chômage. C'est un port, donc il y a quand même une immigration importante du Maghreb dans une extrême pauvreté qui confronte une élite qui vient imposer des concept stores et des restaurants de graines. Enfin, je veux dire, et aussi des ateliers d'artisme et de personnes. Je comprends la précarité artistique, mais c'est des énormes complexes artistiques qui ouvrent dans des zones extrêmement pauvres. Donc c'est quand même assez ambivalent. Et la culture existait là-dedans, c'est compliqué parce qu'il y a déjà des besoins primaires de survivre. Et pour les habitants, la priorité, même pour eux, et avec tout le respect que j'ai pour mon métier, c'est pas la priorité des salles de concert et de l'art. Et voilà. Donc c'est compliqué. Malgré tout ça, quand même, la fête à Marseille, c'est un espace qui est hyper inventif, communautaire, basé sur des réseaux de solidarité. Y a énormément d'artistes. Il y a une scène locale qui continue à se créer, qui fait vivre des esthétiques et des imaginaires qu'on ne trouve pas ailleurs, je pense. Ça reste dur à porter. C'est très long, ma réponse, désolée. Ça me tient à cœur de dire tout ça.
0: C'est jamais trop long.
2: Mais voilà. Et Paris, en vrai, je pense qu'aussi, de notre part, je l'admets, je pense qu'il y a un peu un fantasme de ce que Paris représente, parce que de nous, de l'extérieur, on voit un truc hyper institutionnalisé, avec de l'argent. Des facilités, toute la visibilité à l'international, elle est portée sur la capitale. Beaucoup cherchent à venir à jouer ici. Mais en vrai, quand j'interroge des collègues qui peuvent être chargés de prod dans des clubs même, iconiques, enfin, c'est compliqué pour tout le monde. Donc voilà, donc, je pense que c'est... Il y a la façade et la réalité, c'est compliqué. Voilà. Très longue réponse.
0: Nous, on essaie un peu de penser comment, depuis la culture, on peut se mettre au service des mobilisations politiques. Donc, on l'a déjà dit, on essaye un peu de s'associer avec d'autres gens et pas de juste porter un discours sur juste la culture pour la culture, parce que les mobilisations d'artistes pour les droits des artistes, ça s'essouffle vite. Et puis, ce qui est dommage, c'est que ça porte pas trop plus large que ça. Mais en tout cas, moi, ce que je trouve stylé, c'est que de plus en plus, il y a des collectifs qui font comme ça. Est-ce que toi, il y a des figures ou des collectifs sur Marseille ou même en France globalement qui t'inspirent de ce côté-là, enfin, qui ne sont pas juste des artistes gentrificateurs?
2: Je pense qu'avec honnêteté, on l'est tous, toutes, hein. Des artistes gentrificateurs, il faut juste le reconnaître un moment. Je sais qu'on a tendance à regarder l'autre en mode « Oh, toi !» Mais moi aussi, hein, j'organise des soirées dans des espaces, dans le 15e arrondissement, dans un arrondissement qui souffre la gueule ouverte, et genre, avec des expositions. Enfin voilà, il n'y a aucune personne de l'arrondissement qui vient à la soirée. Donc, en fait, l'objectif, c'est à la fois de comprendre qu'est-ce qu'on est en train de faire, à qui ça s'adresse, est-ce que vraiment notre discours il porte aux personnes considérées. On essaye, c'est des tests, ça va mettre des années, ça va peut-être jamais marcher, mais comment on peut faire pour reconnecter en fait nos fêtes à des actions directes, parce qu'il y a nous qu'on voit, mais il y a ceux qu'on ne voit pas. Il y a quand même Marseille, Paris, il y a un réseau associatif, il y a des gens sur le terrain, il y a des bénévoles partout, il y a des gens qui sont engagés et qui ne sont pas soutenus, qui fonctionnent que sur des dons privés, etc., de particuliers. Donc, moi, je trouve que c'est intéressant de se lier à eux, parce que nous, on a la capacité, avec la notoriété modeste ou moins modeste, de mobiliser des personnes et des gens qui payent un billet pour venir. Du coup, on pourrait récolter de l'argent. Donc, nous, ce qu'on essaye de faire avec Styx, pas mal, c'est d'organiser des événements de soutien. On n'est pas les seuls. Mais beaucoup de soirées de soutien pour accompagner des caisses de grève. On l'a fait avec les grévistes du Radisson, qui est un hôtel de luxe à Paris, pour financer leur perte de salaire. On essaye d'accompagner sur des événements des mineurs isolés. On essaie de soutenir les Legal Team aussi de Marseille, des cagnottes, des associations de terrain pour financer leurs actions, même les actions de pirates. Voilà, ça coûte des sous de manifester, c'est des frais, donc si on peut les soulager un petit peu, même si c'est pas grand chose, on essaye. Je peux parler de deux collectifs à Paris, parce que j'apprécie beaucoup, un collectif de Ogilo, que vous connaissez, qui a monté depuis 2023 son label, qui s'appelle TIG, Travaux d'intérêt général. Alors c'est intéressant, parce qu'elle et son collègue, ils n'ont pas sorti que de la musique pour sortir de la musique, donc en fait ils ont mobilisé plusieurs dizaines d'artistes pour sortir des compilations, donc l'intégralité des fonds, ils sont reversés aux associations. Vous pouvez trouver l'ensemble sur Bandcamp. Donc, il y a trois compiles. Donc, une qui est destinée à financer les projets des MIDI des MIE. C'est une association qui accompagne les jeunes mineurs isolés étrangers à Paris. Il y a aussi une compile qui finance le collectif des jeunes du parc de Belleville, qui sont eux aussi mobilisés pour les droits des mineurs isolés. Ils ont été connus, je pense, du grand public via l'occupation de la Gaîté Lyrique il y a quelques mois. Et une autre compile qui est destinée à soutenir la Legal Team antiraciste, qui défend les personnes victimes de répression lors des manifestations. C'est des coûts de judiciaires qui sont très chers, donc voilà, si on peut apporter un peu d'aide, c'est bien. Il y a des collectifs qui... Enfin, notre action, je pense qu'elle ne peut pas se limiter au local, à l'international aussi. Il y a un autre projet que j'admire énormément, le projet Albeit, qui a été fondé apparemment en 2021 par des exilés politiques syriens. En gros, c'est un ensemble d'équipes bénévoles. Ils organisent des projections, des concerts, des repas. Ils utilisent tous les bénéfices pour soutenir des projets en Syrie. Grâce à ce modèle bénévole, un bénévolat apporté aussi par les artistes qui viennent performer, ils sont arrivés à acheter un terrain, ils sont arrivés à construire plusieurs maisons pour loger des familles déplacées. Aujourd'hui, avec la chute du régime, l'idée, c'est de permettre l'achat d'un lieu pour construire un centre social et culturel. En fait, ce qui m'inspire, en tout cas, dans ces deux initiatives, et je pourrais en citer une vingtaine, c'est que de montrer qu'on peut, en fait, mais même si ce n'est pas grand-chose, hein, que montrer que la culture, la musique et l'événementiel, elles peuvent mieux au service de concret et pas forcément juste rester dans le discours et le pur discours, parce que ça reste limité en fait de juste je suis un peu contre le je suis, donc je suis quoi. Je sais pas comment dire.
0: De fou. Sur ce, moi j'invite tous les artistes, tous les DJ, tous les gens de la culture à pas juste vous limiter à faire des trucs culturels, dits politiques, mais à vous mobiliser et à vous associer à des collectifs qui militent sur le terrain, qui militent réellement. Voilà, hein, je vais pas citer Gramsci parce que après, vas-y, on n'est pas là pour faire les universitaires. Mais enfin oui, voilà, genre vous pouvez mettre au moins votre visibilité au service de quelque chose et autant que ce soit pour des causes qui sont importantes et qui ne suffit pas juste d'en parler et qu'il y a des gens sur le terrain qui font des trucs. Voilà, bougez-vous. Il a.
1: Mystique, tu as parlé de soirées de soutien, des gens qui font des choses concrètes. Moi, j'ai une question pour toi, c'est que je vois de plus en plus

0: Attends, un instant de réflexion. La fête est politique, oui, la fête est politique, mais elle est pour qui? Je pense que c'est beaucoup de contradictions et c'est de plus en plus mis en exergue, je pense, avec ouais, est-ce que nos soirées de soutien ont aidé qui que ce soit et quoi que ce soit finalement, parce que les pauvres, ils se font toujours éclater. Et à l'heure actuelle, il y a des milliers et des milliers, des milliers de familles qui ont été écrasées sous Israël et l'impérialisme européen. Je sais, j'ai conscience que beaucoup d'artistes veulent porter des engagements antiracistes, décoloniaux, féministes, queer. Ces espaces, ils permettent de créer des bulles de bonheur pour nous. Mais je pense que c'est juste des moments pour sortir un peu de la torpeur, parce qu'on va pas se mentir, en France, on souffre aussi d'une autre manière, mais ces communautés-là. Enfin, nos communautés, voilà, on s'en prend plein la gueule dans les médias. Le fascisme, il est aussi en train de monter ici. Se retrouver, c'est quand même survivre psychologiquement, je pense. Il y a un truc là. Mais aussi, on évolue dans un système. Ben, du coup, la fête, même si elle peut se dire collectif, on est quand même soumis aux enjeux du marché, quoi. On a beau être très utopiste, on est dans un système capitaliste. Donc, pour nous, survivre aussi ou s'en sortir, il faut gagner de l'argent. Donc, on rentre dans des dynamiques qu'on peut critiquer, c'est-à-dire ben, les algorithmes, il faut créer du contenu, il faut visibiliser son travail. Et du coup, assez rapidement, en fait, là où on voulait mettre de la profondeur, ça devient très superficiel, je pense. C'est aussi des luttes qui ont été intégrées par l'industrie musicale, je pense, intégrées par des services et des bureaux marketing. Donc aujourd'hui, je pense que la question du décolonial, de l'antiracisme ou des luttes queer, c'est devenu aussi un argument marketing vidé de toute sa substance et de tout ce que ça représente. Y a des discours que. Comment dire?
1: Moi, je pense notamment à le dernier bouquin de Arnaud Hidlon, Boom Boom Politique du Dance Floor, où justement il critique cette phrase-là, la fête politique.
0: Ouais.
1: Et je sais pas, j'ai l'impression quand même que on justifie beaucoup, beaucoup des dérives marchandes, capitalistes avec cette phrase-là. C'est devenu un peu une sorte de vernis pour un peu s'excuser de rentrer dans les dynamiques que tu décris là. Du coup, enfin. Est-ce que ça va dans le sens de ce que tu dis?
0: Je pense, hein, en quelque sorte. Il y a une question. En fait, la question du collectif, elle est très très rapidement balayée par les besoins individualistes. Enfin, chacune, on a besoin de survivre. Pour être honnête, moi, ça fait 4 ans que je cumule un emploi salarié à 40 heures semaine et en même temps la musique, c'est épuisant. Parfois, juste faire du bénévolat pendant plusieurs mois, ben, c'est très dur à porter parce que j'ai pas le temps pour construire des projets de profondeur et pousser les choses. Donc après, me dire, je vais arrêter de travailler pour me consacrer à ça, ben, donc, du coup, les enjeux, ils deviennent différents et je dois aussi gagner de l'argent. Et là, c'est toute ma réflexion parce que mon contrat s'est terminé. Je raconte ma vie, mais voilà. Donc maintenant, les enjeux, c'est quoi? Est-ce que je veux vraiment en vivre et comment je peux en vivre sans rentrer dans ce truc-là? Je n'ai pas envie, mais j'ai l'impression que j'en suis obligée. C'est genre, tous les jours, c'est compliqué de réflexionner. Il y en a qui en ont rien à foutre. Hein, mais, écoute, comment dire? Je pense, pendant longtemps, j'ai parlé de notion de résistance, des espaces de fête de résistance. Mais je pense qu'aujourd'hui, le mot n'est pas juste du tout. Je pense, ouais, on veut travailler la mémoire, se créer des espaces, on veut être heureux. Mais ouais, quand on arrive à être visible, on est récupéré, voilà, bah on finit invité au musée, voilà, des musées coloniaux qui ont pillé le continent africain. On retrouve démarché par des marques de basket qui ruinent le continent asiatique, qui polluent la terre entière. On communique avec des réseaux de communication détenus par des multimilliardaires fascistes. Bon, on va pas être dans. Enfin, je veux dire, finalement,
2: la liste est très très longue.
0: On est en mode radical, mais bon.

0: En fait, j'aimerais, je pense qu'on est beaucoup à rêver dans les très très radicaux, parce que j'ai beaucoup de, du milieu de squat, à plus utiliser les réseaux sociaux pour communiquer et à réarriver à passer par des canaux. Je veux pas faire c'était mieux avant, parce que c'est un peu vieux jeu de dire ça. Mais avant, les soirées, elles existaient, il y avait des circuits alternatifs et on pouvait vivre sans ça, et aujourd'hui on est obligé. À partir du moment où tu quittes les réseaux sociaux, je pense que tu es invisible au sein des promoteurs, des festivals, des soirées. Tu n'existes pas, à moins d'avoir déjà un cloud, mais je pense que les artistes qui commencent, bon voilà, c'est pas Jeff Miles. Bon, Jeff Miles, je pense qu'il n'a pas besoin d'Instagram par exemple, ou des artistes comme ça, mais des gros artistes, mais ouais, quand on est indépendant, c'est compliqué. Il y a des réseaux sociaux parallèles qui sont en train de se créer, plus coopératifs, mais collaboratifs, pardon. Mais bon, ça reste en marge. Voilà. Mais malgré tout, il y a des réseaux qui existent. Il y a des réseaux qui existent, des réseaux de squat, etc. Mais voilà, leurs intérêts sont ailleurs.
1: Alors, moi, j'aimerais bien rebondir sur ce que tu as dit, sur ce truc de, en fait... Enfin, dès qu'on porte un peu un discours et puis qu'on commence à être starifié, en fait, il y a un peu. Pour moi, il y a des raisons à tout ça. Il y a des raisons de pourquoi les questions décoloniales, aujourd'hui, elles sont dépolitisées dans la culture ou alors elles sont portées que dans la culture. Et pourtant, les collectifs se font dissoudre par Retailleau, Darmanin, les mosquées se font fermer. Et à côté, on a des structures culturelles qui vont porter des discours décoloniaux, mais complètement vidés, d'ancrage ou quoi. Et cet été, il y avait Louisa Yousfi, qui à PDH avait fait une interview trop stylée, où justement, elle disait que en fait, tout ça, c'est stratégique, en fait. Genre, on aime trop, en France, les pouvoirs en place, les institutions culturelles, les personnes... non blanches, qui ont des trajectoires singulières, qui sont queer, qui sont femmes, qui sont issues de banlieues ou de classes populaires, parce que ça fait des figures d'exception. Ça fait des figures d'exception qui, après, vont tenir des discours, mais qui n'ont aucun ancrage dans des collectifs réels. Genre, qui ne vont pas parler des questions sociétales et tout. Moi, ça me saoule. Ça me saoule et j'aimerais bien que collectivement, dans la culture, on prenne conscience de ces enjeux-là. Parce que je pense qu'on se volte un peu la face, sur ça. Et que c'est dommage, en fait. Enfin, l'art tout seul, il n'est pas politique. Faut le relier à des luttes. Faut pas les vider de leurs luttes. Faut s'ancrer avec des choses qui ont des forces collectives. Et aussi, je tiens à dire, nique les stars.
0: Nique les stars.
1: Franchement, nique les stars, nique le star system. Franchement, restons entre nous. Franchement, PNL, quand ils ont dit que la famille. En fait, ça a du sens, genre. Voilà.
0: C'est bien. Vous en pensez quoi, les autres,
2: hein? Moi, je ne peux que nous valider. QLF, nique les stars. Voilà.
1: Restons Loki.
0: Ouais, mais le Loki, ça paye pas les factures. Comment il s'appelle? Imran. Il a dit, de niche, ça paye pas le loyer. Ben ouais, si vrai, quoi. Donc c'est compliqué, on fait comment? Moi, je pense que on a échoué collectivement à créer des économies alternatives. Les économies alternatives, elles existent. Ça fait plus de 10 ans que je gravite dans la fête. Il y a énormément de projets. Mais on starifie ce qu'on doit pas starifier. Si on mettait les moyens collectivement pour créer des économies différentes basées sur l'entraide entre nous, etc., on arriverait à faire de belles choses. Mais voilà, ça c'est un débat très c'est une utopie. Je sais pas ça arrivera un jour, quoi. Et aussi, pour avoir parlé, la question du star system, elle est intéressante, parce que pour avoir parlé à des programmateurs de gros festivals, programmateurs par exemple de Mars Attack ou d'autres salles à Paris, etc. Au niveau des têtes d'affiche, donc ce qu'on appelle une star, les cachets prennent des proportions incommensurables par rapport à avant. On est sur des gros rappeurs à plusieurs centaines de milliers d'euros le cachet, alors que nous, en tant que petit DJ qui va faire le warm-up, on va avoir 300 euros, ou je sais pas, on va être là, waouh, c'est incroyable. en fait, les écarts, ils se creusent. Même les clubs installés avec de l'argent, ils n'arrivent pas à suivre. Les gens demandent de plus en plus de cachets importants, basés sur une question de... On n'en a pas parlé, mais par exemple, de question des followers sur Instagram, au-delà du travail. Enfin, voilà, c'est pour ça qu'on se retrouve avec... Je suis désolée, je vais être médisante, j'ai pas envie. Avec des gens qui n'ont jamais travaillé dans la musique et qui ont plutôt des communautés liées à un autre milieu de l'influence et leur manière de gagner leur vie, ça je reproche pas du tout, mais qui se retrouvent à jouer dans des événements, alors que des gens mettent du cœur dans la musique, ou je sais pas, je pense que c'est le cas d'autres pratiques, mais... À jouer pour des montants hyper importants, ça dérègle le marché parce que ouais, des programmateurs, ils vont regarder ton taux d'abonnés. J'ai vu la dernière fois, j'ai suivi un cours sur la communication, parce que du coup c'est un peu mon cauchemar, terreur nocturne, communiquer. Et du coup, la personne disait, faites des TikTok, de vous filmer comme ça, nous montrer des trucs. J'ai dit, mais c'est cringe, j'ai pas du tout envie de faire ça. De filles, voilà. Et en fait, avec un TikTok devant un public, ben, le truc, ça devient viral. Et du coup, la personne, elle arrive à organiser des tournées, en fait. Du coup, la grille, elle est totalement fucked up. Je comprends pas trop le DEL. Ça, c'est un peu vieux jeu. J'ai pas envie d'être vieux jeu dans mon analyse, tu vois. C'est notre génération. Écoute, moi, j'ai grandi avec un Nokia 3310, l'équipe. Alors... Mais... avec mes CD, mais ouais, je sais pas. Le star system, c'est terrible. Ça invisibilise beaucoup, même le travail artistique qui est fait. Il y a des gens qui, ils vont être. Après, c'est une starification, mais qui dure combien de temps aussi. Voilà, c'est pas peut être non plus trop négative. Je suis consciente que des gens qui vont construire un travail dans le temps et avec vraiment. S'il y a des gens qui écoutent, qui commencent à la musique, il faut garder espoir aussi quand même. On essaye avec le temps et le travail et l'investissement, vous construirez des gens. Même s'il y a 100 personnes qui viennent à vos soirées, on ne vous suit pas beaucoup, je vous assure que pour avoir joué dans des gros lieux immenses, à plusieurs milliers de personnes et des petits espaces à l'arrache où genre, l'enceinte une sur deux ne marche pas, genre, vraiment l'énergie des petits lieux avec rien. Et la déter que les gens ont organisée, c'est des moments que je n'oublierai jamais dans ma vie et qui sont beaucoup plus importants dans ma carrière que des scènes devant des milliers de personnes. Il y a une espèce de désintérêt sincère envers la lutte globale, l'amour de la culture et la question de l'argent prend des proportions que je n'aurais jamais imaginées parce que j'ai pu côtoyer des environnements avec l'évolution de ma carrière, entre guillemets. Je me suis perdue dans la réponse, mais c'est la starification, ouais. Après, je souhaite à tout le monde de réussir. Ça permet aussi de nous en sortir. Mais je pense qu'il ne faut pas laisser les gens derrière soi. C'est pas parce que, voilà. Mais bon, c'est les dynamiques de tous. Ça s'observe au nom de tous les artistes, dans tous les genres musicaux possibles, à qui ça profite.
1: Bah en vrai, pour donner un peu, je sais pas, une réponse économique à cette question, faut savoir que, je sais pas, dans l'industrie de la culture, les seules personnes qui sont pas salariées, c'est les artistes. Et qu'en fait, ça individualise beaucoup le problème.
0: Ok.
1: Parce que du coup, bah, on est tous des auto-entrepreneurs avec notre petite URSAF, notre petit SIRET.
0: Fuck et... l'URSAF d'ailleurs.
1: et notre statut artiste-auteur... ou quoi, et en fait, je veux pas dire que l'industrie culturelle s'engraisse sur notre dos, mais en vrai...
0: Ils
1: font ça, et qu'en fait, ce truc-là de t'es pas salarié, tu dépends de cachets que t'as de temps en temps, en fait, on vit pas. En fait, tu peux pas, en fait, même moi, quand j'ai commencé à mixer, j'étais en mode, ah ouais, ça va être mon métier, DJ, bruh, non. Et y a très peu de DJ professionnels, hein, déjà. Et que en fait, cette dynamique-là, elle pousse juste à se construire aussi dans des cadres ultra-capitalistes. Donc ce truc-là de communiquer, de se faire un Insta, d'être en mode ok, faut que je poste, là il y a, je mixe à tel endroit, faut que je fasse une story, faut que je prenne des photos de moi, ta ta ta, t'es ton, enfin je veux pas nous plaindre parce qu'en vrai genre franchement alhamdoulilah, genre on gagne des thunes pour ça, genre.
0: ouais de ouf,
1: et que c'est pas accessible à tout le monde, mais en fait les gens sont, je dis pas que les gens sont précaires, je dis que les gens sont précarisés. En vrai, on a le privilège de faire ça. Enfin, moi, si je suis pas artiste, je sais pas, je vais à l'intérim ou on va faire autre chose, quoi. On est, le système, il précarise parce qu'en fait, il est pas régulier, t'as pas des revenus tout le temps, et que juste, il y a des gens qui sont prêts à accepter tout et n'importe quoi en termes de date, parce que j'ai besoin d'argent.
0: Bah ouais. Hein.
1: Et c'est trop triste qu'en fait, on n'ait pas un tissu de solidarité. Suffisant aussi pour que y ait des personnes qui se disent antiracistes qui vont mixer des soirées tapeurs. Enfin, moi, ça me rend un petit peu triste, mais c'est pour donner un peu d'explication à tout ça. Pourquoi les gens sont désespérés? Pourquoi les gens font ça? Et en vrai, je pense déjà se former en collectif, ça donne de la force. Ça, aussi, ça se permet de ne pas être tout seul.
0: Ouais.
1: Dans ce truc-là et d'avancer sous une belle bâche.
2: Faut starifier l'entraide.
1: Ouais, voilà, c'est ça.
0: Waouh, franchement, faut encadrer cette phrase. Starifier l'entraide. Je pense qu'il faut starifier vos figures d'extrême gauche, il faut starifier les antifa, starifions les black blocs, starifions les casseurs, j'en sais rien, mais les gens des terres comme ça. Vraiment. Non, mais ouais. Franchement, si la musique était un vecteur de réussite à l'échelle internationale, je sais pas, je pense que les Caraïbes, ça ferait longtemps, ils seraient genre territoire number one mondial. Ils ont tellement créé de musiques et de genres musicaux différents, mais genre, ils ont rien. Ils ont rien. Ouais, à trois chanteurs, ils ont des sous, mais bon. Non, c'est... Et même le Maghreb, musicalement, tout ce que le Maghreb a produit, le Maroc, l'Algérie, la Tunisie, en termes de production musicale, si ça avait servi la musique la musique c'est ça accompagne, je pense que ça, comme j'ai dit, ça participe à la mémoire des luttes, à l'imager, etc., à la représenter. Après, en soi, c'est pas efficace, c'est pas un truc ça participe à la suivre et à... parce que les chanteurs, les chanteuses, les musiciens, ils traduisent une souffrance, ils traduisent leurs questionnements, avec l'arrivée de l'industrialisation de la musique, moins, avec plus tu gagnes en visibilité, moins, par exemple, sur le rap, les artistes vont parler de ces questions, mais je me suis perdue dans ma réponse, je sais plus c'était quoi, on disait quoi, mais
1: vous avez un big up au Maghreb.
0: Big up au Maghreb, ouais, big up à l'Afrique. Big up à l'Afrique, au Pérou, au Maroc en lutte, au Madagascar. Franchement, Palestine, ça fait 2 ans, depuis le 7 octobre, et des décennies depuis le vrai monde. C'est affligeant, ouais. Toute ma tendresse aux jeunes dans la rue, à la Gen Z, qui se révolte partout, vraiment partout. En tout cas, ma tendresse et notre tendresse, même si c'est pas grand-chose, elle est avec eux. Big up quand même aussi à toutes les peuples d'Italie, de France qui sont sortis à Barcelone quand même pour manifester. Fuck Macron, fuck à ce gouvernement qui a duré 3 heures. Non, vraiment, force aux forces vives de ces nations et que l'Empire tombe un jour, je l'espère. Et on pourra le chanter, on pourra danser dessus, c'est vrai.
1: On touche à la fin de cette émission. Pour les Marseillais et les Marseillaises qui nous écoutent, sachez que vendredi soir au Makeda, on sera en B2B avec Mystique pour la première édition du cabaret Ryan B. Chopez vos places et puis avant, il y aura un talk.
0: Il y aura un talk avec les créatrices de cabaret, performeuses et DJ. Voilà, elles pourront parler de leur travail. Et nous, on suivra ensuite. C'est de 23h à 3h30 du matin.
1: Merci de nous avoir écoutés. On se retrouve le 2 décembre pour la prochaine émission du carré VIP by Collectif Barbarie, toujours à 21h sur Station Station. D'ici là, prenez soin de vous, prenez soin de vos proches, qu'Allah vous facilite dans vos problèmes. Et mobilisez-vous politiquement aussi, franchement, bougez-vous, allez dans la rue, cassez des trucs, je sais pas.
2: Et big up à la jeunesse marocaine encore.
1: Big up, voilà.
2: Santé, éducation.
1: Voilà.
2: À bas la corruption.
1: Sur ce, on va se laisser sur Rap de Maghrébin du groupe MBS en feat avec Rimka sur l'album Le micro brise le silence paru en 1999. Ciao.
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0: Bienvenue sur Navire Nights, en résidence à Station Station, un rendez-vous mensuel animé par Jeanne Jacob et Jules Broussel, consacré aux écritures contemporaines, à la lisière de la recherche et de la création. Ce soir, nous naviguons plus précisément à la frontière de la théorie et de la vie, en dédiant cette première émission à l'autothéorie. Comment des récits de grossesse, de transition, de deuil, de honte, de désir ou de maladie deviennent-ils des lieux d'élaboration conceptuelle ? Et que change le fait de penser depuis une expérience plutôt que depuis un point de vue supposé neutre ? Ce soir, pour discuter de l'autothéorie, nous recevons Gabrielle Jourde, doctorante en théorie politique, et Alexis Anne Braun, maître de conférence en philosophie de l'art. Gabrielle Jourde est doctorante en sciences politiques, spécialisée en théorie politique à Sciences Po Paris. Elle est dirigée par Réjeanne Sénac et co-dirigée en littérature comparée à Bordeaux-Montaigne par Marie Degan. Sa thèse s'appuie sur deux jambes scientifiques, la théorie politique, en particulier théorie critique féministe et théorie normative, et la théorie littéraire. Auparavant, elle a été formée à Paris 8 en études de genre. Alexis Anne Braun est maître de conférence à l'ENS-PSL. Il s'intéresse à l'autothéorie d'un point de vue philosophique et littéraire sur la manière dont les discours contemporains trouvent dans le récit de soi, l'autofiction ou l'auto-analyse des ressources théoriques pour penser ce qui ne l'était pas du tout ou alors incorrectement. Cette pensée théorique est aussi une pratique puisque Alexis vient de publier une autothéorie intitulée « Galaxie du personnel » aux éditions Nouvelle Attila en 2026. Avant d'ouvrir cette discussion, je vous propose une première définition de l'autothéorie que nous élaborerons ensuite au cours de la discussion. L'autothéorie peut être définie dans un premier temps comme une pratique d'écriture et de pensée qui mêle récit de soi et élaboration théorique. Elle part de l'idée que l'expérience vécue n'est pas seulement un objet à raconter, mais aussi une source de connaissances, capable de produire des concepts et d'éclairer des enjeux collectifs. Merci d'être présent ce soir avec nous. Ma première question était, quand vous utilisez le mot autothéorie, de quoi parlez-vous exactement ? D'un geste, d'une pratique, d'un geste ou d'un moment éditorial ? Qu'est-ce qui distingue l'autothéorie de l'autofiction ou bien même de l'autobiographie ?
1: Merci Jeanne, on est très contents d'être là je crois. De quoi on parle quand on parle d'autothéorie ? Déjà, quelque chose d'important à dire, c'est qu'on est dans un moment de définition, je crois. Il n'y a pas de définition stabilisée et ça fait débat. Mais tu as cité l'idée de genre, l'idée de pratique. Disons que quand le mot autothéorie il est un peu revenu sur le devant de la scène de la recherche, c'était en 2021 avec un livre qui utilisait l'idée de un livre de Lorraine Fournier, le mot de pratique féministe pour l'autothéorie, donc le mot de pratique avec cette idée de frontière entre théorie et pratique et le féminisme qui marche sur ses deux jambes. Moi, je ne suis plutôt pas d'accord pour dire que c'est un genre littéraire, mais ça se discute. En tout cas, pas un genre nouveau. Et donc, pas un genre qui serait différent radicalement de l'autobiographie ou de l'autofiction. Et je crois que j'aime bien y penser comme une intervention par la littérature, une intervention politique et critique, qui permettent de penser, de changer la pensée et d'être un outil pour critiquer.
2: Bonjour, merci pour l'invitation. C'est vrai que ça reste encore un enjeu définitionnel, l'autothéorie. Moi, quand j'ai toujours associé ce terme à deux auteurs, à Paul Preciado et à Maggie Nelson, alors je ne sais pas si je le fais de manière justifiée ou non, en tout cas c'est lié aussi à ma rencontre de ces auteurs, puisque Paul Preciado dans Testo Junkie définit sa pratique dans une longue énumération qui contient le terme autothéorie parmi d'autres termes comme récit d'injection. Et y a d'ailleurs une question de savoir à quel point elle se reconnaît, à quel point il se reconnaît lui-même dans ce terme, ou s'il y a aussi une dimension peut-être ironique dans le fait d'appeler ce récit d'auto-injection autothéorie. Et puis Maggie Nelson qui semble l'endosser de manière un peu plus sincère. Elle ou d'ailleurs des critiques littéraires qui parlent de son travail. Et moi, c'est par là que je suis arrivé à l'autothéorie. C'était en préparant un numéro de revue des Cahiers philosophiques sur l'autobiographie en philosophie, l'usage du jeu en philosophie. Et j'avais un peu, par goût littéraire pour Maggie Nelson, j'avais envie d'écrire sur cette forme littéraire qui était l'autothéorie et qui me semblait aussi avoir des enjeux philosophiques. D'une part parce que parfois, ces auteurs sont classés comme philosophes dans les librairies, dans les mondes institutionnels. Mais parfois aussi, on leur conteste cette étiquette de philosophie. Ils n'ont pas un rapport simple à la philosophie. Paul Preciado propose de la décapiter dans Testo Junkie. Maggie Nelson cite beaucoup de philosophes dans les marges de ses pages, et elle a un rapport très, très intense à Wittgenstein, qui est un peu le fil rouge de ses écrits. Et Wittgenstein, c'est un auteur que j'ai étudié dans un univers, disons, plus académique. Et donc, je trouvais curieux un peu ce mélange des genres qui se retrouve d'ailleurs dès la première page des Argonautes, qu'on ira peut-être... tout à l'heure, mais donc en effet, ouais, je pense que tu as tout à fait raison sur le fait que il y a un endroit un peu de difficulté à la définir, aussi un malaise, faut dire une sorte de malaise définitionnel qui est stimulant du point de vue de la recherche, qui doit être un petit peu perturbant pour les lecteurs. Et je pense que je partage assez ton point de vue selon lequel ce n'est peut-être pas un genre, en tout cas pas un genre nouveau. Il faudrait l'inscrire dans une histoire beaucoup plus longue des écritures en première personne. Et je suis aussi d'accord avec l'idée, enfin, je suis quand même assez d'accord avec l'idée que c'est lié quand même à des pratiques d'écriture un peu politisées, qu'elles soient queer, féministes. Ou qu'elles viennent de n'importe quelle forme de minorité. Et d'ailleurs, une des origines possibles du terme autothéorie, c'est le concept d'auto-historia de Gloria Anzeldúa, qui est justement aussi une écriture minoritaire. Et donc, évidemment, il y a plein d'origines possibles et historiques à ce terme d'autothéorie, mais j'ai l'impression que les auteurs de ces auteurs-là, dans les années 90, partagent une certaine position d'infériorité épistémique, disons.
0: Carrément. Est-ce que vous pourriez expliquer plus précisément ce que c'est cette idée, enfin ce concept de auto-historia de Gloria?
1: Ouais, c'est une féministe chicana, donc c'est une féministe qui est située à la frontière entre les États-Unis et le Mexique et qui est queer, qu'on peut qualifier de queer of color dans l'histoire des idées. Et elle a un texte en 87, je crois, qu'elle appelle. C'est auto-histoire en français, mais voilà, auto-histoire théorique, quoi. Et c'est pour dire... je crois qu'elle dit carrément que c'est une manière de critiquer la manière blanche de faire de l'autobiographie, qui passe par théoriser à partir de l'expérience située, mais aussi à l'expérience bilingue, voire plurilingue, d'être située à la frontière, et aussi de faire l'histoire de son peuple matériellement et de l'oppression vécue collectivement. Donc c'est vrai que c'est une des origines de l'autothéorie qui est jamais citée par en tout cas Maggie Nelson et Preciado, enfin les gens qui sont souvent vers lesquels on ramène cette généalogie. Donc il y a aussi un enjeu de justice épistémique à cet endroit de pas effacer. Le fait que c'est des auteurs, autrices marginalisées. Et je voulais réagir à quelque chose que tu avais dit. J'ai bien aimé quand tu as parlé de l'ironie possible de Preciado, quand il utilise du coup ce mot où il dit « Ok, ce que je fais, c'est pas une autofiction, c'est un essai corporel, c'est une autothéorie. » Mais on ne comprend pas trop ce que ça veut dire. Et je pense que personne n'avait pris au premier degré avant que Maggie Nelson reprenne cette idée, ce genre. Et moi, j'aime bien penser l'autotéré comme ça aussi, comme une forme d'ironie, une forme d'excès, une sorte de queerisation des genres aussi. Un truc qui excède un peu les catégories académiques qu'on connaît, quoi.
0: Et vu qu'on a déjà beaucoup parlé de Maggie Nelson, notamment par exemple avec Les Argonautes, du coup ce texte où elle parle de son expérience personnelle et de théories philosophiques en marge aussi, notamment même d'un point de vue juste visuel. Qu'est-ce qui pour vous, dans la forme même aussi de ce fragmentaire, citationnel, etc., distingue en fait finalement, enfin permet de se dire que ce n'est pas juste un récit de soi et que ça va au-delà du simple récit de soi.
1: Est-ce que ça va au-delà du simple récit de soi?
0: Oui.
2: Après, cette forme fragmentaire, elle est difficile aussi à caractériser, et elle n'est pas nouvelle. Et moi, je l'inscris dans une sorte de généalogie aussi d'auteurs et d'autrices, plutôt du côté de... parfois du côté de la philosophie, parfois du côté de la théorie littéraire. Et en tout cas, j'ai pas l'impression qu'elle invente quelque chose à cet endroit-là. Et j'ai plutôt l'impression que c'est cette forme qui la raccroche à une histoire plus profonde de la littérature, qui passe par Barthes déjà, qu'elle cite beaucoup, et les fragments d'un discours amoureux, mais aussi avant Barthes, à Benjamin, Gertrude Stein. Même à Nietzsche, et chez Wittgenstein, évidemment, cette forme aphoristique, elle est aussi très présente dans certains de ses textes qui ont été publiés, ou dans ses notes de cours. Et pourquoi je disais ça? Parce que...
0: Est-ce que pour vous, ça va au-delà d'un récit de soi? Du coup, c'est vraiment une question...
2: Oui, parce que j'ai l'impression que, voilà ce que je voulais dire, c'est que c'était quelque part aussi une forme philosophique. Mmh. Cette manière de réfléchir par fragments, ou en tout cas une forme théorique. Pour moi, ça déconstruit un peu l'idée d'un récit autobiographique.
1: Ouais, carrément. Parce que peut-être pour les gens qui connaissent pas du tout, qui n'ont jamais lu d'autothéorie, c'est vrai qu'on, des fois, on a quelques critères formels, quoi, pour, enfin, parfois même on a que ça, pour essayer d'appréhender ce que c'est que l'autothéorie, ou quels sont les textes d'autothéorie, ce qui en est pas. Et dedans, il y a l'idée, voilà, de cette non-linéarité, quoi, du récit. Donc, c'est fragmenté, c'est des, enfin, ça peut être des petits passages, des anecdotes, enfin, voilà. Et aussi l'idée de la citation d'autres textes dans le texte. Qui n'est pas nouveau non plus. Enfin, c'est pas l'autothéorie qui a inventé l'intertextualité. Voilà.
0: Mais c'est vrai que c'est quand même un genre qui est très présent aussi aujourd'hui dans les rayons de librairie. Ouais. C'est quelque chose dont on parle beaucoup, alors que c'est vrai que ça, on peut avoir l'impression aussi que c'est plutôt affilié à une histoire littéraire qui pourrait être clairement dessinée, et en même temps pas vraiment. Et du coup, je voulais aussi vous demander pourquoi vous pensez qu'aujourd'hui ça a un tel succès aussi, d'un point de vue des personnes qui écrivent, ou des personnes qui éditent aussi, ou des personnes qui lisent, en fait, tout simplement. Pourquoi ce genre a-t-il un peu plus émergé, en fait, en tant que... Enfin, pas genre, du coup, on a dit, mais en tant que forme aussi,
1: un objet.
0: Peu... Voilà.
1: Ouais, bah ça, c'est une question trop intéressante. Du coup, moi, je le réfléchis plutôt en pourquoi il y a un regain d'attention, enfin, en tout cas, pourquoi il y a une attention à la fois... critique, on va dire, du côté de l'université, et une sorte aussi d'effervescente de la vente de ces textes qui font du récit de soi et qui peuvent intégrer une dimension essai dedans, à partir de dans les deux sens, quoi, du côté du récit de soi et du côté des essais, d'intégrer du personnel. Des fois, je me dis que c'est une forme de mainstreamisation du féminisme, avec MeToo, mais aussi avec la diffusion plus grande des idées féministes, la question du personnel et de son écriture intéresse et est plus accessible à la fois dans la production et dans la réception. Après, il y a aussi des enjeux. Voilà, on peut être un peu plus critique sur ce que ça veut dire du marché de l'édition aussi, et de pourquoi ça vend bien, et donc pourquoi peut-être ça on en produit plus. Je ne sais pas si...
2: C'est une question qui a plusieurs facettes. Et je pense qu'il y a un vrai succès éditorial pour certains auteurs ou certaines autrices de l'autothéorie, qui est surprenant déjà, première chose, parce que c'est quand même des textes difficiles, exigeants, et parfois aussi engagés, politiquement crus, etc. Donc moi, je me réjouis de ce succès. Mais ce succès cache aussi le fait que je pense qu'il y a un nombre considérable d'auteurs qui font, qui produisent ce type de forme-là et qui ne sont pas du tout mis devant dans les librairies. Et donc voilà, il y a le succès de Maggie Nelson, qui est vraiment un succès mondial. Et puis il y a toute une constellation d'auteurs qui vivent, je pense, beaucoup plus difficilement de cette écriture autothéorique. Et par ailleurs, dans le champ universitaire, c'est vrai qu'il y a quelque chose qui est en train de se... un intérêt pour l'autothéorie qui vient, je ne sais pas, peut-être parce qu'il y a eu pendant une dizaine d'années un sommeil de la théorie littéraire et que tout d'un coup, on découvre un nouvel objet qui nous fait penser, qui tout d'un coup fait que la littérature côtoie la philosophie ou d'autres formes plus théoriques. Et je pense qu'il y a un engouement aussi pour cette idée même de théoriser la littérature, ou que la littérature soit aussi elle-même et aussi une contribution théorique. Et puis après, il y a la situation française, qui est une situation institutionnelle très particulière, où j'ai l'impression qu'il y a eu une fusion, peut-être, entre cette autothéorie d'origine états-unienne et un discours qui est, pour le coup, plus national, enfin, une forme d'écriture plus nationale, qui est celle du récit de transfuge... du récit qu'on voit chez des auteurs comme Édouard Louis, Didier Ribon, Annie Ernaux, et qui crée comme ça une sorte de nouvel objet théorique et littéraire qui est, je pense, une forme un peu nationale, mais peut-être que je me trompe là-dessus. Et puis, d'ailleurs, j'ai parlé des récits de transfuge de classe, mais il y a aussi d'autres thématiques maintenant qui se développent. Tu en as cité aussi une partie au début de l'émission. Je pense qu'en effet, il y a quelque chose dans le récit du traumatisme sexuel, quelque chose qui a été très présent dans le champ littéraire français depuis une dizaine d'années. Et alors là, encore une fois, moi, je suis très heureux de ce succès parce que j'ai l'impression qu'il y a quelque chose de l'ordre d'une libération de la parole qui est liée aussi évidemment au mouvement... hashtag MeToo et au fait que de plus en plus de personnes s'autorisent à raconter leurs expériences sexuelles traumatisantes, leurs agressions sexuelles, et que ça fait écho et que les gens se construisent dans l'écriture et aussi dans la lecture de ces récits.
1: Parce que j'ai, enfin, sur l'idée de théorie et de production de la théorie, dans le mot autothéorie, il y a le theory. Et c'est intéressant de voir que les auteurs de théorie littéraire ou de philo qui sont cités souvent, ils ont produit un corpus de textes plutôt à une époque un peu genre de lumière de l'université, les années 70-80, où il y avait les possibilités matérielles de production de la théorie dans l'université aussi, avant un peu la casse néolibérale de ces institutions. Et du coup, il y a aussi une piste, je trouve, c'est que la théorie, elle se déplace un peu en dehors ou à la limite de l'université. J'ai l'impression que c'est ça qui intéresse aussi les gens qui travaillent dessus, c'est de se dire, non seulement on théorise à partir du personnel, ça c'est une chose, mais on théorise aussi un peu partout, quoi. Et ouais.
3: Et justement, si les personnes qui nous écoutent ne sont pas connaisseuses de l'autothéorie, pour vous, quels sont un peu les grands auteurs aussi qui font de l'autothéorie ou qui ont parlé de choses qui pourraient nous intéresser, ou aussi... En fait, je pense qu'il y a aussi quelque chose qui touche les personnes aussi, comme on parle de trucs intimes, qui permettent d'aller vers la théorie. Mmh. Et du coup, c'est pour ça que je trouve que c'est très bien d'en parler aujourd'hui aussi, parce que c'est une forme de lecture accessible aussi de théorie. Et du coup, si vous pouviez citer quelques auteurs peut-être pour éclairer les auditeurs.
1: Ouais. Bon, bah après, comme tu l'as dit, c'est la question des corpus et tout ça, c'est compliqué parce que pour moi, c'est des effets de qui on écoute aussi. Et il y a plein de textes qu'on ne connaît pas et tout ça. Donc, on va peut-être redonner de l'attention à des choses qu'on a déjà. Mais c'est vrai qu'en France, en tout cas récemment, on a pas mal parlé de Neige Sino et de Triste Tigre, qui est un récit, peut-être moins un récit d'inceste qu'un récit sur comment on vit quand on est formé, quand on grandit avec la violence incestuelle, et quelle est la possibilité politique du témoignage. Donc c'est un peu la théorie dans Neige Sino, c'est un peu qu'est-ce qu'on fait avec notre voix. Voilà. À qui on peut penser d'autre? Aux États-Unis, moi je travaille aussi sur Claudia Rankine, qui est une poétesse qui travaille sur l'identité noire et la violence, la discrimination un peu quotidienne et comment elle institue son identité aussi. Voilà, et c'est une écriture qui se rapproche un peu de celle de Maggie Nelson, qui est très poétique et qui discute de la théorie et pas mal de la théorie des images aussi, de comment on réceptionne des images discriminatoires et comment ça construit notre propre identité.
2: Oui, j'aime beaucoup le fait que tu parles de poésie, parce que c'est quelque chose qu'on oublie aussi parfois. C'est que je pense qu'un grand nombre d'autrices et d'auteurs de l'autothéorie viennent en fait de la poésie. Alors évidemment, les frontières de la poésie aux États-Unis ne sont pas les mêmes qu'en France. Et la poésie existe vraiment beaucoup plus dans le monde littéraire. Mais c'est vrai que Maggie Nelson a une activité de poète. C'est vrai aussi de Claudia Rankine, et c'est vrai aussi de Wayne Kostenbaum, que moi j'aime particulièrement, qui est peut-être un peu moins connu. Il y a un livre de lui qui a été traduit en français sur la honte, aussi sous cette forme fragmentaire et poétique. C'est plusieurs récits de honte, d'humiliation. Le livre s'appelle Humiliation. Et après, voilà, ce que je voulais dire aussi, c'est que un bon indicateur de qui sont les auteurs de l'autothéorie, c'est de regarder en fait une maison d'édition aux États-Unis qui est en fait une ancienne revue, mais qui s'appelle Sémiotexte, qui a à la fois une collection d'auteurs indigènes, autochtones, enfin états-uniens, et une collection d'agents étrangers. Et parmi ces agents étrangers, il y a beaucoup d'auteurs français. À la fois contemporains, comme Constance Debré, par exemple, qui est traduite chez Sémiotexte, mais aussi d'auteurs comme Hervé Guibert, d'auteurs plus anciens, mais qui, par cet effet de traduction, ont été rapprochés de façon un peu extraordinaire de l'autothéorie états-unienne. Et donc, ça a aussi élargi cet effet de circulation. France-États-Unis a aussi fait bouger la définition de ce qui était de l'autothéorie ou non. Parce que ces auteurs français, parfois des années 80-90, étant édités par Sémiotexte, sont devenus des auteurs qui proposent une forme d'autothéorie à la française aussi. Et parmi les fondateurs de Sémiotexte, il y a donc Chris Krauss, qui est celle qui a justement lancé un peu le chapitre indigène ou autochtone de Sémiotexte, puisque Sylvère Lautringer s'occupait plutôt de la traduction des textes français et du passage de la théorie française aux États-Unis. Et Chris Krauss a écrit un texte qui s'appelle I Love Dick, qui est aussi un texte très important. Alors, Chris Krauss n'emploie jamais le terme d'autothéorie, à ma connaissance, mais je ne suis pas spécialiste de son œuvre. Mais en tout cas, dans I Love Dick, elle ne l'emploie pas. Elle a plein d'autres termes qu'elle utilise, d'ailleurs, pour parler de cette forme d'écriture en première personne. Mais je pense que c'est vraiment une autrice importante. Je recommande la lecture, parce que c'est assez réjouissant et drôle. Et ça permet aussi de comprendre, je trouve, que parmi une des figures figure, disons, sociale possible de l'écrivain, l'écrivaine d'autothéorie, c'est quelqu'un qui se situe à la marge du monde universitaire, qui a à la fois un pied dedans et un pied dehors. Et c'est vrai de beaucoup d'auteurs qu'on a cités, parce qu'ils enseignent parfois à l'université, notamment les cours d'écriture créative. Mais parfois, la position est beaucoup plus trouble, comme Chris Krauss, qui n'a jamais enseigné à l'université, mais qui était, de fait de son compagnonnage avec Sylvère Lautringer, qui avait toujours un pied dans le monde académique et qui raconte, en fait, dans I Love Dick, ce monde universitaire.
1: Carrément. Moi, les récits qu'elle fait de ses dîners avec les mecs de la French Theory, du coup, ses théoriciens français et tout, c'est une très bonne origine de la critique féministe d'un mode masculin de théoriser, quoi. Où en gros, ce qu'elle dit, c'est « Ok, tous les philosophes post-structuralistes, ils ont vraiment bien analysé le pouvoir, ils n'ont absolument rien appliqué dans leur vie. » Et du coup, c'est aussi... parce qu'elle a ce travail d'éditrice, quoi, où quand elle lance la collection, après, elle publie que la collection Native Agents, du coup, de Sémiotexte, où elle publie que des femmes et des queers, beaucoup d'écrivaines lesbiennes américaines, plutôt blanches. Et c'est vraiment une manière de dire, en fait, regardez des gens qui politisent, font de la philo à partir de la vie et qui l'appliquent en fait aussi et qui vivent comme ça. Et c'est vrai que sur la figure sociale de l'écrivain, l'écrivaine d'autothéorie, c'est intéressant de cette idée, donc un pied dehors, un pied dedans de l'université, un peu sur ce modèle, donc aux États-Unis, des départements d'écriture créative, bon, en France, on en a quelques-uns, à Paris 8 notamment. Et des maisons d'édition qui publient ensuite ce qui est produit dans ces départements, dans ces masters d'écriture créative. Mais c'est quand même beaucoup un pied dedans, je trouve. Parce que, par exemple, quand on cite Maggie Nelson, Paul B. Preciado, en France, Neige Sino, je pensais aussi à Mabula Soumaoro, qui a écrit une thèse sur l'identité noire, et c'est devenu un livre qui s'appelle Le Triangle et l'Hexagone, sur la critique du républicanisme et du racisme en France, à partir de son expérience personnelle, et ça a aussi une forme d'autothéorie. Et c'est tous des gens qui ont des doctorats. Enfin, c'est pas juste des écrivains et écrivaines qui sont passés par l'université. C'est une forme de recherche-création. et ça pose aussi des enjeux du coup, d'accessibilité de cette forme dans la lecture, parce que ça peut faire quand même un peu peur de voir autant de citations de textes théoriques dans le texte. Et en même temps, c'est une manière d'y accéder sans faire de doctorat soi-même. Mais ouais, la figure sociale de l'autothéoricien, c'est intéressant.
3: Alors, j'avais une petite aussi question, parce que j'ai lu ton article, du coup, Alexis, qui s'intitule « L'entremêlement de la théorie et de la vie », et dans lequel tu parles justement de cette idée d'une intimité de la pensée. Pour te citer plus exactement, tu parles de cette volonté d'enrichir notre répertoire intellectuel par tout un tas de conceptualisations sauvages appelées par notre expérience subjective du monde. La volonté de renoncer à une certaine idée de la philosophie piégée par la quête de l'universel ou le soupçon que, de toute façon, nous ne connaîtrons pas ou mal, sont également liées à l'urgence de la vie. Qu'est-ce qui, justement, dans cette urgence vécue, permet de conceptualiser que, par exemple, la pure abstraction ne permettrait pas? Quel type de théorie, l'autothéorie, réussit-elle finalement, sur laquelle elle aboutit, pardon.
2: Merci pour ta question et de citer cet article que j'ai écrit il y a quelques années, que j'ai relu avant de venir. en fait, c'est que j'essayais d'inscrire l'autothéorie dans... Et je ne sais pas si c'est, si c'est tout à fait juste et judicieux, mais j'essayais d'inscrire l'autothéorie dans un champ qui est celui des épistémologies situées ou du standpoint, du point de vue, du positionnement. Enfin, il y a plusieurs traductions possibles. Il y a plusieurs façons de parler de ces épistémologies situées, mais en tout cas, c'est quand même plutôt des philosophes des sciences au départ. Qui réfléchissent à une nouvelle façon de définir les rapports entre subjectivité et objectivité dans les années 80-90, parce qu'elles prennent conscience, du fait que l'objectivité est souvent associée à une forme de neutralité, à une certaine posture et position du savoir qui est genrée au masculin et qui éloigne tout ce qui relève de l'intimité, du subjectif, de la prise de parti, des affects, etc. Et donc, elles essaient de penser à un nouveau modèle de l'objectivité. Alors, Sandra Harding parle d'objectivité forte, Donna Haraway dénonce le point de vue de nulle part. Et en fait, elles essayent de montrer comment... Donc, Donna Haraway, qui invente aussi le concept de savoir situé, toutes ces philosophes des sciences essayent de montrer comment on peut quand même produire de la connaissance en première personne, ou en tout cas en acceptant que il y a pas de la science peut pas s'écrire en troisième personne. C'est-à-dire qu'à un moment donné, il faut interroger la position depuis laquelle on parle, la réfléchir, la critiquer, et que donc en revenant à soi, on peut produire un certain nombre de savoirs sur soi, mais aussi sur les autres, on peut produire des savoirs qui sont intéressants et qu'on n'aurait pas pu formuler depuis une autre position que la sienne. Et du coup, il y a une sorte d'avantage épistémique, quelque part, à parler depuis sa propre position, et évidemment, d'autant plus si cette position est une position minorisée, une position de domination, parce que ça apporte un éclairage différent sur les systèmes de domination, par exemple, la manière dont le pouvoir s'exerce, dans la manière dont le pouvoir définit la sexualité. Et du coup, c'est pour ça que je le reliais aussi à une forme d'urgence de la vie, parce que j'ai l'impression qu'il y a une sorte de bonus épistémique à se trouver soi-même dans une situation où on a besoin de mettre des mots, de mettre des concepts sur ce qu'on est en train de vivre, parce que sinon c'est trop difficile, parce que les mots des autres nous fragilisent, nous mettent en danger.
3: Voilà. Si Gabriel, tu veux rebondir sur cette idée aussi de savoir situer.
1: Ouais, bah non, je suis hyper d'accord avec le fait de lier ces épistémologies féministes du point de vue et tout avec l'autothéorie. Dans les théories de l'autothéorie, j'ai l'impression qu'il y a beaucoup de sous-courants politiques, en fait. Donc, on a mentionné le féminisme décolonial, le féminisme peut-être un peu matérialiste du point de vue situé, qui essaye de dire, OK, il n'y a pas d'expérience individuelle de l'oppression. Enfin, du coup, il faut utiliser cette perspective privilégiée depuis la situation d'être minorisé pour comprendre comment il y a des structures et qu'elles sont globales et tout ça. Et moi, un sous-courant qui m'intéresse beaucoup, c'est le féminisme post-structuraliste et le féminisme queer, en fait. Où, en fait, il y a pas mal de débats sur la valeur de l'expérience pour s'organiser politiquement. Et j'ai l'impression que l'autothéorie prend en charge aussi ce débat-là. Donc, c'est des féministes, ça commence avec Judith Butler, mais c'est aussi, en France, Monique Wittig. Et après, des gens comme Joanne Scott, qui théorise le genre comme catégorie d'analyse, mais qui dit aussi, OK, mais peut-être que l'expérience personnelle, individuelle, ça pose problème pour ensuite penser de l'organisation collective, notamment parce que on n'y accède pas de manière transparente, on n'est pas des sujets avec une intériorité qu'on peut raconter en se libérant comme ça par le récit d'expérience. Et du coup, cette critique interne au féminisme, par le féminisme post-structuraliste, qui ensuite est devient un féminisme queer dont Paul B. Preciado est un peu représentant en France. Permet de penser aussi comment on peut articuler cette objectivité forte à partir du récit de soi. Donc c'est quand même important de faire ces récits, de les lire, de les trouver avec cette idée d'urgence avec laquelle je suis complètement d'accord. Et l'idée en même temps qu'on n'est pas complètement en possession du moi ou du soi. Et que précisément quand on est en position d'avoir été minorisé, c'est aussi important d'avoir ces espaces d'ambivalence, de pouvoir... entendre Maggie Nelson qui explique comment politiquement elle négocie son couple queer par rapport à la transition de son partenaire.

0: m'empêche pas d'appartenir aussi à un monde de dominants, parce que j'ai pour le coup les deux pieds dans l'université. Et ça, c'est aussi intéressant, parce que beaucoup de ces auteurs sont à certains moments de leur vie des dominants et à d'autres moments des dominés. Et je pense que ça fait, cette ambivalence, elle fait partie aussi de ce qui est intéressant dans ces écritures autothéoriques. Mais en tout cas, j'aurais mauvaise conscience à dire que j'ai écrit ce livre dans une situation d'urgence. Et je me demande aujourd'hui, sincèrement, si on peut encore être dans le périmètre de l'autothéorie si on n'écrit pas dans cette urgence. Et j'aimerais que ce soit possible aussi, parce que je ne vois pas pourquoi l'écriture, elle serait toujours nécessitée par le trauma. Mais c'est une question que je me pose actuellement et que je me pose aussi parfois à propos de Maggie Nelson elle-même, puisque elle-même revendique aussi de raconter simplement sa vie de famille dans Les Argonautes. Enfin, donc après tout, il y a aussi un bonheur des familles queer qui doit être raconté. Pourquoi pas sous une forme autothéorique. Voilà, je sais pas ce que tu en penses par rapport à cette question du trauma, de l'urgence.
1: C'est hyper intéressant. Déjà pour Maggie Nelson, je pense qu'on lit beaucoup Les Argonautes et Bleuet, qui sont les textes les plus connus comme des autothéories, mais il y a aussi la duologie sur le féminicide de sa tante. Et je pense que dans Les Argonautes, ça parle de famille queer, mais ça parle aussi beaucoup de misogynie. C'est une critique aussi de certaines pratiques, plutôt théories queer, et de comment elles ont pu être misogynes et critiquées. Et Maggie Nelson, elle a fait un très bon travail de théorisation à cet endroit de l'articulation entre féminité et queerness. Et du coup, elle a écrit deux livres avant qui sont... Il y a un livre de poésie et un livre en prose à partir du meurtre de sa tante, qui est un féminicide qui a lieu avant sa naissance. Et de l'héritage de ce trauma aussi, et de comment elle grandit en fait dans une famille qui est traumatisée, et elle se construit comme femme avec cette peur-là aussi. Donc il y avait peut-être cette urgence à cet endroit-là, et ça a sans doute informé sa politisation qui ensuite donne Les Argonautes. Et après, sur la question de est-ce qu'on peut, il y a des gens qui le font, d'écrire des autothéories, on va dire, qui sont pas immédiatement ouais. politiques. Mais en tout cas, moi, si j'ai peut-être une partie critique à cet endroit, c'est sur ce qu'on disait du statut à moitié dans le monde universitaire. Je pense qu'il faut faire attention à cet effet de gentrification de l'autothéorie, tout simplement, parce qu'on a dit que c'était pas un genre nouveau, mais c'est vraiment carrément pas un genre nouveau. Et c'est comme l'idée de libération de la parole, oui, mais MeToo, c'est surtout une libération de l'écoute et des conditions d'être entendu. Et il y a des féministes qui écrivent des récits de soi politiques depuis les années 80, Audre Lorde, Bell Hooks, on a cité Gloria Zaldúa aussi, et qui n'avaient pas ce statut d'être étudiées à l'université. Donc pour moi, le risque, c'est de faire une autothéorie des pratiques universitaires uniquement. Ça ne veut pas dire que ce n'est pas intéressant de réfléchir à comment on produit le savoir. Ça veut dire qu'il faut aussi faire en sorte qu'il y ait de l'espace pour que ces autothéories de l'urgence, elles soient entendues.
2: Merci. Je voulais qu'on passe à un moment plus peut-être de lecture, justement, puisqu'on a beaucoup parlé de Maggie Nelson et on a aussi parlé de ton texte, Alexis. Donc on peut passer un petit moment de lecture. Je ne sais pas si tu préfères lire en premier ou sinon on peut lire...
0: Mais tu veux que je lise quoi Parce que j'ai ramené deux textes, alors je fais le making-of, que vous ne voyez pas. Donc sur la table, il y a Les Argonautes de Maggie Nelson que tu as ramené. Moi, j'avais ramené Bleuet, un texte dont on a déjà parlé, que j'aime bien aussi. Et je pensais lire peut-être un petit extrait. Et sinon, j'ai ramené Galaxy du personnel. Mais bon, je ne vais pas... Je sais pas.
1: Moi je veux entendre.
2: Moi aussi je veux entendre. Moi j'aimerais bien qu'on lise Maggie Nelson. Enfin, moi j'aimerais bien lire l'introduction de Maggie Nelson des Argonautes.
1: Vas-y.
2: Et qu'on lise un morceau de ton texte, Alexis.
0: D'accord.
2: Je sais pas qui veut lire en premier.
0: Vas-y.
2: Ok.
1: Commence par Maggie.
2: Alors, du coup, je vous lis les premières pages des Argonautes de Maggie Nelson. Octobre 2007. Les vents de Santa Ana dénudent les eucalyptus. Leur écorce flotte en longues bandes blanches. Avec une amie, nous avons bravé la tempête pour manger dehors. Elle propose que je me tatoue les lettres « Dans tes rêves » sur les jointures, pour évoquer les possibilités qu'offrent mes doigts

0: repliée. Au lieu de ça, les mots « je t'aime » me viennent comme une incantation la première fois que tu m'encules, ma face écrasée contre le sol en ciment de ton appart humide et charmant. Tu gardais Molloy près de ton lit et, dans une douche sombre et inutilisée, un paquet de pénis. Que demander de mieux ? Tu as demandé, pour que tu prennes du plaisir, ça marche comment ? Et tu es resté pas trop loin, attendant la réponse. Avant notre rencontre, j'avais consacré ma vie à l'idée de Wittgenstein, selon laquelle l'inexpressible est contenu d'une manière inexpressible dans l'exprimé. Cette idée se voit accorder moins d'écho que le plus déférent, ce dont on ne peut parler, il faut le taire. Mais c'est, je crois, une idée plus profonde. Le paradoxe qu'elle désigne représente littéralement ce pourquoi j'écris, ou ce pourquoi je me sens capable de continuer à écrire. Et ce parce que ça ne me nourrit pas, parce que ça n'exalte pas le sentiment d'angoisse qu'on peut ressentir devant l'incapacité à exprimer, à l'aide des mots, ce qui leur échappe. Ça ne rejette pas ce qui est dit au nom de ce qui est, par définition, ne peut l'être. Pas plus que ça ne se la joue, comme on prétexterait la gorge nouée. Je te dirai pas tout ce que je te dirai si les mots suffisaient. Les mots suffisent. Il est vain de blâmer le filet d'avoir des trous, note mon encyclopédie. L'objectif est d'avoir, et l'église vide avec un sol de terre battue, mais bien propre, et les vitraux spectaculaires qui brillent sous le toit de la cathédrale. Non. Rien que tu puisses dire ne foutrait en l'air l'espace réservé à Dieu. J'ai déjà expliqué ça ailleurs, mais j'essaie de dire quelque chose de différent maintenant. J'ai appris très vite que toi, tu avais pour ta part défendu toute ta vie la conviction que les mots ne suffisent pas. Pas seulement qu'ils ne suffisent pas, mais qu'ils sont corrosifs pour tout ce qui est bon, tout ce qui est réel, tout ce qui participe au grand flux. Nous nous sommes disputés sans fin à ce propos, plein de fièvre, sans malice. Une fois qu'une chose est nommée, as-tu dit, nous ne pouvons plus la voir de la même façon. Tout ce qui n'en a pas été dit se fane, se perd, est assassiné. Tu appelais ça la fonction emporte-pièce de nos esprits. Tu disais que tu savais ça, non pas à force d'avoir fui le langage, mais parce que tu t'y étais immergé, à l'écran, dans la conversation, sur la scène, dans les livres. Je partageais la position de Thomas Jefferson sur les églises, pour la pléthore, pour les transitions kaléidoscopiques, pour l'excès. J'insistais. Les mots font plus que nommer. Je t'ai lu tout haut l'ouverture des recherches philosophiques. Je criais « dalle, dalle ». Pendant un certain temps, j'ai cru que j'avais gagné. Tu avais concédé qu'il y avait peut-être un humain correct, un animal humain correct. Même si l'animal humain utilisait le langage, même si son utilisation du langage définissait en partie son humanité, même si l'humanité en soi signifiait détruire et brûler toute notre planète, bigarrée et précieuse, avec son futur, notre futur. Mais j'ai changé aussi. Je me suis trouvé un nouveau point de vue sur les choses indicibles, ou au moins sur les choses dont l'essence est oscillation, flux. J'ai admis à nouveau la tristesse de notre extinction inéluctable et l'injustice de l'extinction forcée des autres. J'ai arrêté de répéter avec suffisance absolument tout ce qui peut être pensé peut être exprimé clairement. Et j'ai recommencé à me demander, est-ce que tout peut être pensé ? Et toi, peu importe ce que tu avançais, ça te venait sans mal. En fait, tu avais toujours une longueur d'avance sur moi, les mots coulant dans ton sillage. Comment aurais-je pu arriver à te rattraper ? Je veux dire, évidemment, comment pouvais-tu m'en vouloir de moi ? Je pense que c'est les meilleures premières pages de livres qui n'ont jamais été écrites.
1: Et c'est un peu dur de passer après.
2: Non.
1: Du coup, je ne sais pas quel extrait choisir, mais peut-être que je peux choisir un extrait où je parle de l'autothéorie dans le livre, comme ça... Ça permet de faire un lien direct avec Maggie Nelson et peut-être, vous m'arrêterez si c'est trop long, mais mentionner une autre autrice que j'aime beaucoup. Voilà. Une lecture que je trouve très réparatrice alors que je trépigne devant le portail de Galaxy et que j'imagine des façons plus ou moins originales de me sauver, est l'essai de Maggie Nelson de la liberté. Outre que l'essai prend en charge certains des problèmes les plus sérieux qu'affronte aujourd'hui l'université, qui a le droit de parler de quoi ? Quelle lecture nous répare ? Qu'y a-t-il à sauver dans le concept de liberté ? L'autrice fait un usage du jeu que je trouve très inspirant. Un jeu qui dit ce qu'il pense, qui ne refuse pas l'anecdote, qui évoque des scènes domestiques, sexuelles, des conversations de couloir et toutes sortes d'aventures quotidiennes. Et qui, en plus de tout cela, a le courage d'affronter ses lecteurs. J'ai été récemment amené à travailler sur cette place de l'anecdote en théorie, dans le cadre d'une invitation reçue et qui avait pour thème l'autothéorie. Maggie Nelson utilise le terme d'autothéorie pour dire quelque chose de ce qu'elle fait dans Les Argonautes. Elle emprunte le terme à l'auteur Paul Preciado, qu'il avait déjà employé dans Testo Junkie. Ces deux auteurs, et plus encore le terme d'autothéorie, s'inscrivent dans le champ de la non-fiction américaine. Il n'est plus possible, même en France, d'ignorer ces concepts entremêlés de non-fiction, d'autothéorie ou encore d'épistémologie située. J'ai fait deux voyages aux États-Unis. Un premier voyage à la Nouvelle-Orléans au tout début de ma thèse. Je me rappelle une soirée de carnaval dans une banlieue pavillonnaire où je mange des écrevisses en écoutant de la musique punk rock avec des gens que je ne connais pas, mais qui sont peut-être des amis de mon hôte, lequel exerce la profession de guide touristique en auto-entrepreneur. Je ne me rappelle plus si c'est à cause d'une sorte d'homonymie curieuse entre Nelson Goodman, sur lequel j'avais fait ma thèse, et Maggie Nelson, mais une étudiante de Tulane me parle des Argonautes. Je note ce nom étranger pour moi dans une note de mon téléphone. Et je retourne en haut du jardin, observant les énormes vaisseaux de croisière quitter le port de la Nouvelle-Orléans. Un an plus tard, je pars faire un séjour de recherche de plusieurs mois à l'université de Chicago. Alors que mon visa d'étudiant est sur le point d'expirer, mon ami G me rejoint à Chicago et nous débutons ensemble le road trip habituel du Midwest à la Californie, en postant de petites annonces sur Craigslist. Arrivés à Los Angeles, nous prenons une chambre dans un motel de South LA et à pied ou en bus, nous parcourons d'énormes distances. D, une Américaine rencontrée dans un bar, prend pitié de nous. Après nous avoir ramenés une première fois en voiture à notre motel, elle propose carrément de nous prêter sa chambre quelques jours dans sa petite maison de West Hollywood. C'est gentil de sa part. Sur la table de chevet, il y a Testo Junkie de Preciado. Je me rappelle très bien du livre car lors d'une soirée queer à LA où nous la retrouvons, D a une altercation violente avec son amie qui l'accuse de transphobie. Dans la voiture, elle se justifie en nous disant qu'elle passe ses nuits à lire Testo Junkie et que c'est quand même gonflé de l'accuser de transphobie. C'était quelques minutes à peine avant de couper la priorité à une voiture de la Los Angeles Police Department et donc quelques minutes à peine avant qu'elle soit forcée de passer un test psychomoteur pour vérifier son taux d'alcoolémie, un test qu'elle réussit parfaitement. J'associe donc Testo Junkie et les Argonautes à mes deux séjours américains. Pourtant, c'est en France que je les lis pour la première fois, bien des années plus tard. J'ai soutenu ma thèse depuis au moins 2 ans lorsque je travaille un peu plus sérieusement à ces références, à l'occasion d'une livraison d'articles. À l'époque, je ne connais pas Wayne Kestenbaum. Sinon, j'aurais mis cette citation en épigraphe de mon article. Je lus dans un train Roland Barthes, pas Roland Barthes. Je regardais à travers les fenêtres sales des champs sales du New Jersey. Je commençais à prendre au sérieux l'autobiographie en tant que pratique historique alliée à une intégrité intellectuelle.
0: Merci beaucoup. Est-ce que tu veux lire un autre passage également
1: De Maggie Nelson ou continue, je ne sais pas.
2: Tu nous parlais d'une autrice que tu affectionnais particulièrement.
1: Ah oui, je ne suis pas allée jusqu'au bout.
2: Ouais. Je veux savoir.
1: En fait, je pensais à Jane Gallop.
2: Yes, parle-nous en plus.
1: Parce que, en fait, dans Les Argonautes, il y a cette scène que... Peut-être que tu te rappelles, où elle assiste à une conférence à l'université CUNY à New York. Donc Maggie Nelson assiste à cette conférence à laquelle participent deux théoriciennes importantes, Rosalind Krauss, qui est une historienne de l'art, et Jane Gallop, qui était une écrivaine, enfin une théoricienne queer, féministe, assez importante dans les années 80-90 aux États-Unis. Et dans cette conférence, elle présente un livre de photographie de sa grossesse et de sa maternité, et elle se fait complètement descendre par Rosalind Krauss, qui est une théoricienne assez sévère, assez rigoureuse, qui est à la tête à l'époque de la revue Octobin. Et donc, Maggie Nelson reconnaît la faiblesse théorique des propos de Jane Gallop, mais elle se sent beaucoup d'empathie envers elle. Et donc, elle prend son parti, enfin, intérieurement, c'est une jeune étudiante. Et elle cite à cette occasion un livre que Jane Gallop a écrit qui s'appelle Anecdotal Theory. Et donc, c'est en découvrant cette référence dans le livre de Maggie Nelson que j'ai eu la curiosité d'aller lire ce texte, qui est un texte assez étrange et qui m'a permis, en tout cas, de comprendre un autre aspect, je pense, de l'autothéorie comme une forme de théorie de l'anecdote universitaire. Et donc plus tard, dans tout ce passage que je vous ai lu est une longue introduction à ce moment où j'essaye de définir en quelques points ce qu'est l'anecdotal theory, qu'on peut, je pense, rapprocher... qu'on peut rapprocher de l'autothéorie, même s'il faut le faire avec des pincettes, parce que... encore une fois, c'est une des origines possibles de l'autothéorie. Alors, je peux lire ces quelques points.
0: Avec plaisir.
1: La théorie anecdotique est littéraire au sens où ce changement stylistique qui intervient dans les textes des années 90, en réponse à deux décennies de très grandes spéculations et raideurs théoriques, est lié à la préoccupation de plusieurs auteurs de produire une théorie qui serait également plaisante à lire. La théorie devient donc littéraire, non pas au sens où elle serait une théorie de la littérature, non pas au sens où elle serait plus littérale, mais au sens où elle gagnerait en littérarité. La question du plaisir de la théorie ou du plaisir associé à la théorie est l'une des nombreuses préoccupations féministes dans les années 90. Donc ça, c'était le point 1. Voilà, il y a 8 points, donc je me rends compte que ça sera beaucoup trop long de tout lire. Mais voilà, en tout cas, je reviens sur cette idée d'anecdote. Et je te dis juste le dernier point. La théorie anecdotique a aussi un rapport très fort avec un certain usage de la langue américaine, et plus exactement avec la traduction en américain de la théorie française. Comme le raconte Jane Gallop lors d'une conversation publique avec Julia Kristeva, cette dernière avait affirmé « Ce que vous faites dans vos livres, c'est de traduire ce que nous faisons en américain. » Et donc voilà, c'est pour parler de ces échanges un peu entre les États-Unis et la France et la manière dont quelque chose aussi se joue dans la traduction de l'anglais vers le français, du français vers l'anglais, la manière dont les Américains reçoivent la théorie française et la manière dont les Français reçoivent l'autothéorie états-unienne. Je trouve qu'il y a un vrai endroit intéressant.
2: Ouais.
1: Après, pour l'anecdote, voilà, je te laisse en parler peut-être aussi.
2: Ouais, enfin, non, mais j'ai adoré ton point. Enfin, sur le plaisir de la théorie, c'est à la fois le plaisir du texte de Roland Barthes et des corpus très français, et en même temps, c'est très queer, quoi. C'est on écrit comme le sexe, quoi. Enfin, il y a un peu de ça quand même dans l'autothéorie. Et je trouve que ça. Le récit de Maggie Nelson sur Jane Gallop, c'est vraiment ce truc de l'articulation entre le sujet et le savoir, et qui incarne, qui porte le savoir, et l'empathie qu'elle a au-delà en fait, de la qualité théorique de l'argument. C'est aussi cette valorisation pour des positions qui ne sont pas des positions d'autorité, même en dehors de l'oppression, là, enfin, juste. Enfin bon, il y a de la misogynie dans la description de comment elle se fait moquer, parce que c'est parce qu'elle porte une robe un peu ridicule et tout. Mais c'est aussi l'idée de, voilà, c'est peut-être dans les positions les plus moches ou les plus ridicules, et après plus politiquement d'oppression, mais aussi, c'est ce que tu as dit à un moment, il y a tout un corpus d'autopathologie qui émerge autour de l'autothéorie, donc des récits de corps malades, maladies chroniques, frontières avec la mort... qui sont racontés, poétisés, et avec l'idée que c'est aussi dans cette zone de non-autorité, de non-souveraineté, qu'émerge du savoir nouveau.
3: Est-ce que, Gabriel, tu pourrais un petit peu développer justement sur cette idée de non-souveraineté aussi, et sur comment le fait de se raconter aussi depuis l'anecdote et depuis donc du coup une position aussi mineure en fait finalement, qu'est-ce que ça fait finalement aussi politiquement?
2: Ouais, ben on a pas mal parlé déjà donc de ces épistémologies, donc comment on produit le savoir, ça c'est tout un sujet. C'est sûr que l'autothéorie c'est à propos de ça. On n'a pas dit quelle est la théorie de l'autothéorie, mais parce qu'il y en a pas qu'une seule, mais il y a ce côté un peu méta quand même. Il y a des théories queer qui sont produites sur la transition de genre. Il y a des théories du corps, pas mal, du coup de ce corps vulnérable, l'idée d'un corps qui change tout le temps, d'une identité qui change tout le temps, comme le corps vieillit ou évolue. Et l'hypothèse de la non-souveraineté, c'est, à mon avis, l'hypothèse depuis la théorie féministe que ces textes-là, ils racontent des vies, comme on l'a dit, et des vies qui n'ont pas besoin de s'affirmer comme des sujets absolument autonomes, agentifs, libéraux et libérales. Et qu'en fait, on peut aussi faire de la politique, s'engager depuis l'expérience de la vulnérabilité ou de la non-souveraineté au sens de la non-possession totale de soi-même, quoi. Ce qui est un truc très ancien, mais qui est intéressant à articuler à ces théories féministes, queer et à ces enjeux-là, en particulier quand on pense des choses d'urgence comme le trauma, qui dépossède quand même grandement des conditions de son autorité, et ça n'empêche pas de parler quand même.
3: Merci. Est-ce que tu veux rebondir, Alexis, sur cette idée justement de non-souveraineté aussi ?
1: En tout cas, sur la question de l'anecdote, ce que je trouve intéressant aussi, c'est qu'il y a parce qu'on ne l'a pas beaucoup dit, mais je trouve qu'il y a beaucoup d'humour dans l'autothéorie. Et y a aussi une façon de prendre au sérieux la théorie sans trop se prendre au sérieux et de passer aussi par l'anecdote au sens trivial de raconter un truc qui nous est arrivé ou même presque une forme de commérage parfois, commérage universitaire ou commérage tout court, et de montrer qu'il y a aussi une forme d'agentivité, une manière de conquérir sa liberté dans le fait d'assumer, de raconter ce qui nous arrive, parce qu'on est, en tant que sujet minorisé, il nous arrive toujours plein de trucs dans la rue, en fait, dans la rue, dans la salle de classe, dans le métro, etc. Et je trouve que l'anecdote, c'est une façon de... Enfin, assumer ce pouvoir de l'anecdote, c'est aussi, c'est aussi une façon queer d'écrire et de mettre beaucoup d'humour dedans. Et pour moi, ça me renvoie aussi à un imaginaire du roast, de
2: ouais, carrément, du gossip et de faire des blagues avec les trucs qui nous arrivent, quoi.
3: Et aussi de créer du savoir à partir d'un truc plus rigolo et moins sérieux aussi, peut-être.
2: Et puis le gossip, ça circule hyper vite. Donc il y a de la relation aussi entre des gens, ce qui n'est pas inutile.
1: Ouais. Et ça donne des informations sur qui est OK et qui n'est pas OK, en fait. Et ça nous protège.
2: Carrément.
3: Je pense qu'on va devoir conclure notre émission. Et donc je voulais vous remercier à nouveau tous les deux d'avoir été présents et de nous avoir autant bien expliqué ce rapport de l'autothéorie, de l'intime et du politique. Et je voulais également remercier Antoine Pilly qui fait la sélection musicale de cette émission. Conclure sur une petite musique de fin.
1: Merci beaucoup.
2: Merci.
3: Merci. C'est super. Au revoir. 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
1: Cachés dans un placard au frais, leurs ombres multicolores, des invertébrés tout luisants, gigotent selon les motifs du carrelage. Sequin et cotillon. Hôtel Kochi. Onsen compris.
3: Entre deux étaux mystérieux, eau mystérieuse. Le long du marécage aux fleurs bleues et grises, le lac de Cresson, laiteux, nuageux. La gelée verte exote dans l'environnement mystique. La véranda est merveilleuse, les glaïeuls dehors tanguent dans le poil de l'air. Le bruit de la pluie, la chute des grosses gouttes de lumière. Drôlatique météo, n'est-ce pas ? Le yaourt prenait la pluie sur la table de jardin, le yaourt au sucre cristal. Les étahirs fumantes et leurs parapluies imprimés de kiwi et d'orange, les transatlantiques repliés. Le cendrier transformé, devenu soupe d'eau, la pluie grise qui n'existait plus, la frondaison d'éclaircies nuageuses, un bien-être soudain vague.
4: Souhaitez-vous participer à la cérémonie des fleurs ?
3: Une explosion de silence, silence encore jeune. Sur le panneau, inscrit, vous êtes à 30 km de la mer des esprits. Un tableau, une estampe, sur un lac d'or noir, des oies s'entre-dévorent. Le tokonoma, le faux poivrier odorant en ikebana, le verre de saké chaud, tiède à demi en suspension. L'horloge et la porcelaine, les femmes chiens aux yeux nacrés, statuaires profanes, les bougies chauffe-plat, le service à liqueur, des lentilles à la menthe dans une assiette en terre, un bocal de mélasse, le saladier dans lequel tourbillonnaient les globuleux tapioca, dansait, stagnait lentement le thé. Le parquet flottant, les longues horizontales aux yeux laqués discutaient. C'est un homme très bien, vous comprenez. Le reste imperceptible, informulé dans les lieux.
4: Kou. Kou. Éloigne les étamines de ta bouche, Nigode. Comme tu y vas.
1: C'était Hôtel Kochi, aux éditions Béton Roman.
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c'est une année qui se termine. Un mix aussi, il a fait bien chaud dans le studio de la station, mais c'est de la bonne chaleur. Alors on a écouté dans l'ordre, Wankers United, c'est moi-même, votre serviteur, un morceau qui s'appelle Terre Promise, parce que Terre Promise c'est la plage où j'allais quand j'étais petit, j'ai grandi à côté de la mer, et c'est une plage magnifique du côté de Toulon. On a ensuite écouté DMX Crew, on a écouté Lost Tracks, Nartsook, Split Radix, Laser Cat, LFO, Love is the Message, DJ Polo, on a écouté Soul Oddity, aka Phonesia, on a écouté Bassam, Riton, on a écouté l'ami Messac, Trouble Brothers, Tribal Brothers, j'écris comme un cochon. On a écouté Hamid Baroudi, remixé par Nabil Vortex. On a écouté DJ Bleed, John Shima. On a écouté Inner City Good Life, un intemporel. Et puis ensuite DMX Crew. Et on termine à nouveau avec un morceau de votre serviteur qui s'appelle Star Oriental. On se quitte là-dessus, je vous embrasse et à septembre.

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Tous, ils ont procédé d'écriture qui leur fait figer, cueillir, ramasser les phrases stables, les laissant s'encastrer, se structurer, se fuir, se détruire. Par cette fuite automatique de phrases, qui est le pensée de l'écriture, sa façon causale, sa narration personnelle, le texte se réifie. Or, il se forme, il le savait dorénavant ex nihilo des cohortes singulières, des pareilles intempestives, a donc une certaine quantité de choses trouve à la suite de cela sur elle, la trace, la tâche, le symbole, la marque du peuplement. Alentour, les autres corps, standards, sans mal, sans cicatrices, sans preuve évidente, doivent être repoussés, bannis, il faut les rejeter. Ceux de la race doivent naître. À ce stade, le blob commence à reconnaître ce qui est en lui, de lui et ce qui ne l'est pas, car les propositions se risquent à paraître bien que déjà nées et se reconnaître mutuellement par filiation analogique spontanée. Dormant depuis des temps, cent ans, une clé se réveille et révèle à de jeunes chiens orphelins errants, perdus, sans étendard, ici de nulle part pour eux, une famille. Ils entendent là le battement sous leurs odeurs, ils doivent se réunir et évincer les semblants. Comme un pulsar noir les domine, les faux, les presque vont mourir.

0: Rosa, à l'origine du projet, va nous parler de son origine, de ses influences, de sa musique. Nous l'écoutons depuis Paris, où elle se prépare à sortir un disque un peu particulier. On l'écoute.
1: Denise Roses a commencé en 2019 et c'était la première fois que je me mettais en avant en tant qu'artiste, autrice, compositrice et interprète. Et du coup, grâce à ce projet, je suis aussi devenue productrice. C'est devenu après un groupe avec quatre autres personnes et on a fait cet album qui s'appelle donc Immature Love Songs, dont je suis très très fière. Et nos influences sur cet album, ça va de Blur aux Pixies, Four Non Blondies, les Yeah Yeah Yeahs. On a appelé ça du punk candide. Et on a enregistré à Bastia, du coup en 10 jours à peu près en comptant en tout. Et je voulais un son qui se rapprochait vraiment de ce qu'on jouait en live. Donc on a très peu produit après coup. Et c'est ce qui fait qu'on a un son assez brut aussi. Même dans le mix, on essaie de garder cette approche-là. Denish Roses, on pourrait le traduire par le déni des roses. Et ça en fait du coup un album assez et des textes assez personnels, parce qu'il y a beaucoup de roses dans ma famille. Du coup, j'arrête aussi ce travail, en tout cas sous cette forme, parce que je continue absolument de faire de la musique et j'ai d'autres projets en cours. Et cet album représente aussi mes premières tournées. On l'a joué beaucoup de fois, donc c'est beaucoup de premières fois qu'il y a dans ces 9 titres. Et je suis très heureuse de les partager avec vous aujourd'hui. What?

J'ai choisi Big Dreams d'Emil and the Sniffers. J'aime vraiment beaucoup ce groupe. Ils viennent d'Australie. Et ce titre-là sort un peu du registre qu'ils ont l'habitude de faire. D'habitude, c'est un peu plus vénère, mais là, ça me rappelle aussi la façon de chanter de Courtney Love dans Hole. Et voilà, je l'adore tout autant.

The Narcissist de Blur, j'ai choisi ce titre parce que c'est le premier single qu'ils ont sorti pour leur tout dernier album. Et cet album, il est sorti au moment où j'étais en train de mixer Immature Love Songs. Et ça m'a fait beaucoup de bien de retrouver Blur qu'on n'attendait plus vraiment. Et je suis une inconditionnelle de Damon Albarn et de Gorillaz et de Blur et de toute leur discographie et tout ça. Ça m'a assez inspirée et surtout ça m'a fait beaucoup de bien parce que c'était une période assez stressante pour moi, cette période de mix.

Le prochain titre, c'est Rest of a Life de Blonde Redhead et c'est la version chœur qui est sortie dans leur dernier album cet été, The Shadow of the Guest. Donc, c'est une réédition de morceaux d'un précédent album. Et ils ont fait même aussi des versions ASMR dans cette réédition. J'aime beaucoup le travail d'arrangement qui a été fait sur les chœurs et je suis assez admirative de ce groupe qui est là depuis quand même les années 90. Qui sort toujours des albums aussi fous et voilà qui font parler d'eux mais qui restent quand même assez discrets et c'est ils sont aussi très engagés voilà, je les aime beaucoup.

Le prochain titre, c'est Red Girl de Krenoka. Et Krenoka, ça fait partie des artistes aussi que j'ai découvert cette année et dont j'aime énormément le travail. Ce titre-là est passé entre les mailles du filet et en fait, je l'ai redécouvert là. Et je suis très contente parce que en fait, c'est mon préféré. Elle le joue pas en live pour l'instant, mais j'espère qu'elle va le jouer bientôt. Et c'est la ligne mélodique, c'est des descentes comme ça de notes que j'adore chanter aussi. Donc, encore une masterclass et masterpiece, je trouve.

Harmony on Blue de Nina Versip. J'ai choisi ce titre parce que c'est une artiste dont j'aime beaucoup le travail. Et ce titre en particulier parce qu'il ne décolle pas de ma tête depuis sa sortie. J'adore la mélodie, le travail de loop avec l'orgue. Enfin, c'est un harmonium que je trouve très très beau. L'arrangement lofi, hyper simple. Et du coup, qui en fait un titre très puissant. Et bien sûr, le songwriting qui est. Je trouve pour moi masterclass dans les artistes émergents aujourd'hui.

0: Merci à Rosa de nous avoir partagé ces pistes qui l'inspirent. Entrelacé à cela, nous avons entendu différentes chansons de son disque Immature Love Songs qui sort ce 3 octobre. Immature Love Songs, Euphoria, She Stays In, Wake Up Elise, Song for Laureen. Et avant de terminer cet épisode avec Seven Ways to Say Goodbye de Dennis Roses, on laisse la parole à Rosa pour le mot de la fin. Bonne suite, bonne continuation, Dennis.
1: Chaque personne qui a participé à ce projet y a mis quelque chose d'assez reconnaissable, je trouve. Je trouve qu'on reconnaît leur son, leur style et tout. Et ce qui en fait pour moi un album de groupe et non un album solo, même si aujourd'hui je le présente seul. Cette musique, elle ne s'est jamais faite toute seule. Enfin, je l'ai jamais faite seule plutôt. c'est celle de Dennis Roses, qui est pour moi un groupe. Et puis de toute façon, on fait rarement de la musique seule. Je connais peu de personnes qui font ça, de la création au mastering, à la sortie, etc. Donc il y a toujours beaucoup de monde qui peut apporter sa patte. Et c'est ça qui est très cool. Voilà, j'espère que ce disque vous plaira. Et parce que moi, il me porte énormément. Merci Tokonoma.

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3: 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C'est l'été pour Pierre Pollange, qui doit trancher le vrai du faux de son salami.
4: L'été était si tranquille. Nous étions tous les deux, loin des corps de ferme. Les objets du décor ne pesaient pas grand-chose, c'était assez pauvre en matière. Une barrière, une route, une haie, tout ça se longeait. Un chamblon, de l'ombrage, un alignement d'arbres, sûrement des moineaux. Rien de très sauvage, un cours d'eau fragile, caché dans les ronces. Nous n'avons rien à faire, c'était le lieu idéalement nécessaire. Le décor dépouillé et rural, nous étions peinards. Je sentais son regard. Il sentait dans mon regard l'attente ou autre chose. Après ces journées régulières et sociales que j'avais dû subir toute l'année, le farniente, la langueur, et puis directement sa rencontre.

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2: Bonjour tout le monde, vous écoutez Station, il est 20h, bienvenue dans ce deuxième épisode de Club Yowie Serial Experiments.
3: Club Yowie est en résidence sur les ondes de Station, au premier étage de la station Gare des Lunes. Au travers d'une série d'épisodes, on parle d'amitié au pluriel, de leur importance et de la place qu'elles occupent dans nos vies et dans nos nuits, dans les liens créatifs communs et les projets qui en naissent. Alors pour ce deuxième épisode, on est honoré d'accueillir Louise Bizou et Anthony Martin. Bienvenue. Et merci d'être là, on est trop contents.
4: Bonsoir.
5: Bienvenue.
4: Merci de m'inviter.
2: Avec plaisir, je suis Baby B et avec moi autour de la table, on retrouve Lulu.
6: Bonsoir.
2: Belle.
7: Salut.
2: Pet Castor.
5: Bonsoir.
2: Comment allez-vous?
5: Ça va très bien, on est trop contents et contents d'être là.
2: C'est super.
6: Alors on va passer une heure ensemble, tous les six. On va commencer par parler d'un projet pour lequel vous avez travaillé ensemble, le spectacle « Quand on dort, on n'a pas faim ». Et dont les premières dates ont eu lieu cet automne et qui jouera à Paris le 9 avril 2026 à l'Université Paris 3. Et on va écouter un set de Louise Bizou qui mixera en direct. On t'écoute Louise, on te laisse prendre les platines de Station.
4: Avec plaisir.

0: Louise, bisous pour ce set de folie. Merci beaucoup. Et on est de retour dans le studio Station Station. Tous les six avec Anthony Martin, Louise Bizou, on va continuer avec une chronique de Pet Castor qui va nous partager un conte qu'il a écrit après avoir vu le spectacle de nos invités.
1: Et elle était une fois un conte écrit pour celles qui ne sont pas dans les contes. Un conte à cunt. Un conte à cunt qui se raconte derrière la porte des placards scellés au fond des cours des récrés et jusqu'aux caves des cabarets. Un conte à cunt qui fait rêver les anciens enfants esselés, ceux qui écrivent des contes pour qu'il n'y ait plus d'enfants seuls. Un conte du bizarre, un conte du beau, du trop, un conte des larmes, un conte du drame, un conte des sœurs, frères et adelphes, un conte des amants, un conte des parents, du moins ceux que l'on s'est inventé. Un conte sans morale à appliquer, un conte à fées, un conte à fesses, un conte qui se transmet, un conte pour nous aimer. Y elle était une fois, quelques histoires qu'on ne racontait pas, ni dans les théâtres, ni dans les universités. Et quand elles se sont mises à être écrites, quand elles ont été partagées, elles sont venues remplir en secret les pages de toutes celles qui n'écrivaient pas, mais toutes celles qui déjà rêvaient. Elles ont fait trembler les murs, au point peut-être de les faire tomber. Anthony, Louise, Mère Indice, vous êtes nos marraines, la bonne fée.
0: Merci Théo.
2: Wow.
3: C'est trop beau.
2: La poésie, je m'attendais pas.
0: Anthony, tu es comédien et performeur pour le théâtre. Tu es artiste associé au Théâtre 13 cette année. Tu as joué pour Rebecca Chaillon dans Plutôt vomir que faillir, mais aussi pour le Moonstrom Théâtre dans Macbeth. C'est en ce moment d'ailleurs. Il reste une dizaine de dates au Théâtre du Rond-Point. Et puis cet automne, tu nous as offert ton premier spectacle, Quand on dort, on n'a pas faim. Un conte afro-queer dans lequel tu nous racontes la fin de ton adolescence et l'entrée en prépa littéraire au lycée Henri IV. Sur scène, tu es accompagné de ta sœur, Mère Indice, qui a aussi fait les costumes.
4: Et Louise, tu es DJ, productrice et également membre du collectif Afterlife. En 2024, tu étais Trop Bonne Trop Conne avec ton troisième EP, puis Trop Love lors de sa réédition en 2025. Dans le spectacle d'Anthony, tu as écrit, composé et réalisé la bande originale.
0: Comment vous vous êtes rencontrés tous les deux? C'est notre première question.
2: Ah, et ben, dans mon appart.
3: Oui, c'est vrai, dans votre ancien appartement. Exactement.
2: Vous êtes apparu.
3: Exactement. Non,
2: c'est notre ami Léo qu'on a en commun, enfin avec qui j'habitais à Saint-Denis. Vous êtes venu faire vos cheveux, en fait.
3: Exactement. Je me faisais faire une couleur par Léo.
0: Quelle couleur on veut savoir.
3: Une couleur, c'était rouge comme Louise.
5: Comme Louise.
3: Rouge comme Louise. Exactement. Encore un plagiat.
5: Un hommage.
0: Et comment est-ce que vous avez commencé à travailler ensemble? Est-ce que ce spectacle, c'était votre première fois de travail ensemble tous les deux?
2: Complètement.
3: Absolument. Toute première fois, comme dirait une personne. C'est Jeanne Masse, je crois. Oui, c'est Jeanne Masse. Toute première fois.
0: Et comment c'est arrivé? Comment est-ce que...
2: C'est ce jour-là, c'est le jour même où on s'est rencontrés.
3: On va le raconter.
5: Ah bah oui, on veut savoir. Bah,
3: en fait, justement, j'avais fait une première étape de mon projet, mais vraiment une esquisse, une ébauche dans mon école, parce que j'avais la possibilité de faire une carte blanche. Et donc, j'ai fait une carte blanche. À cette carte blanche, Léo, donc l'ami dont on parle, est venu, m'a dit « Ouais, je pense qu'il y a matière à faire un truc de malade et tout. Est-ce que tu veux le reprendre ?» Et tout, j'étais en mode « En vrai, ouais, mais je sais pas. Il faudrait vraiment que je le retravaille parce que j'ai mille choses que je veux faire. » Et donc, on se lie d'amitié avec Léo. Et un jour, du coup, elle me fait les cheveux, donc. Et je parle un peu en l'air, comme ça je manifeste, parce que moi je connaissais Louise de par sa création musicale, mais j'étais en mode, Louise elle acceptera jamais de faire la création musicale de mon spectacle, c'est une star quoi. Et puis du coup j'ai balancé dans l'air en me disant, si vous êtes une star, votre femme le dira pour moi. Et du coup j'étais là et j'étais en mode, oui bah ouais, j'aimerais bien quelqu'un pour la création musicale. J'ai manifesté dans la salle de teinture. Et lui, il a dit, bah, moi, je peux le faire. J'étais en mode...
2: Bah, mon rêve, en vrai. Moi, j'adore faire ça. Du coup, c'était l'occasion, quoi.
3: C'est un rêve à deux, quoi.
5: Oui. J'adore faire des musiques de théâtre.
2: Ouais, c'est trop marrant. Je sais pas, j'aime trop la créa. Genre, je suis là. En fait, c'est un peu farfelu, quoi. Genre, t'es sur un plateau, faut suivre les idées comme ça qui arrivent. Genre, et moi, j'aime bien genre proposer des trucs qui sont pas, je sais pas, pas. Enfin, je trouve ça marrant. Je trouve que j'arrive bien à m'amuser dedans et tout. J'espère que après ça.
3: Bah, c'était ma collaboration rêvée. Enfin, vraiment, j'ai pas de mots. Vraiment, c'était fou.
6: Ouais, vous avez beaucoup travaillé au plateau directement et composé la musique en fonction de la scène.
2: Bah, en fait, on faisait. Tout était déjà écrit. En fait, vous aviez pratiquement tout.
3: Part le conte final, ouais. Le conte final, il y a eu des. Oh, il y a eu quand même des réécritures pendant. Mais oui, quand même, on va dire, l'ossature principale était écrite, effectivement. Mais oui.
2: Mais après, voilà, nous, on était au plateau pour faire non seulement votre mise en scène et tout, mais moi, j'ai toujours été là et tout pour, de toute façon, avoir le temps de voir comment ça. En fait, qu'est-ce qu'on allait faire. C'était quoi quelle direction on allait prendre dans les scènes et tout, et puis tester des trucs directement, parce qu'en fait, du coup, dès qu'il y a besoin de genre là on va aller dans une boîte, et on a essayé à un moment genre de, parce que vous allez dans une, je peux,
3: oui, ça c'est ça, bien, si ça c'est bien,
2: ça va, je peux,
3: c'est le début du spectacle,
2: voilà. Et bref, j'ai essayé de faire de la musique moderne, quoi, comme quand tu vas à la station, par exemple. Et, et en fait, non. Parce que.
3: Oui, parce que.
2: Je sais pas, ça marche. Enfin, ça matchait pas avant. On est dans un univers où c'était genre, on découvrait un peu, du coup, Henri IV. Et en fait, on est parti dans un univers un peu médiéval et tout. Et je me suis dit, en fait, il faut continuer là-dedans. En fait, tu vas dans une soirée, mais c'est. Voilà.
3: Oui. Mais en plus, ce que vous dites pas, en fait, effectivement, il y a plusieurs choses. C'est-à-dire que c'est ça qui était passionnant. C'était que, du coup, Louise, même ma sœur a été moins présente que Louise en répétition, finalement. C'est-à-dire que vraiment, le spectacle, je sais pas, vous avez combien de tops musicaux?
2: Je sais plus, 150, un truc.
3: Ouais,
2: comme ça.
3: Genre 150. Le spectacle dure quand même pas très longtemps. Hein. Il dure 1h15, 1h20. Et vraiment, c'est ça. C'est-à-dire que moi, c'est toujours été mon rêve aussi de me dire d'avoir vraiment une collaboratrice son et se dire on fait tout ensemble en mode genre le spectacle est genre mais parsemé de petits tops, genre de petits bruits, de trucs machin, de petits paix, de. Enfin, il y a plein de bêtises, enfin, vraiment, à plein de petits endroits et en mode c'est. Enfin, sans le son, il n'y a pas de spectacle. Enfin, vraiment, genre, il n'y a pas de. C'est indissociable. Du coup, on l'a vraiment créé ensemble de A à Z. Et ça, c'était fou.
6: Et même. Ça s'entend.
3: C'est vrai. Hein. Et ça s'entend littéralement.
2: Oui, ça vous a plu.
1: On a adoré. C'est pour ça qu'on vous invite ce soir.
2: Super.
4: On est fans. Et d'ailleurs, on écoute tout de suite en exclu Hero de Louise Bizou pour la BO du spectacle Quand on dort, on n'a pas faim, pardon, que vous pourrez découvrir lip-syncé en direct par Anthony à Paris le 9 avril 2026 à l'Université Paris 3 Sorbonne Nouvelle.
2: Et c'est chanté par Thanks for Crying.
3: Quand même.
1: Quand même.

0: faire ma meilleure ultime.
1: Sublime.
0: J'en pleure.
1: Donc tous les deux, vous êtes amis aujourd'hui. J'ai l'impression dans pas mal de projets, vous vous entourez d'amis, de famille. Famille choisie, famille, toi tu travailles aussi avec ta sœur. Quelle place occupent les amitiés dans votre travail, dans vos créations?
2: Vas-y.
0: Ok. en vrai, moi je trouve que c'est hyper périlleux pour moi parce que en même temps, je me suis toujours dit, pas une bonne idée, travailler avec mes amis. Je me suis toujours dit ça, je me suis toujours dit, ah non. C'est tellement intime, mais en même temps, j'ai pas envie que ça ruine des relations. Mais en fait, force est de constater qu'il n'y a qu'avec mes amis que je me sens la force de monter ça. Du coup, j'ai quand même essayé de réfléchir à plein de protocoles et finalement aussi, on apprend en faisant. C'est-à-dire que ça, c'est vraiment une création qui s'est vraiment extrêmement bien passée. Mais en fait, tu sais, tu étais en mode, bon, bah, est-ce que, oh là là, est-ce que, parce que d'un coup, t'es en tournée, c'est fatigant, on a tous nos troubles psychologiques, psychiques, chacun, chacune, je veux dire, on a tous nos trucs. Et du coup, il y a un truc où t'es en mode, comment vraiment, on n'est pas encore les queers qui arrivent et on est en vrac. Enfin, tu sais, c'est toujours un truc en mode, et on est en vrac et c'est comme ça. Et en mode, genre, du coup, c'est aussi, c'est un peu en mode. Comment tu arrives dans un théâtre, comment tu vas gérer les questions genre de je sais pas, de racisme, de transness, de machin, de, enfin tu sais, c'est un peu en mode, on n'est pas beaucoup et pourtant on est genre quatre à genre porter chacun chacune des, et puis c'est mes amis, c'est ma sœur, c'est, enfin du coup c'était vraiment je ne ferais pas sans eux et sans elles, mais c'est hyper challengeant, mais du coup ils me donnent une force inouïe quoi.
2: Bah ouais, pardon, j'ai pensé à plein de trucs quand vous parliez et tout, mais moi, en fait, je travaille pas sans mes amis. Enfin, mais c'est vrai qu'il n'y a pas longtemps, je me suis rendu compte même, enfin, genre, il n'y a pas une semaine. En fait, souvent, je travaille avec tous mes amis, en fait. Il n'y a pas de genre d'amis avec qui je travaille pas. Du coup, je me suis dit, c'est un peu vertigineux et tout, je fais des tournages, je fais genre tout, enfin, la musique. Du coup, finalement, le théâtre aussi. Enfin, en fait, tout le temps, il y a ce rapport-là et tout. Moi, je trouve ça sain. Enfin, je me dis, en fait, c'est comme ça que, genre, on construit un peu, genre, des trucs de réflexe, de charge, même juste, tu sais, de genre, se poser la question comment on fait les trucs ensemble. Et ça veut dire quoi ouais, d'être amis, genre, jusqu'au bout. Enfin, tu vois, genre, allez, on vit ensemble, quoi. Genre, s'il faudra faire ça plus tard et tout, on le fera comme ça. Ouais, franchement, j'ai jamais rencontré de soucis là-dedans. Enfin, par exemple, Léo qui était sur le truc, on travaille tout le temps ensemble. Et c'est plus facile de travailler avec elle que des fois de faire d'autres trucs, tu vois, genre dans la vie.
0: De ouf. De ouf. Et en plus, enfin, juste pour compléter, enfin, en plus, moi, je pense qu'on grandit aussi avec des idéaux, tu vois. Moi, j'ai beaucoup grandi avec cet idéal de troupe, d'équipage. Enfin, tu vois, je suis vraiment One Piece Energy, donc en mode réussir à trouver des membres de ton équipage qui chacun chacune dans leurs compétences sont genre un peu les meilleurs, tu vois. Genre moi, c'est toujours été mon truc de me dire, mon Dieu, ce serait tellement bien. Et en fait, du coup, ça donne une force de malade parce qu'en fait, finalement, j'étais en mode, mais l'équipe est slay. Enfin, vraiment, genre, franchement, j'étais en mode, attends, pour mon premier spectacle, j'ai réussi à réunir des gens. Franchement, que ce soit la musique, que ce soit les costumes, que ce soit genre la lumière, la drama, en fait, vraiment, j'étais en mode, là, c'est nous. Vraiment, je suis en mode, franchement, j'étais en mode, mais c'est, en fait, c'est trop beau parce que tout le monde a vraiment. Puis je pense que le projet plaisait aussi, mais en mode, du coup, tout le monde était. Comment dire, ouais, dans sa compétence à fond, et du coup c'est hyper satisfaisant de déléguer. Genre, en fait, j'en fais confiance, je sais que ça va se faire.
1: On salue Sherazade pour la scène.
0: Ah, Sherazade Dermé, oui. Il faut la saluer vraiment.
3: Et est-ce que du coup parfois de travailler avec ses amis ça rend les choses plus difficiles? T'as dit absolument le contraire tout à l'heure, Louise, mais ouais. Est-ce que peut-être il y a des exceptions ou des fois où ça rend les choses pas faciles?
0: Bah, quand il y a des moments de friction, c'est pas évident, mais en même temps, je trouve que tu te dis, enfin, je sais pas comment dire, notre amitié survivra. Non, mais justement, en mode, ce truc de se dire, mais en fait, on peut pas ne pas se battre, en tout cas, même juste, même s'il y a des frictions et tout, on va pas laisser tomber, justement, c'est nos amis, quoi. Enfin, il faut qu'on. Ça se travaille, évidemment, on a des moments, on a eu plein de moments, enfin, on a eu des petits moments quand même, où on était en mode, là, j'aime pas que tu me parles comme ça, là, machin, et tout, comme ça. Rien de mortel. Enfin, je pense que on se bat. Justement, on a envie que ça se passe bien, quoi. Ça va.
2: Bah, je dirais même plutôt que, au moins, on a l'assurance en faisant ça et tout, genre de. Je sais pas. Enfin, moi, j'ai pas le réflexe avec des personnes extérieures de savoir comment leur parler quand il y a des limites qui ont été franchies ou des trucs comme ça. Enfin, genre, est-ce que des trucs qui arrivent quand t'es une personne queer énormément, genre, dans des trucs de taf avec des personnes, je sais pas, genre, qui sont pas tes amis, qui savent pas comment interagir avec une personne trans ou quoi. Enfin, du coup, même du coup, ce que vous disiez tout à l'heure, quoi, quand on arrive dans les théâtres ou quoi, peut y avoir ce genre de problème qui arrive, quoi.
0: Et d'ailleurs, on a réfléchi à des protocoles, justement. Après avoir vécu ça, on est en mode. Notamment, c'est la personne, du coup, pas queer du projet, qui a dit bah, je vais m'en charger. Et ça, c'était quand même.
4: Trop génial. C'est un genre, protocole, du coup, que vous avez mis à l'écrit.
0: Oui, c'est ça. En fait, de base, on hésitait, on a réfléchi. Et du coup, mon régisseur Lumière, Jérôme, je l'embrasse fort. Il a dit mais en fait, on va l'écrire. On va arrêter de faire de tortiller.
4: Si jamais il se passe tel acte.
0: Ou surtout en mode où on arrive, l'équipe est comme ça, elle est constituée de ces personnes-là. Donc, vous êtes avertis. Vous avez ça pour regarder si vous voulez, vous connaissez pas, je sais pas trop quoi. Et du coup, maintenant, c'est dit.
4: Et donc c'est comme dans la feuille de route, c'est quelque chose que
0: c'est dans la feuille de route, littéralement. Ouais, dans la feuille de route.
4: Aux équipes d'accueil, c'est ça, des théâtres qui vont vous accueillir.
0: Parce que on a eu des altercations, quoi. Et c'est pas fini. Je pense que ce spectacle, on va jouer un petit peu. Donc, voilà.
2: Ouais, faudra s'armer un petit peu. Mais ça va. Enfin, c'est comme la vie tous les jours, quoi. C'est juste. Oui. Après, le contexte de travail, ça te fait comme un truc de huis clos. Enfin, genre, où tu te retrouves dans un contexte, mais c'est pas un contexte. Comme on est là, je sais pas, si ça pourrait être un contexte de travail ici, mais bon, on se connaît un petit peu, ça fait un truc, un endroit fermé où en plus du coup il y a des rapports directement de domination qui sont dans la structure, quoi, genre des trucs de taf et tout. Ouais, ça, au moins quand on fait les trucs entre amis, genre on abandonne, enfin. Ça aplatit tout, quoi.
1: Du coup, l'amitié, c'est même pas un plus, c'est une nécessité, quoi, presque. En fait, c'est bon, on pourrait dire c'est un plus travailler avec ses amis, mais là, c'est presque la condition pour travailler, c'est aussi se protéger en communauté et être ensemble, quoi. Ça...
0: Bah, en fait, oui, finalement, parce que justement, je trouve que on est malheureusement, j'en parlais justement avec on n'aime pas parler de la vidéo, c'est très très grave. Maëlle qui a fait Maëlle Kaïdan qui a fait
2: la vidéo,
0: qui est vraiment
1: super vidéo.
0: Rennes et Maëlle, justement, Maëlle, il parle souvent de son travail alimentaire. Et en fait, c'est je pense que personne queer ou quoi, on navigue dans ce monde en essayant de trouver le moins pire. Vraiment, souvent, je souhaite ça à toutes mes sœurs, juste de pouvoir vivre de notre art, mais c'est rarissime. Et du coup, juste la plupart du temps, on navigue, c'est-à-dire qu'on essaye de trouver des trucs qui nous abîment pas trop, qui nous épuisent pas trop. Et donc, en fait, justement, je pense qu'effectivement, travailler avec ses amis, c'est peut-être le seul endroit où on a enfin du repos professionnellement. C'est-à-dire qu'on est en mode, non, mais là, enfin, on est en mode, ça va. Genre, on a, entre guillemets, que le relationnel à gérer, et pas genre tout l'aspect racial, transness, tout ce que tu veux, enfin, tu vois, genre qui est en jeu. Du coup, je pense qu'en fait, finalement, pour nous, c'est en mode, c'est peut-être le seul endroit où on est bien, donc véritablement. Donc, ouais, c'est nécessaire. Ouais.
4: Et à la fois, ça engage de la responsabilité, parce qu'on n'est pas face à des gens que potentiellement on méprise ou qui ne nous comprennent pas, etc.
0: Ah, enfin, oui,
4: dans ton spectacle, tu parles beaucoup du château. Le château, ça peut être Henri IV, le fameux lycée parisien très prestigieux. Et à la fois, c'est tout ce qui symbolise. C'est l'institution, l'idéal absolu, inaccessible, impossible à atteindre. À la fois, c'est très désirable, à la fois, c'est un peu répugnant et problématique. Est-ce que quand, justement, on est amis dans le travail, on accède différemment en collectif à ce château parce qu'il y a des histoires d'alliance et qu'on y va à plusieurs en collectif? On ne va pas être dans une quête individuelle de se dire « Vas-y, j'y vais seul, je me bats pour moi, etc. » On y va en bande, quoi. On y va en alliance, on y va en team. Et on va essayer d'entrer ensemble dans ce château.
2: Ça, c'est votre philosophie à vous.
0: Vraiment, c'est vraiment ma philosophie. Mais c'est drôle parce qu'on en parlait justement à Nantes. On a joué à Nantes avec Louise et ma team. Et il y avait du coup la femme de Louise, Alice, qu'on embrasse. Et justement, on en parlait parce qu'en fait, on parlait de ça justement du fait de... Et en fait, encore une fois... On leur souhaite. C'est-à-dire, on parlait du nombre de personnes, du quelques personnes queer, effectivement, qui, elles, étaient rentrées dans le château, mais qui, en mode, genre, nous ont oublié. Tu vois, nous ont oublié, sont passées, ont une vie maintenant, tu vois, posée, assise. Et en fait, moi, je me suis toujours dit, ouais, mais en fait, pour moi, ça ne vaudra pas le coup. Enfin, je ne veux pas y entrer seule. En fait, c'est inestimable d'avoir justement une équipe à toi, des gens avec qui tu as travaillé depuis le début, où tu es en mode, en fait, évidemment, On sait très bien ce que c'est les récupérations, c'est depuis la nuit des temps, toute forme de choses qu'on a pu produire qui ont été récupérées. Et du coup, je me dis, mais du coup, si t'as tes amis, ils sont capables de te rappeler à l'ordre, tu vois, si tu t'écartes seul, c'est difficile. Au bout d'un moment, quand t'as toujours connu un peu la galère, d'un coup, d'avoir juste, tu sais, une rentrée d'argent tout le temps, en fait, je trouve que c'est quelque chose à pas minimiser, genre c'est tellement rassurant, reposant, de se dire « Ah putain, j'ai un revenu tous les mois, genre confortable, genre je peux faire ma vie. » C'est quelque chose que je souhaite à vraiment... la précarité, c'est pas fun. Hein. Donc en fait, il y a un truc où je suis en mode... mais en même temps, c'est garder sa ligne, quoi. Donc je trouve que rentrer en collectif, je pense que ça permet de rester toujours éveillé et alerte, quoi. Et de pas s'endormir, de pas se laisser récupérer. C'est très facile. C'est bien, le confort, c'est piège, quoi.
2: Puis c'est des réflexes que de toute façon j'ai l'impression que tu... Enfin, comme moi j'ai trouvé de toute façon en passant par des étapes de ma vie où j'étais plus précaire que maintenant et tout, où en gros l'étape d'après tu te dis, bah là, déjà en fait on s'entraide avec toutes mes copines qui sont fauchées et tout. Si elles le sont moins, voilà, ça m'aide. et du coup, je me dis, bah, le jour où en fait ça va un peu mieux et tout, ça débloque des trucs pour tout le monde. Ça. De toute façon, ça marche comme ça. Enfin, tu le fais pas, ça serait triste, t'imagines. Ouais.
0: Mais c'est vrai que tout le monde raisonne pas comme ça, mais je suis trop d'accord. Enfin, combien de cagnottes elle a au mois pour tel ou tel ou tel ou tel. Enfin, et en fait, c'est la même chose. On a rien. Et pourtant, effectivement, dès qu'on, enfin, en plus, comme vous dites, en mode genre, on est moins précaire, mais en mode genre, enfin, c'est toujours drôle. Enfin, quand tu t'as connu pas beaucoup, quand t'as plus, t'es en mode, oh ouais, mais du coup, je peux faire ça. Or, ouais, on gagne pas 6000 euros par mois, hein, qu'on se dise bien, tu vois.
2: J'ai une pote, elle était là en mode genre, là, j'ai le RSA, je suis en mode genre, waouh.
0: Waouh, mais de ouf. En fait, t'es en mode, ah, je peux faire ça, en fait, machin. Et en fait, du coup, dès que t'as un peu, bah ouais, tu fais manger les copines, quoi. Mais j'espère qu'on le fera toujours. Je pense qu'on le fera toujours.
2: Bah,
0: c'est comme si on devenait riche.
2: Non, mais... Enfin, j'imagine que c'est des trucs qu'il faut surveiller, mais en même temps, vous êtes toujours alerte sur ces trucs-là, genre d'essayer de pas basculer dans des machins qu'on voit ailleurs, qui nous attirent pas, enfin qui donnent pas envie et tout. Et oui, ça peut faire. Enfin, pour moi, ça en fait partie et tout, genre de toute façon, si tu t'éloignes de tes amis, alors qu'il y a des moments où ça a été et dans le travail et dans la vie, tout. Enfin. C'est pas ça, ouais. Puis aussi, je me dis, c'est déjà un truc, le théâtre, où en gros, l'audience que tu vas avoir, après, on s'est bien débrouillé, il y a eu beaucoup de scolaires et tout. Mais en général, je veux dire, c'est un public hyper. Un peu éloigné, enfin, genre, il y a beaucoup de gens qui vont au théâtre qui n'ont rien à voir avec notre vie et tout. Du coup, si aussi on emporte un peu de notre vie dedans, genre, juste le. Voilà, comment on fabrique le truc et tout, c'est pas mal. Enfin, ça nous permet de garder les pieds sur terre, quoi.
1: Je pense que vous avez fait beaucoup de bien à pas mal de gens qui sont venus dans ces salles-là. Et si tu viens avec ta classe en adolescent découvrir le spectacle, je pense que ça peut te réparer à plein d'endroits, quoi.
0: On a reçu des messages de malades mentales. Hein. Franchement, tous les messages que j'ai reçus d'ados, c'était.
5: Mais ouais, le spectacle a l'air super bien reçu. Les 10 dates étaient complètes. Est-ce que vous vous attendiez un peu à entrer dans un début de château aussi facilement?
0: Alors, je dirais pas qu'on est rentré. Hein. De toute façon, si tu as la question que pose le spectacle, c'est est-ce qu'on a envie d'y rentrer de toute façon? Ouais. Mais en vrai. Non, moi je n'entendais vraiment pas à ce que je disais. J'étais en mode, bon, ouais, tain, ce serait bien si on a genre plus qu'une mi-jauge quand même, et tout, ce serait trop bien et tout. Et en fait, ce qui était trop beau, c'était de voir justement tout ce que j'avais rêvé avec le spectacle, c'est-à-dire que le relais, des gens que j'ai admirés, qui genre ont relayé, genre le premier soir, il y a plein d'autrices que j'adore, qui sont venues et qui genre à la fin m'ont attendu, je les connaissais pas, hein. Enfin je les connaissais, mais en mode des réseaux, tu vois. Elles avaient des tracts dans la messe, en fait, c'est très simple. On va aller tracter pour toi. On va aller là. Elles sont allées voir Quotidien. Elles sont allées voir, genre, Têtu. Elles sont allées voir, genre, Mediapart. Et en fait, genre, franchement, en 2-3 jours, c'était complet. Genre, après, on a eu des influenceurs, influenceuses que j'adore, qui sont... En fait, c'était ça aussi. J'étais en mode, il faut que j'invite des gens qui ne viennent pas souvent au théâtre et qui ont une autre audience. Et en fait, vraiment, comme ça, genre, il y a une meuf, ça, je m'en rappelle toute ma vie, vraiment, genre, une ado, vraiment, je pense qu'elle avait 15-16 ans, qui est venue de Besançon. elle m'a dit, ouais, je suis venue de Besançon, j'ai pris un bus de nuit et tout, machin. Je suis venue et vraiment, mais je l'aurais fait 7 fois. Je dis, mais tes parents t'ont laissé partir et tout. Elle m'a dit, non, bah, voilà. Je dis, mais tu rigoles. Je dis, mais tu imagines même pas comment ça me touche et tout. Et du coup, je lui ai donné un poster, des cartes postales et tout, machin. J'ai fait, mais vraiment, mais je dis, mais tu n'imagines même pas. Elle me dit, vraiment, merci à toi et tout. Et elle est partie, tu sais. Elle est partie de Besançon pour voir le spectacle, genre, l'avant-dernière date. N'importe quoi. Et elle attendait dans un coin toute seule, genre. Moi, j'en ai pleuré vraiment en rentrant le soir. Vraiment, j'étais en mode... Donc non, c'était fou. C'était fou, cette didate, vraiment.
1: Dans le spectacle, il y a beaucoup la notion de fan. Et tu disais toi-même que tu étais fan de Louise, que tu disais jamais faire la musique de mon spectacle et tout. Mais il y a d'autres fans, il y a d'autres idoles. Comment aussi le spectacle vient interroger ce rapport à l'idole et le déconstruire aussi dans l'amitié et le défaire un peu en partie, quel est ce rapport-là à l'idole et les amis sont des idoles aussi, quoi. Voilà.
2: Allez-y, parce que moi, j'ai moins ce truc d'admiration, c'est moins présent chez moi dans ma vie. En général,
0: c'est vrai. Bah oui, moi, je suis une personne très fan. Je suis fan. Je suis fan de tout. C'est une chanson de Yael, ça, Top Fan. Ouais, c'est ça. Top Fan.
2: Ouais.
0: J'adore cette chanson. Bref, et du coup, oui, je suis très fan parce que je pense enfance queer et tout. C'est-à-dire que je pense que je me suis beaucoup projetée. J'ai toujours été genre la personne genre du concert, quoi. J'ai du merch partout, de tout et n'importe quoi. Chaque artiste que je vais voir, j'ai du merch. Enfin, genre, pour moi, c'est vraiment aussi, comment dire, un peu construire un peu une sorte d'hôtel, tu vois, un truc un peu en mode de tous ces gens qui m'accompagnent. Genre, mon appart, par exemple, c'est vraiment un référent. Enfin, vraiment, tu vois, chez moi, t'es en mode, ah, d'accord, c'est ça. Et en même temps, juste ce dont je me suis rendu compte, c'est que j'avais beaucoup d'idoles qui ne me ressemblaient pas du tout. Et donc, en fait, d'un coup, c'est un constat qui est un peu bizarre où t'es en mode, c'est quand même se projeter, pourquoi pas, fantasmer et tout, mais il faudrait peut-être fantasmer un peu avec des choses qui ne t'aliènent pas. Enfin, il y a un truc où j'étais en mode, mais en fait, je suis totalement... Enfin, je peux pas me projeter en me disant que j'ai la même vie que Lady Gaga. C'est pas vrai. Genre, je l'adore, machin et tout, mais c'est pas vrai. Il y a des gens qui sont même si on va dire allons aux États-Unis et tout, il y a des gens qui sont peut-être un peu plus proches que moi que Lady Gaga, tu vois. Du coup, le spectacle, notamment, il prend l'exemple de Fanny Ardant, qui a été vraiment pour moi effectivement une icône, en plus qui a pris position par rapport aux années SIDA, machin et tout. J'étais en mode, c'est vraiment la femme de ma vie. Elle nous a toujours soutenus. Et puis en fait, justement, récemment avec Polanski, avec son délire du droit d'importuner, enfin 1800 choses. En fait, c'est très intéressant, notamment Fanny Ardant, et c'est un personnage dans le spectacle qui s'appelle Paris Ardant, parce qu'en fait, justement, ça questionne ce truc de se dire, mais en fait, ce rapport aux idoles aussi, il est pas sain, parce que aussi, il t'empêche de vivre, et il te mange, il m'a signé un peu, j'étais un peu en mode, ah oui, mais je ferai jamais comme elle, ah, je ferai pas comme ça, et tout, et j'étais en mode, peut-être que je peux faire autrement, et finalement, c'était pas quelque chose qui me poussait vers le haut, c'est quelque chose qui me cantonnait à une place, et du coup, non, la destruction des idoles aussi pour ça, parce que, non, pas d'idoles.
4: Et au plateau, avec toi, on l'a dit tout à l'heure, il y a Merendis.
6: Oui.
4: Ta sœur qui est là pendant tout le spectacle, qui a fait les costumes, mais qui a aussi un rôle, qui a aussi une présence scénique qui est signifiante, quoi. Et dans le spectacle, tu l'abordes un petit peu. Tu dis que tu l'as re-rencontrée, qu'il y a eu une re-rencontre. Et donc, à la fois, il y a un lien entre vous familial, d'amour, et à la fois de création. Comment ça s'est passé? Est-ce que, dès le début du spectacle, tu avais envie de lui confier cette place-là dans le spectacle? Comment ça s'est construit cette place que tu lui as faite?
0: Oui, il y a eu plusieurs étapes, en fait. Avant, elle faisait la musique du spectacle. Genre, c'est elle qui faisait la musique live. Est-ce que vous imaginez cette idée? Elle était avec un putain de clavecin, elle faisait la musique live. Oui, parce que ma sœur est pianiste, c'est ça qu'on oublie quand même de dire. Hein. Mais... elle a fait du piano pendant longtemps. Pendant un moment, ouais, vraiment, elle est vraiment pianiste. Donc, elle était en mode... vraiment, elle composait, quoi. Et j'étais en mode... Moi, chaque soir, j'étais tétanisée de me dire, mais la pauvre, c'est horrible de lui donner tout ça à faire. Et après, elle faisait l'interview avec moi. Et elle me suit, tu sais, genre, elle est là. Alors qu'elle est... Vraiment, c'est une personne extrêmement timide, hein, quand même. Hein. Et elle était en mode, non, mais voilà, je le fais et tout. Enfin, vraiment, à chaque fois, je me dis, mais vraiment, je ne la remercierai jamais assez. Et en gros, ouais, non, du coup, elle était là depuis le début. Depuis le début, elle était au plateau avec moi. Et justement, j'étais en mode, bah, en fait, j'aimerais beaucoup aussi que ça, on, de rendre hommage aussi à ce qu'elle fait. En fait, dans toute la pièce, du coup, elle tisse une tresse en tissu. Donc, il y a aussi tout, il y a plein de sous-dramaturgie, un peu, effectivement, de choses un peu en mode, bah, c'est elle qui a fait les costumes. Dans la version qui va arriver, la version deluxe du spectacle, il y aura plein de choses qui seront genre poussées et tout, machin. Mais effectivement, il y a plein de choses justement qui rendent hommage aussi. Il y a plein d'hommages. Cette pièce est vraiment construite comme ça. Et pour ma sœur, il y a plein d'hommages qui sont des choses pas, qu'on voit pas forcément, mais même dans bon, je vais pas spoiler, mais dans la fin du spectacle, en gros, il y a des archives à elle qui sont présentes dans des espaces à moi. En fait, il y a aussi ce truc où d'un coup aussi on colonise l'espace, et surtout même elle, en fait, d'un coup elle reprend une place un peu entre guillemets volée, abandonnée, et on finit ensemble, quoi, le spectacle, quoi.
3: Trop beau. Et comment s'annonce la suite pour vous ? Est-ce que vous avez des projets, des dates à venir ? Et surtout, est-ce que Hero va sortir sur les plateformes ?
1: Ce tube.
2: Ah, j'imagine un jour. Oui, oui, donc grave, c'est possible. Enfin, il faut juste qu'on s'organise un tout petit peu. Mais ça devrait être possible, oui, de pouvoir l'écouter. Elle sera un peu retravaillée d'ici là, voilà. sinon pour la suite, le spectacle il continue, enfin voilà, on disait à la Sorbonne, mais après pour la suite on a le droit de dire ou pas, genre
0: on peut dire ce qui est confirmé.
2: Ouais,
0: bah on fait des tournées de festivals, quoi. Vraiment, on fait des gros festivals, c'est tellement stylé. Là on fait le Wet Festival, qui est un gros festival à Tours. Ensuite on fait le festival

0: Vraiment, genre, je le dis. Tu sais, j'ai même pas honte de le dire. Genre, vraiment, je suis tellement fier de cette com. Elle est tellement belle. Florian, vraiment, genre, tu sais, t'as une idée et t'as quelqu'un, genre, qui l'embrasse. Genre, qui l'embrasse et qui va au-dessus de l'idée. J'étais en mode, j'aimerais ça, ça. Et parce que c'était une pochette de Niagara que j'adore. Et j'étais en mode, j'aimerais un truc en deux fonds et tout, machin. Et je lui dis, oui, l'idée qu'on sort de l'image, machin et tout. Il fait, ok, ok. Puis vraiment, genre, il y a eu mes deux retouches, honnêtement. Il y a eu deux retouches et c'était les photos. Et genre, moi, j'étais en mode. Vraiment, genre, et j'aime trop parce que je vais chez des gens random et je vois les photos chez des gens et vraiment ça me touche trop. C'est pas vrai, on l'a vu, elle est dans la cuisine, tu sais, sa vie avec les gens, quoi. C'est trop émouvant, vraiment, je peux mourir. Et ça aussi, voilà, un truc de fan, faire du merch. C'est toujours été mon truc, faire du merch. Du coup, pour mon spectacle aussi.
1: Il y a du merch, du coup.
0: Il y a du merch, bien sûr, du merch. T'as pas vu?
1: Ah bah, j'ai pas acheté. Je vais acheter la prochaine.
0: Il y a des cartes postales, ah, machin. Ouais. Là, on travaille pour faire des strings. J'aimerais faire des strings pour la machine, avec le château au milieu.
2: Ah oui.
1: Ah ouais, château,
0: le château en feu au milieu. Des petits strings. C'est Caroline Polachek qui avait fait ça, j'avais adoré.
1: On embrasse Caroline aussi.
3: Bon, on vous remercie très, très, très, très, très chaleureusement d'être passé nous voir pour nous parler de votre travail, de vos amitiés. Il est 20h56, on est toujours sur Station Station en direct. On vous invite donc à réserver vos places pour découvrir Quand on dort, on n'a pas faim à Paris le 9 avril 2026 à l'Université Paris 3. Sorbonne Nouvelle, prenez vos places, prenez vos places, prenez vos places. On vous invite à streamer très fort l'album Trop Love de Louise Bizou.
4: Avec plaisir.
3: et suivez
4: les actualités, parce que peut-être qu'il y aura des trucs qui sortiront dans le courant de l'année prochaine.
0: Ça va être très très grave.
3: Évidemment, suivez sur les réseaux Anthony Martin, Louise Bizou. On vous remercie beaucoup d'être passé nous voir. Et nous, on se retrouve fin janvier pour le troisième épisode de cette résidence. Merci beaucoup.
4: Merci pour votre émission.
1: Merci d'être venu. C'était trop bien de vous entendre. Merci.
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